0: vacillement du cessez-le-feu en place depuis près d'un mois. Washington menaçait de reprendre ses combats contre Téhéran. La République islamique, de son côté, a de nouveau visé hier un site pétrolier situé aux Émirats arabes unis, pays allié d'Israël et des États-Unis. Les tensions au Moyen-Orient qui rendent toujours l'approvisionnement en hydrocarbures assez incertain. Et dans une rare interview accordée à la presse régionale, le patron de Total Energy prévient, il ne pourra pas maintenir son plafonnement des tarifs du carburant si le gouvernement décide de taxer les super profits des entreprises pétrolières. C'est soit l'un, soit l'autre, insiste Patrick Pouyanné, alors que la gauche appelle à mettre en place un impôt exceptionnel sur les bénéfices engendrés par les géants de l'énergie par la guerre. La métropole d'Aix-Marseille, placée sous tutelle de l'État, une mesure rarissime, bien qu'attendue, puisque la semaine dernière, les élus locaux ont refusé de signer le budget 2026. Ils estiment que c'est le gouvernement qui est responsable du déficit de 123 millions d'euros de l'intercommunalité, car il a baissé ses dotations aux collectivités. C'est donc l'État qui devra décider des coupes à effectuer. Enfin, en football, Arsenal s'est qualifié pour la finale de la Ligue des Champions en battant l'Atlético Madrid ce soir sur un score de 1-0. Les Londoniens affronteront soit le PSG, soit le Bayern de Munich, qui eux s'affrontent demain. Lors du match aller, les Parisiens avaient battu les Allemands 5-4, 9 buts marqués en une demi-finale, un score exceptionnel. Il est 2h02, ce flash est désormais terminé et on passe à la météo.
1: Tatiana, ce mercredi, il pleut, il mouille, c'est encore la fête à la grenouille. La grisaille et les gouttes de pluie seront au rendez-vous sur la majeure partie du territoire. Et même si dans certains secteurs, comme en Provence-Alpes-Côte d'Azur, dans le sud-ouest ou encore dans les plaines du Roussillon, la journée va commencer avec quelques éclaircies et le ciel orageux sera vite de retour. Côté température, les minimales se situent entre 6 et 14 degrés. Pour les maximales, le mercure affichera 17 à Lyon, 19 à Marseille ou à Montélimar et jusqu'à 20 degrés près de Montpellier, de Perpignan ou encore de Nice.
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1: Il est 2h03 en ce qu'il en est de la météo à l'instant T. Beaucoup de pluie qui vous force bien évidemment à adapter votre comportement au volant. Il faut réduire votre vitesse et augmenter vos distances de sécurité avec les véhicules qui vous précède. Maintenant, je vais vous rejoindre pour vous rappeler si vous roulez près de Cannes sur la 8 en direction d'Aix-en-Provence et de Marseille, que 5 km après la sortie 39, les Adrets, une voiture est en panne sur la voie de droite. C'est d'ailleurs le dépanneur vient d'arriver sur place pour prendre en charge ce véhicule. Vous pensez à bien vous en écarter, vous privilégiez de rouler sur les deux voies les plus à gauche, près du kilomètre 141. D'ailleurs, dans le même secteur, mais dans l'autre sens de circulation en direction de l'Italie, notez la fermeture de la sortie Mandelieu-Centre numéro 40. L'alternative, c'est de sortir à Mandelieu-Est numéro 41. Il y a aussi deux autres sorties fermées sur les 8 en direction de l'Italie. Il s'agit de Saint-Laurent-du-Var numéro 49 et de Nice-Saint-Isidore numéro 54. À chaque fois, vous empruntez la sortie suivante. Dans un cas, c'est Nice-Ouest et dans l'autre, c'est Nice-Est. Je vais maintenant vous rejoindre dans le Var. Notez que la bifurcation qui permet de passer de la 8, quelle que soit la direction, à la 57 en direction de Toulon est fermée. L'alternative, si vous arrivez d'Aix-en-Provence, c'est de sortir à Brignoles, numéro 35. Et si vous venez de Nice, eh bien vous pouvez sortir au Muy, numéro 36. Et puis, dans les deux cas, vous empruntez le réseau secondaire pour rejoindre la 57 au Canet des Morts, numéro 13. Toujours dans le Var, notez la fermeture de la sortie Pugéville, numéro 10, sur la 57 en direction de Toulon. Il y a aussi le tunnel de Toulon, justement, qui est fermé dans les deux sens de circulation, ainsi que les sorties Lavalette 5A et 5B sur la 57 en direction de Nice. On va se rapprocher d'Aix-en-Provence cette fois. C'est la bifurcation qui permet de passer de la 8 direction Lyon-Marignane à la 51 en direction de Marseille qui est fermée. Vous pouvez sortir à Aix-Pont de l'Arc numéro 30 et emprunter le réseau secondaire pour rejoindre la 51. Et enfin, je vais vous rejoindre dans le Gard. Notez que la sortie Garon numéro 2 de la 54 est fermée en direction de Nîmes. L'alternative, c'est de sortir après à Nîmes Centre numéro 1 et à Lyon, c'est la 7 qui est fermée en direction de Marseille entre Pierre-Bénite et Fézin. À chaque fois, ces fermetures, elles sont dues à des travaux au niveau des chaussées ou encore des portiques de signalisation, évidemment. C'est des travaux qui durent jusqu'au petit matin.
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On my mind, c'était Sunday Drivers pour vous accompagner. Il est 2h passées de 8 minutes. Côté trafic, ça se passe bien. J'ai une bonne nouvelle. Le véhicule qui était en panne près de Cannes sur la 8 en direction d'Aix-en-Provence et de Marseille a été évacué par le dépanneur. Vous roulez à nouveau sans encombre dans ce secteur. Ce que je vous propose, c'est qu'on fasse le point sur vos conditions de circulation à 2h15. D'ici là, voici le retour de la musique. Et tout de suite, Marine Escroc.

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1: Il est 2h15, circulation parfaitement fluide à l'instant T. Vous êtes quand même gêné par du mauvais temps et des travaux de la nuit. C'est le cas notamment pour vous qui roulez près de Lyon sur l'autoroute A7 en direction de Marseille. Entre le secteur de Pierre-Bénite et de Fézin, l'autoroute est coupée pour des travaux d'entretien. Beaucoup plus au sud dans la région d'Aix-en-Provence, la bifurcation qui permet de passer de la 8 direction Lyon-Marignane à la 51 en direction de Marseille est fermée. Conséquence ici encore de travaux d'entretien. Pas de panique, l'alternative c'est de sortir à Expont de l'Arc numéro 30, de suivre le réseau secondaire pour rejoindre la 51. Dans le Var, c'est le tunnel de Toulon qui est fermé dans les deux sens de circulation, là aussi pour des travaux d'entretien. Vous suivez bien les déviations qui sont mises en place et privilégiez un passage par le centre-ville. Dans le Var, maintenant, la bifurcation qui permet de passer de la 8, quelle que soit la direction, à la 57 en direction de Toulon, est fermée pour effectuer des travaux sur la chaussée. Alors, si vous arrivez d'Aix-en-Provence, vous devez sortir à Brignoles, numéro 35, et rejoindre le Canet des Morts via le réseau secondaire. Et depuis Nice, vous pouvez sortir au Muy, numéro 36, et emprunter la DN7 pour rejoindre la 57. Encore une fois, au Canet des Morts, entrée qui porte le numéro 13. Il y a aussi d'autres sorties d'autoroutes qui sont fermées, notamment dans les Alpes-Maritimes, dans le Var ou encore dans le Gard. Je vous les détaille dans le prochain point complet sur vos conditions de circulation. En attendant, j'aimerais parler de la météo. Il pleut si vous roulez en vallée du Rhône ou encore près de la Côte d'Azur. Il faut donc adapter votre conduite. Écoutez tout de suite les conseils de Joris Darias du centre de formation ECF by SPS.
2: Première problématique avec la pluie, c'est la visibilité. Donc, en conséquence de ça, faut s'assurer d'avoir des essuie-glaces en bon état pour pas que la pluie s'accumule sur le pare-brise et d'allumer les bons feux, notamment les feux de croisement. Deuxième chose, c'est les distances de freinage. Elles doublent, on peut prendre la règle du x2. La règle du x2 consiste à multiplier par 2 ces distances de sécurité.
1: Merci Joris Darias, vous savez désormais tout. Retour de la musique, et peut-être que celle-ci va vous rappeler des souvenirs. Far l'amore, Bob Sinclair et Tandiro avec Raffaella Cara.

FM, c'était Matt Pokora. À 2h24, aucune difficulté de circulation à vous signaler, c'est la bonne nouvelle. On peut donc reprendre la route en musique aux côtés d'un grand artiste. Voici Queen.

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1: Il est 2h30 du matin et la nuit est marquée par des pluies parfois torrentielles, comme c'est le cas en ce moment même pour vous qui circulez près de la Côte d'Azur dans le secteur de Marseille et d'Aix-en-Provence. Pluie vraiment importante qui détrempe les chaussées, de la pluie aussi en vallée du Rhône, vraiment dans tous les secteurs que je viens d'évoquer. Il faut absolument abaisser votre vitesse de circulation et augmenter vos distances de sécurité, notamment pour éviter les risques d'aquaplaning. Mis à part ça, quelques travaux de la nuit qui peuvent vous impacter. Dans les Alpes-Maritimes, 3 sorties de la 8 sont fermées en direction de l'Italie. Il y a par exemple Nice Nord numéro 54. L'alternative, c'est de sortir à Nice-Est numéro 55. Il y a Saint-Laurent-du-Var numéro 49 qui est fermé. Là, vous pouvez sortir à Nice-Ouest numéro 50. Et dernière sortie fermée, c'est Mandelieu Centre numéro 40. Là, vous pouvez sortir à Mandelieu-Est numéro 41. Dans le Var, notez que la bifurcation qui permet de passer la 8, quelle que soit la direction, à la 57 en direction de Toulon, est fermée là aussi pour des travaux sur la chaussée. Toujours dans le Var, il y a aussi la sortie Pugéville numéro 10 de la 57 qui est fermée en direction de Toulon. Vous pouvez sortir après à Cuers numéro 9. Il y a aussi le tunnel de Toulon qui est fermé dans les deux sens de circulation et la fermeture des sorties la Valette 5A et 5B qui est notable sur la 57 en direction de Nice. Je vais vous rejoindre dans la région d'Aix-en-Provence maintenant. La bifurcation qui permet de passer de la 8 direction Lyon-Marignane à la 51 en direction de Marseille est fermée pour effectuer des travaux d'entretien. Et je vais maintenant quitter la région d'Aix-en-Provence pour vous rejoindre dans le Gard. Notez que la sortie Garon numéro 2 de la 54 est fermée en direction de Nîmes pour effectuer des travaux sur des portiques de signalisation. En attendant, vous pouvez sortir après à Nîmes Centre numéro 1. Et enfin, on va faire cap ensemble sur Lyon. Je vous rejoins pour vous informer que la 7 est fermée en direction de Marseille entre Pierre-Bénitz et Fézin. Conséquence de travaux d'entretien. Mis à part ça, rien d'autre à vous signaler.
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1: Vous cherchez peut-être votre prochaine lecture pour les longs week-ends de printemps. L'autrice belge Adeline Dieudonné est de retour avec un nouveau roman, Dans la jungle. Révélé en 2019 avec La vraie vie, multi-récompensée, elle confirme aujourd'hui tout son talent. Elle sera notre invitée dans Marque-Page juste après un titre de Kid V.

0: Kinvé, c'était le titre. Et là, nous, ce qu'on a en ce moment, c'est beaucoup de pluie sur la route. Hormis ça, tout se passe plutôt bien. Page. Nous vous parlons aujourd'hui de l'un des romans marquants de ces dernières semaines, Dans la jungle, le quatrième livre de l'autrice belge Adeline Dieudonné. Elle est au micro de Francine Thomas.
1: Bonjour Adeline Dieudonné.
2: Bonjour.
1: Je voudrais que l'on reste à la première phrase de Dans la jungle parce que vous excellez dans l'art de débuter une histoire. Je lis « Si le notaire est ému, il n'en laisse rien paraître. Tout est dit, je trouve. Il s'est passé quelque chose de suffisamment grave pour qu'on puisse imaginer qu'un notaire prend sur lui. Qu'est-ce qui s'est passé ?»
2: Arnaud, qui est un père de famille, tout ce qu'il y a de plus normal, a assassiné sa femme et leurs deux enfants avant de se suicider. Et donc là, on est dans l'étude du notaire avec les parents d'Arnaud, la mère d'Aurélie. Et donc, ils sont là pour la succession parce qu'évidemment, ils vont hériter de leurs enfants et de leurs petits-enfants.
1: Vous disséquez dans ce livre un féminicide avec une méticulosité implacable. Tout ce qui se met en place petit à petit, les reproches, les injonctions et puis la surveillance. Vous écrivez à propos d'Aurélie et de son mari Arnaud. Elle avait parfois peur qu'il puisse entrer dans sa tête et lire dans ses pensées. Elle pensait moins. L'emprise est telle qu'elle pense moins.
2: Oui. Là, on est déjà plus loin dans le roman parce que mon projet, c'était de remonter à la rencontre du couple et de voir comment ils se sont rencontrés, comment ils se sont mariés, comment il y a eu des années heureuses, en fait, avant d'en arriver à l'horreur et à la violence. Et c'est vrai que là, on est à un moment où elle se sent tellement surveillée qu'elle en arrive à penser qu'il l'entend penser.
1: Alors, le milieu dans lequel ça se passe est également très important. Un milieu où, je cite, on tutoie son banquier, on pratique l'optimisation fiscale et on se déplace en voiture de société. Il y a aussi dans ce roman une dissection très méticuleuse d'un microcosme bourgeois. Pourquoi avoir placé ce féminicide ici ?
2: Parce que c'est le milieu duquel je viens et que j'avais envie de le raconter en le situant très très précisément et donc en situant leurs conditions matérielles d'existence.
1: Et est-ce qu'il y a une spécificité de cette violence dans ce milieu-là ?
2: Oui, en fait je crois que, on le sait maintenant, les violences intrafamiliales, elles traversent tous les milieux sociaux, contrairement au mythe qui a quand même longtemps vécu, c'est pas l'ouvrier alcoolique qui se défoule sur sa femme et ses enfants. Maintenant, je pense que chaque milieu social a ses spécificités et que selon que on exerce la violence, donc qu'on fasse plutôt partie des milieux sociaux aisés, ou selon qu'on la subisse, ce qui est le cas des classes populaires, en fait, on est à un bout ou à un autre de la violence et donc cette violence est présente dans la vie. Et donc, elle ne peut que ressurgir dans les familles. Mais donc, c'est pas exactement les mêmes tenants et aboutissants, mais ça reste de la violence.
1: Adeline Dieudonné, vous signez Dans la jungle chez l'Iconoclaste, votre quatrième roman qui démontre une incroyable maîtrise de votre art littéraire, un roman implacable que vous allez dévorer, à moins que ce ne soit lui qui vous dévore. Merci beaucoup.
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1: Il est 2h45, c'est le moment de faire le point sur vos conditions de circulation. Je vous rassure, pas d'embûches sur votre trajet pour l'instant, vous signalez, si ce n'est une météo qui est très très mauvaise. Il pleut des cordes près de Marseille, d'Aix-en-Provence, de Toulon, de Monaco ou encore en vallée du Rhône. Et je vous rappelle que sur l'autoroute, lorsqu'il pleut, il faut adopter les bons comportements pour rouler en toute sécurité. Écoutez Hélène Véron de l'association de prévention routière.
2: Réduisez votre vitesse, pas plus de 110 km/h sur l'autoroute, 100 km/h sur les voies rapides et 80 km/h sur les routes. Adaptez également vos distances de sécurité. Prévoyez l'allongement de la distance de freinage. Elle peut être multipliée par 2. Enfin, allumez les feux de croisement et les feux de brouillard avant, mais pas les feux de brouillard arrière, ça c'est interdit.
1: Merci Hélène Véron pour ces quelques rappels. Je vais quand même faire le tour avec vous des travaux de la nuit qui peuvent vous impacter. D'abord à Lyon, à noter que la 7 est fermée en direction de Marseille entre Pierre-Bénite et Fézin. Dans la région d'Aix-en-Provence, c'est la bifurcation qui permet de passer de la 8 direction Lyon-Marignane à la 51 direction de Marseille qui est fermée. Vous pouvez sortir avec Pont de l'Arc numéro 30 et emprunter le réseau secondaire pour rejoindre la 51. Dans le Var, vous êtes concerné par deux fermetures. D'abord le tunnel de Toulon dans les deux sens de circulation, mais aussi la bifurcation qui permet de passer de la 8, quelle que soit la direction, à la 57 en direction de Toulon qui est fermée. Alors si vous arrivez d'Aix-en-Provence, vous devez sortir à Brignoles numéro 35 et depuis Nice, vous pouvez sortir au Mi numéro 36, emprunter la DN7 pour rejoindre la 57 au Canet des Morts, entrée qui porte le numéro 13. Mis à part ça, tout se passe très bien. Il y a aussi quelques sorties d'autoroute qui sont fermées dans le Var, les Alpes-Maritimes ou encore dans le Gard. On fait le point là-dessus de façon détaillée dans un autre point qui arrive après les informations de 3 heures. Pour l'instant, je vous laisse en bonne compagnie. Voici George Michael, Spinning the Wheel.

22h52 sur la route. Tout se passe bien dans le ciel, beaucoup moins. Vous êtes embêtés par de fortes chutes de pluie. Beaucoup de pluie, je le vois sur les caméras qui sont dans nos studios, qui vous poussent évidemment à ralentir votre cadence. N'oubliez pas également d'augmenter vos distances de sécurité avec les véhicules qui vous précèdent pour rester et rouler en toute sécurité. Ce que je vous propose tout de suite, c'est de profiter d'un titre de Blur et puis d'une nouveauté signée Vernis Rouge, un titre qui s'appelle La Fille, pour arriver jusqu'aux informations de la rédaction.

0: Girls and Boys, c'était Blur pour vous accompagner jusqu'à l'actualité de la rédaction de Radio Vinci Autoroute. Il est tout juste 3h, je vous souhaite une très belle route.
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2: Bonsoir à toutes et à tous. Le chef de la diplomatie iranienne vient d'arriver à Pékin où il doit rencontrer tout à l'heure son homologue chinois. La Chine est un des alliés de l'Iran, un de ses principaux importateurs de pétrole. Mais ce déplacement intervient surtout à une semaine de la venue de Donald Trump dans le pays. Le président américain doit rencontrer Xi Jinping les 14 et 15 mai prochains. La dernière fois que le locataire de la Maison Blanche s'était rendu en Chine, c'était lors de son précédent mandat il y a 8 ans. Joe Biden, lui, n'avait jamais fait le déplacement. En attendant, au Moyen-Orient, la tension semble un peu retombée entre les États-Unis et l'Iran. Donald Trump a annoncé tout à l'heure qu'il suspendait le projet Liberté, mis en place hier pour escorter les navires souhaitant traverser le détroit d'Ormuz. Un petit peu plus tôt, Marco Rubio, le secrétaire d'État américain, avait lui assuré que la phase offensive de l'opération militaire lancée en février par les États-Unis contre l'Iran était désormais terminé. Le géant américain Amazon va étendre son empire en France. Le mastodonte du commerce en ligne annonce l'ouverture de 4 nouveaux centres de distribution dans le pays, en Eure-et-Loire, dans l'Oise, dans le Rhône et dans le Haut-Rhin. Le groupe va investir plus de 15 milliards d'euros et annonce la création de 7000 emplois au cours des 3 prochaines années. Les partisans d'une primaire unique de la gauche ne s'avouent pas vaincus malgré l'officialisation dimanche de la candidature de Jean-Luc Mélenchon. Ils étaient réunis hier soir à Paris pour un premier grand meeting commun. Parmi les invités, Olivier Faure, le patron du PS, Marine Tondelier, la secrétaire nationale des écologistes, ou encore Clémentine Autain, ex-députée LFI, qui plaident tous pour un nouveau Front populaire pour les élections présidentielles de 2027. Une enquête pour homicide involontaire a été ouverte hier dans le Maine-et-Loire après la mort de 2 militaires dans un accident de plomb. Ils participaient à un exercice près d'Angers. Leurs corps ont été retrouvés à 6 mètres de profondeur. Et puis elle était devenue une véritable star en France dans les années 80 grâce à son rôle dans la série Château Vallon. L'actrice Chantal Nobel est morte hier à l'âge de 77 ans, lourdement handicapée à la suite d'un grave accident de voiture survenu en 1985. L'actrice n'avait jamais pu reprendre sa carrière. Il est 3h02, on passe aux prévisions météo.
0: Tatiana, ce mercredi, il pleut, il mouille, c'est encore la fête à la grenouille. La grisaille et les gouttes de pluie seront au rendez-vous sur la majeure partie du territoire, même si dans certains secteurs, comme en Provence-Alpes-Côte d'Azur, dans le sud-ouest ou encore dans les plaines du Roussillon, la journée va commencer avec quelques éclaircies. Malheureusement, le ciel orageux sera vite de retour. Côté température, les minimales se situent entre 6 et 14 degrés. Pour les maximales, le mercure affichera 17 à Lyon, 19 à Marseille ou à Montélimar et jusqu'à 20 degrés près de Montpellier, de Perpignan ou encore de Nice.
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0: Il est 3h passées de 3 minutes, circulation fluide. Je vais quand même vous rejoindre avec une information qui vous concerne. Vous qui roulez près de Cannes sur la 8 en direction d'Aix-en-Provence et de Marseille, 7 km après avoir passé la sortie 40, Mandelieu, une voiture est arrêtée sur le bas-côté, mais elle empiète sur la voie de droite qui a donc été neutralisée par Romain, l'homme en jaune qui se trouve sur place. En bref, il faut rouler sur les deux voies de gauche, près du kilomètre 150. Toujours sur la 8, mais dans l'autre sens, pour vous qui roulez en direction de l'Italie, notez que 3 sorties d'autoroute sont fermées, conséquence de travaux. Mandelieu Centre, numéro 40, la sortie Saint-Laurent-du-Var, numéro 49, et la sortie Nice-Nord, numéro 54. On va faire cap ensemble sur le Var maintenant, où vous êtes concernés par des travaux de la nuit. La bifurcation qui permet de passer de l'autoroute A8 en direction d'Aix-en-Provence à la 57 en direction de Toulon est fermée. Vous devez sortir à Brignoles numéro 35 et rejoindre la 57 au Canet des Morts numéro 13 via le réseau secondaire. Toujours dans le Var, le tunnel de Toulon est fermé dans les deux sens de circulation. Je vais maintenant vous rejoindre dans la région d'Aix-en-Provence. La bifurcation qui permet de passer de l'A8 direction Lyon-Marignane à la 51 en direction de Marseille est fermée. Vous pouvez sortir à Expand l'Arc numéro 30 30 et suivre le réseau secondaire pour rejoindre la 51. Dans le Gard, la sortie Garon numéro 2 de la 54 est fermée en direction de Nîmes pour effectuer des travaux sur des portiques de signalisation. L'alternative, c'est de sortir après à Nîmes centre numéro 1. Et enfin, je vais faire un petit zoom sur la région lyonnaise. Notez que la 7 est fermée en direction de Marseille entre Pierre-Bénitz et Fézin. Conséquence ici de travaux. Et avant de vous quitter, car vous savez désormais tout ce qui concerne le trafic, je vais faire un petit peu de météo. Beaucoup, beaucoup de pluie en Vallée du Rhône et surtout près d'Aix-en-Provence ou encore de la Côte d'Azur. Vous n'hésitez pas, vous réduisez votre vitesse, surtout quand les chaussées sont bien détrempées.
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11 minutes, pas de nouveauté côté circulation. Je reviens sur ce qui peut vous gêner en détail à 3h16, mais pas d'inquiétude, ça se passe plutôt bien pour vous. En tout cas, la circulation est fluide. Le retour de la musique, c'est pour tout de suite.

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1: Il est 3h16, on fait le point tout de suite sur vos conditions de circulation qui sont, si on oublie la météo, excellente. Par contre, beaucoup de pluie, hein, surtout près de la Côte d'Azur, mais aussi en Vallée du Rhône. Vous pensez à bien adapter votre comportement au volant. Mis à part ça, j'ai quelques informations qui vont vous concerner, notamment vous qui roulez près de la Méditerranée. Je vais commencer à vous rejoindre près de Cannes sur l'autoroute A8 en direction d'Aix-en-Provence et de Marseille. 7 km après la sortie 40, Mandelieu. Une voiture qui est en panne sur la voie de droite, près du kilomètre 150. Il faut rouler sur les deux voies les plus à gauche. De toute façon, il y a Romain, l'homme en jaune sur place, qui vous indique en amont de bien vous décaler. Et d'ailleurs, j'apprends l'instant que le dépanneur est arrivé sur place pour prendre en charge ce véhicule. Deux informations qui vont vous concerner dans le Var et qui sont des zones de travaux. Conséquence, le tunnel de Toulon est fermé dans les deux sens de circulation, comme les sorties Lavalette 5A et 5B sur la 57 en direction de Nice. D'ailleurs, sur la 57, en direction de Toulon, par contre, il y a aussi la sortie Pugéville numéro 10 qui est fermée. L'alternative, c'est de sortir après à Cuers numéro 9. On va maintenant faire cap sur la région d'Aix-en-Provence. Notez que la bifurcation est qui permet de passer de la 8 direction Lyon-Marignane à la 51 direction de Marseille est fermée. Vous pouvez sortir avec Pont de l'Arc numéro 30 et suivre le réseau secondaire pour rejoindre la 51. Zoom maintenant sur la région lyonnaise. Notez que j'ai une information à vous donner. La fermeture de la 7 en direction de Marseille entre Pierre-Bénite et Fézin, encore conséquence de travaux d'entretien. Vous savez désormais tout et je peux vous laisser tranquillement rouler à nouveau en compagnie de la musique. Voici Mario Biondi, I Can't Keep From Crying Sometimes.

Il est 3h23, vous écoutez Radio Vinci Autoroute, circulation bien fluide. Vous êtes embêté quand même par la météo qui est bien capricieuse cette nuit. On fait le point là-dessus, puis sur tout autre événement susceptible de vous gêner à 3h30. D'ici là, je vous laisse en très bonne compagnie. Christophe Maé, voici le titre La Lune, même si cette nuit, on ne la voit pas beaucoup à cause de la grisaille. On va pouvoir profiter du titre en musique.

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1: Il est 3h30, la circulation est bien fluide, mais parfois compliquée à cause de la pluie. Hormis cette pluie, il y a aussi quelques zones de travaux qui vous impactent, notamment à Lyon. Notez que la 7 est fermée en direction de Lyon, entre Pierre-Bénite et Fézin. Dans le Gard, c'est la sortie Garon numéro 2 de la 54 qui est fermée en direction de Nîmes. L'alternative ici, c'est de sortir à Nîmes Centre numéro 1. Dans la région d'Aix-en-Provence, la bifurcation qui permet de passer de la 8 direction Lyon-Marignane à la 51 direction de Marseille est fermée. Vous pouvez sortir avec Pont de l'Arc numéro 30 puis emprunter le réseau secondaire. Dans le Var, le tunnel de Toulon est fermé dans les deux sens de circulation. Vous notez aussi la fermeture des sorties Lavalette 5A et 5B sur la 57 en direction de Nice. D'ailleurs, je vais faire un petit détour par la 57 et vous rejoindre, vous qui circulez près de Toulon, en direction de Toulon justement. 2 km après la sortie 3, Lavalette centre, puisque la chaussée semble être inondée dans ce secteur. Vous abaissez radicalement votre vitesse. Sur l'autoroute A8 maintenant, il y a deux sorties de l'A8 qui sont fermées en direction de l'Italie. Il s'agit de Mandelieu Centre numéro 40 ainsi que de Nice Nord numéro 54 à chaque fois. Vous pouvez emprunter la sortie suivante. Dans un cas, c'est Mandelieu S numéro 41 et dans l'autre, c'est Nice S numéro 55. Vous l'aurez compris, je vous en ai parlé avec la chaussée qui était inondée sur la 57. Les routes sont bien détrempées à cause de la pluie. Vous adaptez bien votre conduite.
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1: Avec l'augmentation des prix du carburant et notamment du gasoil, certains automobilistes ont pu être tentés de rouler au gasoil non routier ou au fioul domestique. Mais que risque-t-il s'il passe à l'acte? Eh bien, nous poserons la question dans un instant à notre consultant juridique, Maître Eric Decaumont. Rendez-vous dans l'automobile et la loi, juste après un titre de Louane, Immobile.
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0: Il est 3h35, rien de nouveau sur la route, mais je vous le répète, je le martèle même depuis plusieurs heures. Vraiment, adaptez votre comportement au volant si vous roulez sous la pluie, car les chaussées sont extrêmement détrempées dans le sud-est du pays. Ensuite, dans l'automobile et la loi, une question d'actualité en cette période de hausse des prix à la pompe. Francine Thomas est en compagnie de notre consultant juridique.
1: Bonjour Maître de Caumont.
2: Bonjour à toutes et à tous.
1: Que risque-t-on si on fait le plein de sa voiture avec du gazole non routier ou du fioul domestique au lieu du gasoil habituel? Au-delà d'un potentiel risque mécanique, est-ce qu'on a le droit de le faire?
2: Alors, sur le risque mécanique, je vais vous mettre à l'aise.
1: A priori non.
2: Non, il y a a priori non. Pourquoi? Pour une raison très simple, c'est que tout ça c'est quasiment le même produit. La différence, elle est quoi? Eh ben, elle est la couleur. Par exemple, le fioul domestique est coloré en rouge, si je ne m'abuse. Ce qui permet aux forces de police, en soulevant le capot, de regarder si vous avez effectivement le vrai gazole, le vrai diesel qui est autorisé pour votre voiture, ou si vous avez, par exemple, du fioul domestique ou du GNR. Donc, quelle est la différence?
1: C'est les taxes.
2: Ben, bien entendu. C'est qu'effectivement, le gazole non routier, il est destiné à alimenter des véhicules, on va dire, professionnels. Et précisément parce que ce sont des utilisations prioritaires, on va dire, en tout cas privilégiées, de même que le fioul domestique pour se chauffer, eh bien, l'État fait un effort, ce qui fait qu'il y a une différence facile de 40 à 50 centimes, ce qui, en ces temps troublés, n'est pas négligeable, mais c'est formellement interdit, bien entendu, vous vous en doutez. Et vous savez que c'est pas le policier ou le gendarme qui va s'occuper de vous, c'est le douanier. Parce que les agents des douanes, comme les agents du fisc, ont des pouvoirs extraordinaires d'investigation. Et parmi leurs rôles, il y a effectivement celui-là. Et d'ailleurs, les sanctions sont prévues par le code des douanes.
1: Ah d'accord.
2: Pas par le code pénal. Donc, en l'occurrence, si on arrive à démontrer, et c'est très facile, que effectivement vous avez utilisé un gazole non routier ou vous avez utilisé du fioul domestique, eh bien, et on va vous dresser, bien entendu, contravention, et vous pouvez avoir des amendes qui vont jusqu'à 1 250 euros, parce que c'est considéré en plus comme une fraude fiscale. Vous risquez jusqu'à 3 ans d'emprisonnement, risquez la confiscation du véhicule. Donc, ça va pas être triste, d'autant plus qu'encore une fois, je rappelle, non seulement ils peuvent vérifier dans le capot moteur, sur certains endroits où il y a des durées transparentes, quel est le carburant utilisé, mais ils peuvent aussi le vérifier avec des appareils spécifiques à la sortie de l'échappement.
1: Merci beaucoup Maître de Caumont, et pour retrouver sans cesse de nouvelles informations sur nos droits d'automobiliste, il y a votre site internet et l'adresse cmaître-2-caumont.fr. À bientôt Maître.
2: À très bientôt.
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1: Il est 3h45, vous écoutez Radio Vinci Autoroute et tout de suite, on fait le point sur vos conditions de circulation. Circulation qui est d'ailleurs bien fluide à l'instant T, mais par contre vos conditions de conduite, elles sont plutôt mauvaises, conséquence de la pluie. En tout cas, c'est le cas pour vous qui circulez en vallée du Rhône, entre Lyon et Clermont-Ferrand, ou encore près de Monaco et de la Côte d'Azur, puisqu'il pleut des cordes. Conséquence, les chaussées sont parfois détrempées, voire inondées, comme c'est le cas au niveau de la sortie numéro 2 de Toulon-Est, si vous roulez sur l'A57, en direction de Toulon comme de Nice et de l'autoroute A8, c'est vraiment chose particulièrement détrempée dans ce secteur. N'hésitez pas à baisser radicalement votre vitesse. Maintenant, hormis ça, des travaux de la nuit qui peuvent vous impacter sur l'autoroute A57 directement. D'ailleurs, la sortie Pugévi numéro 10 est fermée en direction de Toulon. Pour effectuer des travaux sur la chaussée, vous pouvez sortir après à Cuers numéro 9. Toujours dans le Var, notez que le tunnel de Toulon est fermé dans les deux sens de circulation. Les sorties Lavalette 5A et 5B sont aussi fermées sur la 57 en direction de Nice. Je vais quitter ce département pour vous rejoindre, vous qui circulez dans la région d'Aix-en-Provence. Notez que la bifurcation qui permet de passer de la 8 direction Lyon-Marignane à la 51 en direction de Marseille est fermée pour des travaux d'entretien. On fait cap ensemble sur le Gard. Notez là aussi qu'une sortie est fermée. Il s'agit de Garon. Elle porte le numéro 2 sur la 54 en direction de Nîmes. L'alternative, c'est de sortir après à Nîmes Centre numéro 1. Enfin, je vais m'arrêter avec une toute dernière information qui vous concerne près de Montpellier si vous roulez sur la 9 en direction de Barcelone. C'est un poids lourd qui est en panne juste après la jonction entre la 9 et la 709. Vous êtes concerné au niveau du kilomètre 108. Poids lourd qui est arrêté sur la voie de droite. Vous privilégiez donc de rouler sur les voies les plus à gauche dans ce secteur. Et un peu plus au nord, j'ai une dernière information qui vous concerne près de Lyon. La 7 est fermée en direction de Marseille entre Pierre-Bénite et Fézin, conséquence de travaux d'entretien. On va pouvoir reprendre ensemble la route en musique aux côtés de Lynn Collins. 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

Tic-tac, Clean Bandit et Mabel pour vous accompagner. Il est 3h passées de 53 minutes. Pas de grosses difficultés de circulation à vous donner, à vous détailler. Par contre, des conditions météo extrêmement difficiles dans certains secteurs avec des pluies, parfois torrentielles. Évidemment, vous pensez à bien adapter votre comportement au volant. Ce que je vous propose maintenant, c'est qu'on reprenne la route en musique pour arriver jusqu'aux informations de la rédaction. Ça, ce sera à 4h. D'ici là, je vous laisse en bonne compagnie. Gaëtan Roussel, et juste avant ça, M pour vous accompagner.

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0: 1h20 et Gaëtan Roussel pour vous accompagner jusqu'à l'actualité de la rédaction de Radio Vinci Autoroute. Il est tout juste 4h. Très belle route à vous.
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2: Bonjour à toutes et à tous. Il n'y aura pas de pénurie de carburant cet été en France, assure le patron de Total Energy, après avoir tenu des propos un peu alarmistes en début de mois d'avril. En revanche, les prix à la pompe pourraient augmenter si le gouvernement décide de mettre en place une taxe sur les super profits des entreprises pétrolières. Habituellement très discret, Patrick Pouyanné a accordé une interview aux airs de mise en garde à deux quotidiens de la presse régionale. Il menace de lever le plafond des prix à la pompe si un nouvel impôt est mis en place à l'encontre des multinationales ayant fait un bénéfice record depuis le début de la guerre au Moyen-Orient. Sur le premier trimestre de cette année, le chiffre d'affaires de Total Energy a bondi de 51%. Le gouvernement, lui, promet de continuer d'aider les gros rouleurs tant que les prix du carburant seront aussi élevés. Seulement, les dispositifs de soutien mis en place vont changer d'échelle et d'ampleur, a fait savoir Sébastien Lecornu. Le premier ministre donnera plus de précision en début de semaine prochaine. En attendant, au Moyen-Orient, la tension semble un peu retombée entre les États-Unis et l'Iran. Donald Trump a annoncé tout à l'heure qu'il suspendait le projet Liberté, mis en place hier pour escorter les navires souhaitant traverser le détroit d'Ormuz. Un peu plus tôt, Marco Rubio, le secrétaire d'État américain, avait lui assuré que la phase offensive de l'opération militaire lancée en février par les États-Unis contre l'Iran était désormais terminé. Après des heures de négociations, les trois passagers infectés à l'hantavirus et placés en quarantaine sur un bateau de croisière dans l'Atlantique ont pu être évacués hier soir via le Cap Vert. Le reste des 134 passagers et membres d'équipage encore à bord va devoir patienter encore 3 à 4 jours de plus, le temps que le navire atteigne les îles Canaries. Trois personnes sont mortes des suites de l'infection détectée à bord du bateau. Des bombardements russes ont fait plus de 20 morts hier en Ukraine à quelques heures de l'entrée en vigueur d'un cessez-le-feu décidé par chacun des deux pays à l'approche des commémorations de la fin de la Seconde Guerre mondiale. Kiev annonce une trêve à partir d'aujourd'hui, Moscou à partir de demain. Enfin, les supporters du PSG auront les yeux rivés sur leur écran ce soir pour la demi-finale retour de la Ligue des Champions. Les Parisiens se déplacent à Munich une semaine après leur incroyable victoire sur les Bavarois, 5-4. Il est 4h02. Ce flash est désormais terminé. Place aux prévisions météo.
0: Tatiana, ce mercredi, il pleut, il mouille, c'est encore la fête à la grenouille. La grisaille et les gouttes de pluie seront au rendez-vous sur la majeure partie du territoire, même si dans certains secteurs, comme en Provence-Alpes-Côte d'Azur, dans le sud-ouest ou encore dans les plaines du Roussillon, la journée va commencer avec quelques éclaircies. Malheureusement, le ciel orageux sera bien vite de retour. Côté température, les minimales se situent entre 6 et 14 degrés. Pour les maximales, le mercure affichera 17 à Lyon, 19 à Marseille ou à Montélimar et jusqu'à 20 degrés près de Montpellier, de Perpignan ou encore de Nice.
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0: Il est 4h03, côté circulation, c'est bien fluide. Il y a encore quelques travaux de la nuit qui sont d'actualité avant de revenir là-dessus. Je vais parler un petit peu de cette pluie qui vous accompagne un petit peu partout dans ce quart sud-est du pays et puis pluie vraiment torrentielle du près de Nice, de Monaco ou encore de Cannes. Évidemment, lorsqu'il pleut, il faut adopter les bons comportements pour une route en toute sécurité. Écoutez Hélène Véron de l'association de prévention routière.
3: Réduisez votre vitesse, pas plus de 110 km/h sur l'autoroute, 100 km/h sur les voies rapides et 80 km/h sur les routes. Adaptez également vos distances de sécurité. Prévoyez l'allongement de la distance de freinage, elle peut être multipliée par 2. Enfin, allumez les feux de croisement et les feux de brouillard avant, mais pas les feux de brouillard arrière, ça c'est interdit.
0: Merci Hélène Véron. On revient tout de suite au trafic. Travaux de la nuit qui se poursuivent, c'est le cas à Lyon. Conséquence, la C est fermée en direction de Marseille entre Pierre-Bénite et le secteur de Fézin. Direction maintenant le département du Gard. Je vous rappelle que la sortie Garon numéro 2 de la 54 est fermée en direction de Nîmes. Cap sur l'Hérault maintenant, puisque vous qui roulez sur la 9 en direction de Barcelone, juste après avoir passé la jonction entre la 9 et la D709, il y a un poids lourd qui est en panne sur la voie de droite. Vous privilégiez donc de rouler sur les voies les plus à gauche au niveau du kilomètre 108. Je vais maintenant vous rejoindre dans la région d'Aix-en-Provence. La bifurcation qui permet de passer de l'A8 direction Lyon-Marignane à l'A51 direction de Marseille est fermée, conséquence de travaux d'entretien. Vous pouvez sortir à Expont de l'Arc numéro 30 et suivre le réseau secondaire pour rejoindre l'A51. Dans le Var, maintenant, notez que le tunnel de Toulon est fermé dans les deux sens de circulation. Il va falloir privilégier un passage par le centre-ville dans ce secteur. Je vais maintenant vous rejoindre dans les Alpes-Maritimes avec deux informations qui vont vous concerner à chaque fois sur l'A8 en direction de l'Italie. Ces deux sorties qui sont fermées, il y a d'abord Mandelieu-Centre numéro 40. L'alternative ici, c'est de sortir à Mandelieu-Est numéro 41. Et il y a aussi la sortie Nice-Nord numéro 54 qui est fermée. Et là, vous pouvez sortir à Nice-Est numéro 55. Mis à part ça, tout se passe plutôt bien et je n'ai pas d'autres informations à vous donner.
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Brothers, c'est un titre de Le Maître. Il est 4h passées de quasiment 10 minutes sur la route. Pas de nouvelles informations à vous donner. Tout se passe plutôt bien, excepté côté météo. Évidemment, on va reparler de tout ça ensemble. Mais pour l'instant, je vais vous laisser en compagnie de la playlist de Radio Vinci Autoroute. De quoi bien vous tenir réveillé. Gala et Angèle, ainsi que en duo avec Justice, arrive tout de suite.

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1: Il est 4h16, circulation bien fluide, mais quand même quelques véhicules en panne qui peuvent gêner votre trajet. C'est le cas notamment près de Montpellier pour vous qui circulez sur l'A709 en direction de la ville de Sète. 1 km après la sortie 32, Saint-Jean de Védas, un poids lourd en panne sur la voie de droite qui est donc neutralisée. Conséquence pour vous, eh bien, vous ne roulez plus que sur la voie de gauche au niveau du kilomètre 20. Même scénario, un poids lourd en panne, mais un petit peu plus au nord pour vous qui circulez dans le Vaucluse et en tout cas qui souhaitez emprunter la 9 en direction de Barcelone. Ça se passe dans l'entrée 22, Roquemort. Il pourrait y avoir de la gêne au niveau de cette bretelle d'entrée. D'autres informations qui pourraient vous intéresser, ça va concerner des travaux de la nuit qui se poursuivent. C'est le cas notamment dans la région d'Aix-en-Provence, la bifurcation qui permet de passer de la 8 direction Lyon-Marignane à la 51 direction de Marseille est fermée. Pour vous, l'alternative sur place, c'est de sortir à Expont-de-l'Arc numéro 30 et d'emprunter le réseau secondaire pour pouvoir rejoindre la 51. On va faire cap ensemble maintenant sur le département du Var. Notez que le tunnel de Toulon est fermé dans les deux sens de circulation. Vous privilégiez un passage par le centre-ville. Et puis, notez aussi la fermeture des sorties Lavalette 5A et 5B sur la 57 en direction de Nice. D'ailleurs, j'ai une autre information qui vous concerne sur la 57, mais en direction de Toulon. La sortie Pugéville numéro 10 est fermée sur la 57. Vous pouvez sortir après à Cuers numéro 9. Et enfin, j'ai une toute dernière information qui me parvient à l'instant et qui va vous concerner cette fois dans le département des Alpes-Maritimes à proximité de Cannes. Si vous roulez sur la 8 en direction de l'Italie, 2 km après la sortie 40, Mandelieu, un cône se trouverait sur les voies de circulation au niveau du kilomètre 150 et il y a Romain qui est en train de se rendre sur place pour pouvoir le ramasser. Pas d'autres informations à vous donner côté trafic, par contre côté météo, je suis obligée de vous le rappeler. Beaucoup de pluie, notamment pour vous qui circulez entre Fréjus et la frontière italienne. Même scénario dans les Alpes de Haute-Provence, mais aussi près de Lyon et de Saint-Étienne. Vraiment, adaptez votre comportement au volant et ça passe évidemment par le fait de réduire votre vitesse de circulation. Ce que je vous propose tout de suite, c'est qu'on reprenne la route en musique. Et restez bien avec nous parce que je vais vous faire gagner des cadeaux dans les prochaines minutes. Pour l'instant, voici les Maroon 5, This is Love.

0: C'était les titres Girlfriend, un titre signé Taïk. Il est 4h25. Côté trafic, ça se passe plutôt bien, mais vous êtes quand même pas mal gêné par des pluies de forte intensité, notamment près de la Côte d'Azur ou encore en région lyonnaise. Évidemment, vous adaptez votre comportement au volant, mais surtout, on va tâcher de se changer les idées, d'oublier cette pluie. 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Je vous souhaite bonne chance et je vous laisse à nouveau en compagnie de la musique d'Hollywood and the Prick ou encore Emma pour vous accompagner jusqu'au prochain point sur vos conditions de circulation.
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1: Il est 4h passées de 31 minutes, circulation fluide, les points trafic passés se ressemblent. Ce qui vous gêne à l'instant T, c'est peut-être de la pluie, car la pluie tombe fort dans certains secteurs, ce qui vous pousse à réduire votre vitesse et à augmenter vos distances de sécurité avec les véhicules qui vous précèdent. C'est vraiment les bons réflexes à adopter. Et puis, des travaux de la nuit qui se poursuivent. Avant de les évoquer, je vais vous rejoindre, vous qui circulez près de Montpellier, sur la 709 en direction de la ville de Sète. Notez qu'au niveau de la sortie 32, Saint-Jean-de-Védas, un poids lourd est en panne. Il se trouve à cheval entre la bande d'arrêt d'urgence et la voie de droite qui a donc été neutralisée par les hommes et les femmes en jaune qui sont sur place. Donc au niveau du kilomètre 20, vous ne passez plus que sur la voie de gauche dans ce secteur. Je vais vous rejoindre maintenant dans le Gard pour vous rappeler que la sortie Garon numéro 2 de la 54 est fermée en direction de Nîmes pour effectuer des travaux sur des portiques de signalisation. Vous pouvez sortir après à Nîmes Centre numéro 1. Je vais partir à peine plus au nord et vous rejoindre, vous qui circulez dans le Vaucluse. Si vous souhaitez emprunter l'autoroute A9 en direction de Barcelone au niveau de l'entrée 22 Roquemort, notez qu'un poids lourd est en panne dans cette entrée. Et il y a donc de la gêne sur les voies de circulation dans ce secteur. Maintenant, je vais finir d'évoquer les travaux de la nuit avec vous. Et pour commencer, je vais vous rejoindre dans la région d'Aix-en-Provence. La bifurcation qui permet de passer de la 8 direction Lyon-Marignane à la 51 direction de Marseille est fermée. Ici pour effectuer des travaux d'entretien, alors vous pouvez sortir avec Spandlark l'arc numéro 30, puis emprunter le réseau secondaire pour rejoindre à nouveau la 51. Et enfin, on va terminer ce point dans le Var. Le tunnel de Toulon est fermé dans les deux sens de circulation pour effectuer des travaux d'entretien. Vous privilégiez un passage par le centre-ville et j'ajouterai aussi la fermeture des sorties. La Valette 5A et 5B sont notables sur la 57 pour vous qui circulez en direction de Nice. Vous savez désormais tout du trafic.
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1: Partager la route pour réduire nos émissions et faire des économies. Une idée est devenue concrète pour de nombreux automobilistes. Les solutions sont nombreuses. Covoiturage, bus à la demande ou encore car longue distance. Ces pratiques gagnent du terrain partout en France. Reportage au cœur de ce que l'on appelle la mobilité partagée dans notre rendez-vous Décarbonons la route. Ça arrive juste après Naestro. Bella ciao.

0: C'était Bella Ciao. Il est 4h36, côté trafic, je n'ai pas de nouvelles informations à vous donner. C'est toujours bien fluide, mais vous êtes quand même pas mal embêtés par cette mauvaise météo. Je vous le rappelle, réduisez bien votre vitesse quand vous roulez sous la pluie. Tout de suite, décarbonons la route pour réduire les émissions de CO2 sur nos routes. Virginie Decorte, les solutions se multiplient.
1: Parmi ces solutions, le covoiturage domicile-travail. Il permettrait, selon l'ADEME, l'Agence de l'environnement et de la maîtrise de l'énergie, de réduire de 30 à 40% le nombre de véhicules sur certains axes saturés. Une pratique adoptée depuis plusieurs années par Thierry, Christian et Gilbert, trois Azuréens qui travaillent dans la même entreprise.
2: C'est évident qu'on a intérêt à se regrouper tous ensemble. Ça fait du gain de temps, évidemment, du gain d'argent. Et c'est plus sympa en plus.
3: Et puis également pour l'écologie, tant qu'à faire, si on peut éviter de prendre 3 voitures ou 4 voitures quand on est à 4, c'est toujours mieux. Voilà.
4: Écoutez, moi, donc, je suis sur Nice Nord, je travaille sur Cannes, donc le covoiturage, c'est aujourd'hui devenu une habitude. Et de plus, avec le prix du carburant, on essaie de le développer de plus en plus.
1: Autre solution en pleine montée, les cars longue distance, comme proposent Blablacarbus, Alza et Flixbus. Charles Billiard est le porte-parole du leader européen.
5: On a des cars qui peuvent accueillir entre 50 et 80 personnes. On remplace environ 25-30 voitures sur la route. On a effectivement des gens qui utilisent nos services comme un moyen de joindre leur domicile à leur travail. Je pense à des trajets peut-être comme Rouen-Paris, Lille-Paris, Reims-Paris, entre Grenoble et Lyon, une de nos lignes qui marche le mieux. Évidemment, ça fait partie des solutions. On a beaucoup d'offres sur ce type de liaison qui fait entre 100 et on va dire 250 km. Tous nos cars en France sont à la norme Euro 6, donc ils émettent assez peu de CO2. 15% 15 à 20% de notre flotte roule au carburant alternatif.
1: Autre alternative, les services de bus à la demande qui apparaissent comme une solution intermédiaire, en particulier dans les zones reculées. Ils représentent quelques millions de voyages par an en France, ce qui reste marginal quantitativement, mais stratégique dans des zones peu desservies.
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0: Je vous propose de retrouver une playlist 100% féminine pour aller jusqu'au prochain point sur vos conditions de circulation. Vous allez rouler en compagnie de la Belge Elena et de l'Américaine Taylor Swift.
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2: Il est 4h45. Au programme de votre point sur vos conditions de circulation, on va parler météo, véhicules en panne et travaux de la nuit qui se poursuivent. Pour commencer, je vous le rappelle, il pleut sur les autoroutes A8, A7, A72 ou encore A89. Il faut donc y adapter votre conduite. Écoutez tout de suite les conseils de Joris Dariès du centre de formation ECF by SPS.
3: Première problématique avec la pluie, c'est la visibilité. Donc en conséquence de ça, il faut s'assurer d'avoir des essuie-glaces en bon état pour pas que la pluie s'accumule sur le pare-brise et d'allumer les bons feux, notamment les feux de croisement. Deuxième chose, c'est les distances de freinage. Elles doublent, on peut prendre la règle du x2. La règle du x2 consiste à multiplier par 2 ces distances de sécurité.
2: Oui, merci. Vous adaptez bien hein, les conseils que Joris Dariès vous a dispensés. Je vais vous parler de véhicules en panne. C'est le cas pour vous qui roulez notamment près de Montpellier sur la 709 en direction de la ville de Sète, au niveau de la sortie 32 Saint-Jean de Védas, polaire en panne sur la voie de droite. Vous roulez donc uniquement sur la voie de gauche au niveau du kilomètre 20. Autre poids lourd en panne, un petit peu plus au nord pour vous qui souhaitez entrer sur l'autoroute A9 au niveau de Roquemort numéro 22. Vous allez être gêné dans cette bretelle d'entrée juste après avoir passé la barrière de péage. On va maintenant évoquer les travaux de la nuit qui se poursuivent. Et pour ça, eh bien, on va faire cap sur la région d'Aix-en-Provence. La bifurcation qui permet de passer de la 8 direction Lyon-Marignane à la 51 direction de Marseille est fermée. Vous pouvez sortir avec Spongelark en attendant, numéro 30, et suivre le réseau secondaire pour pouvoir rejoindre la 51. Et dans le Var, c'est le tunnel de Toulon qui est fermé dans les deux sens de circulation. Vous suivez les déviations mises en place et privilégiez un passage par le centre-ville. Et voilà, vous savez désormais tout du trafic. On va donc pouvoir en profiter pour reprendre la route en musique. Voici Crowded House, Don't Dream It's Over.

C'était Julien Doré avec Paris-Séchelles à 4h55. Côté trafic, ça se passe très bien. Pas de bouchons pour l'instant à vous signaler. C'est extrêmement fluide. Toutefois, vous êtes peut-être dérangé par la météo ou par des travaux de la nuit qui se poursuivent. Évidemment, on va faire le point sur tout ça ensemble. Pour ça, je vous donne rendez-vous après 5 heures, après l'actualité et la météo. Et pour y arriver, on va encore pouvoir profiter d'un tout petit peu de musique sur Radio Vinci Autoroute. Je vais vous laisser en très bonne compagnie. Sting et le titre « If I ever lose my face in you ».

0: C'était Sting pour vous accompagner jusqu'à l'actualité de la rédaction de Radio Vinci Autoroute. Il est tout juste 5h, belle route.
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2: Bonjour à toutes et à tous. Le chef de la diplomatie iranienne a rencontré ce matin à Pékin son homologue chinois. La Chine est un des alliés de l'Iran, un de ses principaux importateurs de pétrole. Mais ce déplacement intervient surtout à une semaine de la venue de Donald Trump dans le pays. Le président américain doit rencontrer Xi Jinping les 14 et 15 mai prochains. La dernière fois que le locataire de la Maison Blanche s'était rendu en Chine, c'était lors de son précédent mandat il y a 8 ans. Joe Biden, lui, n'avait jamais fait le déplacement. En attendant, au Moyen-Orient, les États-Unis calment le jeu après une remontée des tensions au niveau du détroit d'Ormuz. Donald Trump a annoncé hier soir qu'il suspendait le projet Liberté. Le temps de voir si un accord pouvait être finalisé et signé avec Téhéran. L'opération militaire américaine mise en place hier consistait à escorter les bateaux souhaitant traverser le passage maritime stratégique. Dans une rare interview accordée à la presse régionale, le patron de Total Energy prévient, il ne pourra pas maintenir son plafonnement des tarifs du carburant si le gouvernement décide de taxer les super-profits des entreprises pétrolières. C'est soit l'un, soit l'autre, insiste Patrick Pouyanné, alors que la gauche appelle à mettre en place un impôt exceptionnel sur les bénéfices engendrés par les géants de l'énergie grâce à la guerre. Les partisans d'une primaire unique de la gauche ne s'avouent pas vaincus malgré l'officialisation dimanche de la candidature de Jean-Luc Mélenchon. Ils étaient réunis hier soir à Paris pour un premier grand meeting commun. Parmi les invités, Olivier Faure, le patron du PS, Marine Tondelier, la secrétaire nationale des écologistes, ou encore Clémentine Autain, ex-députée LFI. Tous plaident pour la résurrection du nouveau Front populaire pour les élections présidentielles de 2027. Une enquête pour homicide involontaire a été ouverte hier dans le Maine-et-Loire après la mort de deux militaires dans un accident de plongée. Ils participaient à un exercice près d'Angers. Leurs corps ont été retrouvés à 6 mètres de profondeur. Et puis en basket, l'AS Monaco a été éliminé hier soir en quart de finale de l'Euroleague par l'Olympiakos. Les Monégasques, déjà dépassés lors de leurs deux matchs précédents, n'ont pas pu lutter contre les Grecs qui les ont battus 105 à 82. Il est 5h02, je vous souhaite à tous une très belle journée. On passe aux prévisions météo.
0: Merci Tatiana. Ce mercredi, il pleut, il mouille, c'est encore la fête à la grenouille. La grisaille et les gouttes de pluie seront au rendez-vous sur la majeure partie du territoire. Et même si dans certains secteurs, comme en Provence-Alpes-Côte d'Azur, dans le sud-ouest ou encore dans les plaines du Roussillon, la journée va commencer avec quelques éclaircies, le ciel orageux sera malheureusement vite de retour. Côté température, les minimales se situent entre 6 et 14 degrés. Côté maximal, le mercure affichera 17 à Lyon, 19 à Marseille ou à Montélimar, et jusqu'à 20 degrés près de Montpellier, de Perpignan ou encore de Nice.
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0: Il est 5h03. Côté trafic, c'est bien fluide. Côté météo, par contre, ça l'est un peu moins. Pas mal de pluie qui vous accompagne, surtout autour de Lyon, près de Saint-Étienne ou encore de Clermont-Ferrand. C'est aussi le cas près de la frontière italienne et de Monaco. Évidemment, dans ces secteurs, vous pensez à bien adapter votre conduite. Mis à part ça, je vais tout de suite vous rejoindre, vous qui circulez dans le Vaucluse, si vous souhaitez emprunter la 9 au niveau de Roquemort. L'entrée 22, notez qu'un poids lourd est en panne juste après avoir passé la barrière de péage. Ça peut vous gêner sur les voies de circulation, donc vous abaissez votre vitesse en entrant sur l'autoroute dans ce secteur. À peine plus au sud, dans le Gard, la sortie Garon numéro 2 de l'A54 est fermée en direction de Nîmes pour effectuer des travaux sur des portiques de signalisation. Alors vous pouvez sortir après à Nîmes Centre numéro 1. Je quitte le Gard et je vous rejoins près d'Aix-en-Provence. La bifurcation qui permet de passer de la 8 direction Lyon-Marignane à la 51 direction de Marseille est fermée, et ce pour effectuer des travaux d'entretien. Pas de panique, il existe une alternative. Vous pouvez sortir à Aix-Pont-de-l'Arc numéro 30 et suivre le réseau secondaire pour pouvoir rejoindre la 51. Et enfin, je vous rejoins dans le Var. Notez que le tunnel de Toulon est fermé dans les deux sens de de circulation. Il va falloir privilégier un passage par le centre-ville. Et notez aussi la fermeture des sorties Lavalette 5A et 5B sur la 57 en direction de Nice. Et voilà, vous savez tout du trafic.
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la chanson d'amour, c'était la douce voix de Mentissa en ce tout début de journée. Il est 5h passé de 11 minutes. Côté trafic, tout se passe vraiment bien pour l'instant. Je vous laisse en très bonne compagnie des Earth, Wind and Fire pour bien vous réveiller. Et juste après, on fait un point sur vos conditions de circulation. Boogie Wonderland.

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1: Il est 5h16 et à l'instant T, même si sur la route tout se passe plutôt bien, dans le ciel ce n'est pas le même scénario. En tout cas, si vous roulez entre Valence et Lyon, près de Saint-Etienne, de Clermont-Ferrand ou encore de Monaco, vous le remarquez, vous êtes accompagné par la pluie. Évidemment, vous pensez à bien réduire votre vitesse et augmenter vos distances de sécurité dans ces secteurs, puisque le risque d'aquaplaning avec des chaussées détrempées est bien présent. Côté travaux de la nuit, il y en a qui ne sont pas encore terminés. Par exemple, dans le Gard, notez que la sortie Garon numéro 2 de la 54 est fermée en direction de Nîmes. En attendant sa réouverture, vous pouvez sortir à Nîmes centre numéro 1. Dans la région d'Aix-en-Provence, la bifurcation qui permet de passer de la 8 direction Lyon-Marignane à la 51 en direction de Marseille est fermée. Vous pouvez sortir à Expont de l'Arc numéro 30, puis emprunter le réseau secondaire pour rejoindre la 51. Et dans le Var, notez que le tunnel de Toulon est fermé dans les deux sens de circulation. Pour effectuer des travaux d'entretien, vous suivez les déviations mises en place et privilégiez un passage par le centre-ville dans ce secteur. Avant de vous quitter, j'ai une toute dernière information à vous donner qui va vous concerner, vous qui roulez dans le Vaucluse et qui souhaitez emprunter la 9 en direction de l'Espagne. Notez qu'un poids lourd est en panne au niveau de cette bretelle d'entrée. Il y a de la gêne. Vous abaissez bien votre vitesse dans ce secteur. Maintenant que vous savez tout sur le trafic, je vous propose de revenir à la musique. Voici Alicia Keys.

C'était Lynn avec une nouveauté, le titre Dans ton téléphone. J'en profite pour vous rappeler, pas de téléphone au volant, attendez d'être arrêté sur une aire de repos, une aire de service, ou encore mieux, d'être arrivé à destination finale. Côté trafic, ça se passe toujours aussi bien. On va poursuivre un petit peu en musique. Voici Mortiba, Trigger Hippie.

0: Il est 5h29 et si on revenait à l'infotrafic, je vous propose de faire deux points ensemble dans moins de 30 secondes.
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0: Il est 5h30, en ce tout début de journée, la circulation est parfaitement fluide, les bouchons du matin ne sont pas encore en place, ça c'est la bonne nouvelle. Par contre, il y a quand même quelques informations qui vont vous intéresser, j'en suis certaine. D'abord, si vous souhaitez rejoindre l'autoroute A9 dans le Vaucluse, au niveau de l'entrée 22 Roquemort, notez qu'il y a un poids lourd qui est en panne juste après la barrière de péage et qui vous gêne, que vous souhaitiez rouler en direction de l'Espagne comme de Lyon. Maintenant, il y a aussi des travaux de la nuit qui sont encore d'actualité pour l'instant. Dans le Gard, la sortie Garon numéro 2 de la 54 est fermée en direction de Nîmes. L'alternative, c'est de sortir après à Nîmes Centre. Plus au sud, dans la région d'Aix-en-Provence, la bifurcation qui permet de passer de la Bitte direction Lyon-Marignane à la 51 direction Marseille est fermée pour effectuer des travaux d'entretien. Là, vous pouvez sortir avec Pont de l'Arc numéro 30 et suivre le réseau secondaire pour rejoindre la 51. Et enfin, dans le Var, notez que le tunnel de Toulon est fermé dans les deux sens de circulation. Il va falloir privilégier un passage par le centre-ville. C'est vraiment tout ce que j'avais à vous donner comme information. Si je n'ai pas évoqué votre situation ailleurs, c'est que la circulation est vraiment fluide et que rien ne peut gêner votre trajet, si ce n'est la pluie qui vous gêne encore près de la frontière italienne ou encore autour de Lyon, de Saint-Étienne et Clermont-Ferrand. Évidemment, si vous roulez à travers les gouttes, vous pensez à adapter votre comportement au volant.
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0: Dans un instant, Play Replay. Vous avez certainement entendu parler de la Casa des Papels. L'un des personnages emblématiques est de retour dans la saison 2 du spin-off de la série Berlin et la Dame à l'Hermine. Un nouveau braquage se profile, cette fois à Séville. Vous saurez tout juste après un titre de Clara Luciani. Voici la grenade.

0: Il est 5h35 et je ne peux que vous conseiller de prendre garde, voici, à la pluie près de Lyon notamment. Pensez bien à adapter votre comportement au volant. Il faut aussi que je vous parle des travaux de la nuit qui ne sont pas encore finis. Ce que je vous propose, c'est qu'on fasse le point ensemble à 5h45. Voici Play Replay. Aujourd'hui, Mathilde Ferrière nous parle de Berlin et la Dame à l'Hermine, la saison 2 du spin-off de la Casa de Papel, est centrée sur Berlin, un personnage aussi charismatique qu'imprévisible.
1: Séville, un beau décor pour réfléchir au prochain cas sans toute quiétude.
2: Il y a des personnages qu'on n'oublie pas, et Berlin en fait partie.
3: J'admire votre talent. J'ai une proposition. J'aimerais que vous voliez pour moi un tableau de Léonard de Vinci, la Dame à l'Hermine.
2: Netflix dévoile Berlin et la Dame à l'Hermine, un nouveau chapitre très attendu de l'univers de la série La Casa des Papel. Après Paris, la série change de décor et s'installe à Séville. Un nouveau lieu, une nouvelle équipe et un plan aussi élégant que risqué.
4: T'es devenu fou ? Tu as dit oui ?
5: Non, j'ai pas non plus dit oui. J'ai dit qu'il fallait que j'y réfléchisse.
4: Tu vas nous embarquer dans un plan aussi confus qu'hasardeux par orgueil.
5: Comment savoir si je peux te faire confiance ?
6: Ça, tu le sauras jamais, mais tu pourras le ressentir.
2: Au centre du récit, un objectif mystérieux, des alliances fragiles et Berlin, plus que jamais maître du tempo, entre jeu de dupes, rapport de force et décisions irréversibles, la série explore une autre facette du personnage sans jamais lever complètement le voile.
5: Préparez-vous, ça va être l'opération la plus extraordinaire de toute l'histoire.
1: J'espère que vous êtes prêts, c'est l'heure du lever de rideau.
2: Berlin et la Dame à l'Hermine, une nouvelle partie s'ouvre et comme souvent avec Berlin, rien ne se passe jamais comme prévu. Série à retrouver dès le 15 mai sur Netflix.
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1: Il est 5h45, vous écoutez Radio Vinci Autoroute. Tout de suite, on fait le point sur vos conditions de circulation qui sont plutôt bonnes si on oublie la pluie. Pas de bouchons pour l'instant, circulation fluide. Je vais quand même revenir avec vous sur des travaux de la nuit qui se poursuivent. C'est le cas notamment dans la région d'Aix-en-Provence. La bifurcation qui permet de passer de la 8 direction Lyon-Marignane à la 51 direction de Marseille est fermée. En attendant, vous pouvez sortir à Expont de l'Arc numéro 30 et suivre le réseau secondaire pour rejoindre la 51. À part ça, je vais maintenant vous rejoindre dans le Vaucluse avec la seule information purement trafic que j'ai à vous donner. Vous allez être concernés, vous qui souhaitez rejoindre la 9 en direction de l'Espagne comme de Lyon au niveau de l'entrée 22 Roquemort, puisque au niveau de juste après avoir passé la barrière de péage, un poids lourd est en panne dans cette entrée. Mis à part ça, je vous l'ai dit, tout se passe bien. Un mot quand même pour vous qui êtes concernés par les averses de pluie, notamment près de Clermont-Ferrand, de Saint-Étienne et de Lyon. Vous pensez à bien adapter votre conduite et par là, je veux dire réduire votre vitesse et augmenter vos distances de sécurité avec les véhicules qui vous précèdent. Et si on revenait ensemble à la musique, ce que je vous propose, c'est de passer le prochain kilomètre en compagnie d'Aloe Black, The Man.

C'était Blessings, duo Calvin Harris et Clémentine Douglas. Il est 5h54, côté trafic, ça se passe bien, c'est bien fluide, pas d'événement vraiment pour vous gêner sur les voies de circulation. Par contre, dans le ciel, près de Lyon, ça s'est dégradé, il pleut parfois bien fort, même scénario près de Clermont-Ferrand et de Saint-Étienne. Je vous fais confiance, vous pensez à bien abaisser votre vitesse de circulation dans ces secteurs. Près de la Méditerranée, la bonne nouvelle, c'est qu'il ne pleut quasiment plus. Ça devrait durer au moins cette matinée légère accalmie avant le retour de la pluie. Ce que je vous propose, c'est de faire le point sur vos conditions de circulation. Mais ce sera seulement après les informations de 6h avec d'autres copilotes d'ici là. Voici Kinvé et avant ça, I am. Merci.

0: Regarde-moi, c'était Kinvé pour vous accompagner jusqu'à l'actualité de la rédaction de Radio Vinci Autoroute. Il est tout juste 6h, très belle route.
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2: Bonjour à toutes et à tous. Il n'y aura pas de pénurie de carburant cet été en France, assure le patron de Total Energy après avoir tenu des propos un peu alarmistes il y a une semaine. En revanche, les prix à la pompe pourraient augmenter si le gouvernement décide de taxer les super profits des entreprises pétrolières. Habituellement très discret, Patrick Pouyanné a accordé une interview aux airs de mise en garde à deux quotidiens de la presse régionale hier soir. Il menace de lever le plafonnement des prix du carburant en cas de mise en place d'un nouvel impôt à l'encontre des multinationales ayant fait un bénéfice record depuis le début de la guerre au Moyen-Orient. Sur le premier trimestre de cette année, le chiffre d'affaires de Total Energy a bondi de 51%. En attendant, au Moyen-Orient, la tension semble un peu retomber entre les États-Unis et l'Iran. Donald Trump a annoncé hier soir qu'il suspendait le projet Liberté mis en place pour escorter les navires souhaitant traverser le détroit d'Ormuz. Un peu plus tôt, Marco Rubio, le secrétaire d'État américain, avait lui assuré que la phase offensive de l'opération militaire lancée en février par les États-Unis contre l'Iran était désormais terminée. Après des heures de négociations, les trois passagers infectés à l'antivirus et bloqués sur un bateau de croisière dans l'Atlantique ont enfin pu être évacués hier soir via le Cap-Vert. Le reste des 134 passagers et membres d'équipage va devoir patienter encore 3 à 4 jours de plus, le temps que le navire atteigne les îles Canaries. Les autorités redoutent un foyer de contamination alors que 3 personnes sont mortes des suites de l'infection détectée à bord il y a quelques jours. L'Ukraine fait état d'une attaque russe ce matin dans la région de Zaporijjia, alors que Kiev a entamé à minuit un cessez-le-feu unilatéral. Le président Volodymyr Zelensky avait prévenu que l'armée ukrainienne répondrait de manière symétrique à toute violation de son cessez-le-feu. La Russie, elle, réclame une trêve pour ses commémorations de la fin de la Seconde Guerre mondiale, célébrée le 9 mai. Enfin, les supporters du PSG auront les yeux rivés sur leur écran ce soir pour la demi-finale retour de la Ligue des Champions. Les Parisiens se déplacent à Munich une semaine après leur incroyable victoire sur les Bavarois. Un match d'anthologie avec 9 buts marqués, 5 pour les Français, 4 pour les Allemands. Le Paris Saint-Germain dispose donc d'une petite avance. Il est 6h passé de 2 minutes dans une heure. C'est Thibaut Desnoëls qui vous présentera l'essentiel de l'actualité. Pour l'instant, place aux prévisions météo.
3: Merci Tatiana, à très bientôt. Et les pluies sont toujours les grandes gagnantes de la journée sur le pays. Les orages encore nombreux entre le centre de la France, la vallée du Rhône, tout au long de la journée. Le soleil arrivera quand même à percer autour de la Méditerranée. Après quelques averses en ce début de journée, il sera même assez présent dans l'après-midi. Mais c'est vraiment le seul endroit. Les températures en dessous des normales de saison, 10 à 18 en général, jusqu'à 20 quand même près de Perpignan, de Montpellier, de Marseille, 17 à Lyon et Toulouse.
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3: L'infotrafic pour vous en ce tout début de journée, il est 6h03 et sur le sud-est du pays, tout se passe bien. Je n'ai aucune difficulté à vous signaler, quelle que soit votre destination. Les travaux dans leur version de nuit sont terminés. Il y avait des fermetures cette nuit. Ça n'est plus le cas, notamment entre Arles et Nîmes sur l'autoroute A54. Et puis la pluie, elle, est toujours d'actualité. Des pluies parfois encore intenses que vous allez rencontrer tout au long de cette journée. Même s'il ne pleut plus, les chaussées restent mouillées, donc il est important d'adapter votre vitesse, bien sûr votre façon de conduire sur l'ensemble des régions que vous êtes en train de traverser autour de la Méditerranée, sur la vallée du Rhône et à l'est du Massif central. Bonne route à tous.
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Le passage des cyclones de Calogero sur Radio Vinci Autoroute en ce tout début de journée. Circulation parfaitement fluide qui se fait sous la pluie. Et même s'il ne pleut plus, les chaussées peuvent rester mouillées. Donc adaptez toujours votre vitesse, bien sûr, votre façon de conduire. On revient à tout cela. Pluie. Et même s'il ne pleut plus, les chaussées peuvent rester mouillées. Donc adaptez toujours votre vitesse, bien sûr, votre façon de conduire. On revient à tout cela très régulièrement ensemble.

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1: Il est 6h15, bon courage si vous êtes sur la route du travail ou peut-être déjà au travail en ce mercredi matin. Nous sommes aujourd'hui le 6 mai, dans l'ensemble tout se passe bien, pas de difficultés particulières. Petit à petit les bouchons vont apparaître et nous allons les surveiller ensemble autour notamment des grandes agglomérations, Montpellier, Marseille ou encore Lyon. Et puis d'ailleurs du côté de Lyon, si vous comptez rejoindre l'autoroute A7 en direction de Lyon Centre et de Paris, attention dans l'entrée Vienne Sud, c'est l'entrée numéro 11, il y a un poids lourd qui est arrêté, qui peut gêner votre passage hein, si vous comptez rejoindre l'autoroute à ce niveau-là avec les services de sécurité qui évidemment se rendent sur place. Bonne route à tous, attention à la pluie et aux chaussées mouillées. Ça va être bien chargé pour ce week-end encore qui s'approche, long week-end du 8 mai. Les prévisions de trafic dans un instant sur Radio Vinci Autoroute. Rendez-vous après Jessie J. Voici Price Tag.

0: suite. Merci de votre fidélité. Bienvenue si vous nous rejoignez sur Radio Vinci Autoroute avec dans l'ensemble un trafic assez calme en ce mercredi matin.
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0: Vendredi, c'est le 8 mai, et une nouvelle fois, la possibilité d'un week-end prolongé avec de nombreux déplacements attendus sur les routes. Demain, jeudi, sera la journée la plus chargée dans les deux sens, avec du rouge dans le sens des départs sur l'ensemble du pays, du orange dans ce qu'on appelle le sens des retours, avec une circulation dense en début d'après-midi, jusque dans la soirée, en particulier en Auvergne-Rhône-Alpes et près de la Méditerranée, avec de nombreuses difficultés attendues, notamment sur l'A7 entre 17 et 21 heures, sur l'autoroute A8 entre c'est l'Italie, ou encore sur l'autoroute A75 entre Clermont-Ferrand et Béziers de 15 à 17 heures. Passons à vendredi, c'est du vert, sauf en Île-de-France et en Auvergne-Rhône-Alpes avec du orange attendu. Le trafic avec la circulation la plus dense, ça sera aux alentours de 11 heures, donc en fin de matinée sur la 7 notamment entre Lyon et Orange et puis à l'est de Lyon. Samedi, c'est du vert, avec ça sera la journée la plus calme de ce week-end prolongé. Passons à la journée de dimanche avec du vert dans ce qu'on appelle le sens des départs, mais forcément du orange pour les retours. Vous serez très nombreux près de l'Atlantique, mais aussi près de la Méditerranée. Circulation qui sera soutenue dans l'après-midi, notamment sur la 7 entre 13 et 21 heures. L'autoroute A9 hein, également très chargée entre l'Espagne et Narbonne. Et puis entre Narbonne et Toulouse, vous serez également très nombreux dimanche après-midi à emprunter la 61.
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Jake et Carla avec la recette sur Radio Vinci Autoroute en ce mercredi matin 6h24. Une circulation parfaitement fluide. Ça commence à être un petit peu chargé parce que les heures de pointe arrivent. Mais dans l'ensemble, pour l'instant, pas de bouchons à vous signaler. Retour de l'infotrafic dès que nécessaire. Notre rendez-vous bien-être et santé arrive. Ce sera aux alentours de 6h35. Et puis côté musique, j'ai pour vous Sienna Spiro dans un instant. Die on this hill juste après de Maisonnette sans souvenir sur Radio Vinci Autoroute.

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1: Les bouchons du matin qui petit à petit s'installent du côté de Lyon, notamment vous arrivez de Saint-Étienne. Eh bien, le trafic est déjà bien chargé au niveau de Givors. Comptez quelques minutes pour traverser les premiers ralentissements de ce mercredi matin. Trafic dense également à l'est de Lyon sur la 46 ou encore le long du Rhône sur la 7 et la métropolitaine 7. Pas de grosses difficultés, mais on sent que le trafic est de plus en plus chargé, évidemment. C'est la même chose pour vous qui êtes plus au sud entre Avignon et Marseille ou encore du côté de Nîmes et de Montpellier. Et puis tout cela se passe sur des chaussées mouillées, souvent mouillées, même s'il ne pleut plus. Adaptez bien votre vitesse. Attention à ces pluies, parfois denses encore attendues tout au long de la journée sur la vallée du Rhône. Autour de la Méditerranée, ça se calme. Mais entre Clermont-Ferrand et Lyon, il pleut encore et parfois assez fort. Donc attention et à la vitesse et à vos distances de sécurité.
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1: Et notre rendez-vous santé arrive dans un instant. Cette semaine, nous parlons d'une maladie qui concerne plus d'une femme sur deux et aussi certains hommes, c'est la cystite. Bonne nouvelle, il est désormais possible de la dépister en pharmacie et d'obtenir un traitement antibiotique sans passer par le médecin. Vous aurez

0: 7h35, bon début de journée, belle route avec nous, Radio Vinci Autoroute et la région lyonnaise au sud de Lyon. Plus exactement, il y a des véhicules, des poids lourds qui sont arrêtés au niveau de Vienne au sud. L'entrée actuellement impossible en direction de Lyon Centre et de Paris pendant l'intervention des services de sécurité. Je reviendrai à cette information dans le point trafic de 6h45. Voici notre rendez-vous santé en partenariat avec le magazine Bien-être et Santé. Charlotte Latour est avec la directrice de la rédaction du magazine.
1: 50 à 60% des femmes adultes contractent au moins une cystite au cours de leur vie. C'est énorme. Et les hommes aussi peuvent être sujets aux cystites. Aujourd'hui, nous parlons donc diagnostic et soins avec vous, Juliette Legros. Déjà, qu'est-ce que c'est qu'une cystite?
2: Alors en fait, on l'appelle plus communément infection urinaire. Donc ça se situe au niveau de la vessie. Et c'est provoqué le plus souvent par une bactérie. Les symptômes, ils sont bien connus des femmes qu'on a eues. Il y a des brûlures à la miction, des envies pressantes et répétées d'aller aux toilettes, ou encore une pesanteur dans le bas-ventre. Et c'est quand même une infection qui est presque exclusivement féminine, mais quelques hommes la rencontrent quand même.
1: Pour les femmes, désormais, le dépistage peut se faire en pharmacie.
2: Oui, les pharmaciens, ils sont autorisés à réaliser un test de dépistage et à orienter derrière la patiente vers une prise en charge adaptée. Donc le mode opératoire, il est très simple. La patiente, elle recueille un échantillon d'urine dans un flacon que lui a fourni le pharmacien. Le pharmacien analyse avec une petite bandelette urinaire et le résultat est disponible en quelques minutes seulement.
1: Alors attention, hein, cela dit, je crois pour les femmes enceintes et les hommes ou tout patient qui se trouve dans une situation dite atypique, là pour le coup, il faut une consultation du médecin.
2: Oui, c'est ça. Ces populations, elles sont d'emblée orientées vers une consultation médicale. Et c'est pour cette raison qu'on parle de dépistage uniquement pour les cystites dites simples. Et c'est le pharmacien qui va déterminer ça grâce à un cadre qui est bien établi avec des critères. Le premier, c'est l'âge. La patiente, donc, doit être âgée entre 16 et 65 ans. Ensuite, il va vérifier qu'il s'agit de symptômes évocateurs de cystite aiguë simple avec une infection qui est apparue récemment, pas plus de 3 dans les mois qui ont précédé et sans signe de complications. Mais c'est très souvent le cas. Et donc, si tous ces critères sont remplis, il peut réaliser le test qui a un nom un peu barbare, le TROD, l'acronyme de test rapide d'orientation diagnostique.
1: Et si ce test est positif, c'est antibiotique directement, on passe même pas chez le médecin, il n'y a pas de prescription?
2: Voilà, c'est ça. Si le test confirme la cystite et qu'il n'y a aucune contre-indication, le pharmacien, il délivre immédiatement l'antibiotique qui est recommandé. Donc, c'est une prise unique, donc très pratique. Et en plus, j'ajoute que le dispositif, il est pris en charge par l'assurance maladie et la complémentaire santé.
1: Bah, c'est une belle avancée, ça. Merci beaucoup, Juliette Legros. Bien-être et santé magazine à retrouver dans toutes les pharmacies partenaires.
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0: Jason Derulo arrive dans un instant. Sexy for me. Il y aura également Will Smith.
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2: 45 en ce tout début de journée. Je débute ce point trafic au sud de Lyon avec au niveau de Vienne-Sud dans l'entrée numéro 11 qui vous permet de rejoindre l'A7 en direction de Lyon-Centre et de Paris. Des poids lourds qui sont arrêtés et vous ne pouvez pour l'instant pas emprunter cette entrée. En effet, elle est inaccessible. L'intervention des services de sécurité est en cours hein, sur cette partie de l'A7 avec des poids lourds arrêtés et une gêne pour entrer donc sur l'A7 à ce niveau-là. Le trafic de plus en plus dense également tout autour de Lyon avec déjà des bouchons qui sont installés qui vont vous concerner dans différents secteurs sur la 47 qui arrive de Saint-Étienne sur la 46, le contournement est de Lyon entre Vénissieux et Manicieux et puis ça se charge aussi autour de Pierre-Bénite sur l'autoroute A7 notamment en direction de Lyon-Centre. Beaucoup de pluie également tout autour de Lyon et sur une grosse partie de la région Auvergne-Rhône-Alpes. Il est important d'adapter votre vitesse, c'est pour éviter l'aquaplanage. Écoutez les recommandations de Joris Darias du centre de formation ECF by SPS.
3: L'aquaplanage s'explique par le fait qu'une fine pellicule d'eau s'intercale entre le pneumatique et la chaussée. Et la conséquence de ça, c'est qu'il n'y a plus d'accroche, plus d'adhérence. Donc si on veut changer de direction ou freiner, le véhicule sera dans l'incapacité de le faire et on ne pourra malheureusement pas éviter un véhicule ou un obstacle. Donc le meilleur réflexe dans ces cas-là, c'est de réduire sa vitesse avant que l'aquaplanage se produise, bien entendu, et d'augmenter ses distances de sécurité.
2: Les conseils de Joris Darias, la pluie qui va nous concerner tout au long de la journée en Auvergne-Rhône-Alpes, alors que le temps est plus clair autour de la Méditerranée, avec même par endroits de beaux rayons de soleil. Marguerite, dans un instant, la bosse sur un lieu Vinci Autoroute, ce sera juste après Imagine Dragons. Voici Next to Me.

Marguerite avec la Bosse sur Radio Vinci Autoroute en ce mercredi matin 6h54. Vous êtes peut-être sous la pluie. Vous adaptez votre vitesse, votre façon de conduire, hein, ces mauvaises conditions météo et puis les bouchons qui petit à petit s'installent ce matin. On revient à tout cela ensemble dans le point trafic. Ça sera dans moins de 10 minutes après les infos de 7h. Pour l'instant, je vous laisse en musique avec Félix Chen dans un instant. Et puis Véronique Sanson, voici

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0: journée, très belle route avec nous sur Radio Vinci Autoroute. La météo et le trafic arrivent dans un instant. Il est 7h.
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2: Bonjour à tous, direction le détroit d'Ormuz ce matin où Donald Trump a annoncé cette nuit la suspension de son projet Liberté, c'est-à-dire l'escorte de navires dans ce détroit. Elle était en place depuis seulement une journée, le temps de voir si un accord pouvait être finalisé et signé avec l'Iran, explique le président américain. Il évoque de grands progrès dans les discussions. Pendant ce temps-là, le prix du baril de pétrole frôle toujours les 110 dollars et en France, Total Energy assure qu'il ne pourra pas maintenir son plafonnement des prix dans ses stations-service en cas de taxe sur les super-profits. C'est ce que dit le PDG du groupe, Patrick Pouyanné, dans une interview aux journaux Sud-Ouest et La République des Pyrénées. Une taxe sur les super-profits réclamée par la gauche, alors que Total a profité de bénéfices records de près de 5 milliards d'euros au premier trimestre de cette année. Le prix du kérosène lui inquiète, les compagnies aériennes mais surtout les voyageurs. Les vacances d'été à l'étranger sont-elles menacées? Ce sera l'objet d'une réunion aujourd'hui à Bercy, entre le ministre de l'économie et les compagnies aériennes. Il sera question des prix, des politiques d'annulation et du respect des consommateurs, précise le gouvernement. Amazon promet des milliers d'emplois en France. Le géant de l'e-commerce annonce la distribution de la création de 4 nouveaux sites logistiques dans l'Oise, dans l'Eure-et-Loire, le Rhône ou encore le Haut-Rhin. Des centres de distribution qui, pour certains, verront le jour dès cette année. Amazon prévoit au total d'y créer 7000 emplois en CDI. Le football, Arsenal en finale de la Ligue des Champions pour la deuxième fois de son histoire et 20 ans après la première. Le club londonien a battu l'Atlético Madrid d'Antoine Griezmann hier soir en demi-finale retour, 1-0. Les Gunners en finale et affronteront le vainqueur de Bayern Munich PSG, deuxième demi-finale retour ce soir à 21h. Légère avantage aux Parisiens après leur succès, 5-4 au match aller. Il est 7h02, fin de ce flash, dans un instant le trafic après la météo.
0: Merci à vous. Et vous, tout à l'heure, on vous retrouvera à 8h. Les pluies, toujours grande gagnante de la journée. Les orages encore nombreux entre le centre du pays et la vallée du Rhône tout au long de la journée. Le soleil a percé, ça y est, en ce début de journée autour de la Méditerranée. Il peut y avoir encore quelques averses, mais il sera là, bien présent, tout au long de ce mercredi. Les températures en dessous des normales de saison, 10 à 18 en général, ça va quand même monter jusqu'à 20 degrés près de Perpignan, de Montpellier, de Marseille, 17 à Lyon et à Toulouse avec de la pluie.
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0: Et le 7-9 qui débute et vous accompagne sur la route du travail en ce 6 mai. Bienvenue si vous nous rejoignez. Bon courage sur la route justement du travail et peut-être dans les bouchons. Les premiers sont installés, vous l'entendrez, du côté de Lyon. On va déjà penser à notre long week-end du 8 mai avec des idées de sortie. Nous irons dans le Gard, nous irons dans la Loire ou encore du côté de Perpignan. Agenda des sorties à suivre en deux parties. La première, ça sera aux alentours de 7h20.
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0: Il est 7h03, la pluie est au rendez-vous, vous concerne sur la région Auvergne-Rhône-Alpes, alors qu'elles se sont bien calmées les pluies autour de la Méditerranée, le soleil même de retour, mais les chaussées sont toujours mouillées, donc il faut toujours abaisser votre vitesse et augmenter les distances de sécurité. Attention à ces pluies, à ces chaussées parfois détrempées, notamment autour de la région lyonnaise ce matin. D'ailleurs, du côté de Lyon, j'ai plusieurs infos à vous donner. Alors, au sud de la ville, tout d'abord au niveau de Vienne, tout au bout de la bretelle d'entrée, Vienne Sud, entrée numéro 11. Il y a plusieurs poids lourds qui sont arrêtés. Le passage est très compliqué à ce niveau-là et pour l'instant, vous ne pouvez pas accéder à la 7 en direction de Lyon Centre. Pardon, Vienne Sud, l'entrée numéro 11. Le trafic dense et les bouchons du matin avec une circulation très chargée sur l'A46. Comptez un bon quart d'heure pour traverser les différents ralentissements entre Saint-Symphorien-d'Ozon et Manicieux en passant par Vénissieux. Trafic dense sur l'A47 pour vous qui arrivez de Saint-Étienne. La traversée de Givors vous prend 5-10 minutes. Et puis c'est également dense autour de Pierre-Bénite sur l'A7 et la métropolitaine 7 au centre de Lyon. Pour l'instant, au niveau du tunnel de Fourvière, pas de retenue, mais un trafic de plus en plus chargé. Bonne route à tous et bon début de journée.
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0: tout cela, leur évolution, et puis même chose entre Avignon et Marseille, hein, où vous êtes très nombreux aussi à circuler, tout comme du côté de Nîmes et de Montpellier. On revoit tout cela dans le point trafic après Sainte-Jeanne et Imambeck dans un instant. Il y aura également Matt Pokora avec Quand même.
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0: journée avec Radio Vinci Autoroute. Bienvenue dans le 7-9 de ce 6 mai 2026. Retour de l'infotrafic dans quelques secondes.
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0: De la pluie, des bouchons et un petit peu d'humidité au menu de ce nouveau point trafic. Et puis un trafic perturbé également par des véhicules en difficulté, notamment à Cavaillon, dans l'entrée numéro 25 pour rejoindre l'autoroute A7 en direction d'Aix et de Marseille. Il y a une voiture qui est en difficulté, un patrouilleur est en train de se rendre sur place. Du côté justement de Cavaillon, Salon de Provence ou encore Marseille, vous êtes nombreux à circuler. Alors pas de retenue pour l'instant si vous allez vers Marignane ou vers Marseille, mais un trafic déjà bien chargé du côté de Vitrolles et des Pennes-Mirabeau lorsque vous allez quitter le réseau Vinci Autoroute. Trafic un peu chargé aussi du côté de Nîmes et de Montpellier sur l'A709 autour de Montpellier, des différentes sorties qui desservent la ville et les alentours, mais encore une fois pas de grosses difficultés hein. Ce matin, ce sont les perturbations assez habituelles qui vont vous concerner. Les bouchons également installés à Lyon, et là il va falloir un petit peu de temps, un bon quart d'heure pour les passer, c'est retenu sur la 46 en direction de Paris et des Alpes, tout autour du secteur de Vénissieux. C'est bien chargé sur la 47 pour vous qui arrivez de Saint-Étienne sur les derniers kilomètres de la 47 au niveau de Givors. Du côté du centre de Lyon aussi, trafic dense et sur la métropolitaine 7 et sur la 7 autour de Pierre-Bénite. Une info qui vous concerne également au sud de Lyon, tout au bout de la bretelle d'entrée, Vienne, sud de l'entrée numéro 11 en direction de Lyon centre et de Paris. Il y a des poids lourds qui sont arrêtés. Le passage est actuellement impossible. Un patrouilleur est sur place. Vous ne pouvez pas rejoindre donc la 7 actuellement à Vienne-Sud. Et puis tout cela se fait sous la pluie en Auvergne-Rhône-Alpes. Des pluies parfois très denses, des chaussées détrempées. Adaptez votre vitesse, votre façon de conduire. Dans un instant, la première partie de votre agenda des sorties dans le 7-9 avec au programme une expo photo dédiée à Freddie Mercury au pied des Alpilles. Un festival de seul en scène à Uzès, c'est dans le Gard, et puis une balade nature dans la Loire. Et vous aurez tous les détails après Renaud. Voici Dr Renaud, Mister Renard.

0: début de journée. Bon courage à vous ce matin sur la route du travail, avec une route sous la pluie hein, sur la plupart de la région Auvergne-Rhône-Alpes en ce début de journée. Puis dans les bouchons, ils sont déjà bien installés. On en reparle ensemble dans le point trafic dans moins de 10 minutes maintenant. Voici la première partie de l'agenda des sorties, et Quentin Lachaise nous entraîne d'abord dans les Bouches-du-Rhône pour redécouvrir un monstre sacré du rock.
1: Après avoir consacré toute une exposition à David Bowie, désormais c'est Freddie Mercury, le légendaire chanteur du groupe Queen, que vous pourrez redécouvrir à travers une collection de 130 photos. C'est à l'Hôtel de la Goye, à Saint-Rémy-de-Provence. David Lawrence est écrivain et produit cette exposition, montrant le chanteur dans ses moments de gloire, mais aussi les moments les plus douloureux, comme lors de l'arrivée du sida, qui a forcé de nombreux coming-out d'artistes.
2: Mercury a dû vivre cette période. Et ça a été très dur, parce que quand on aime ses parents, quand on aime les membres de sa famille, avouer qu'on est homosexuel ou bisexuel, bon, il faut avoir du cran, et surtout dans cette période. Donc ça, dans l'exposition, on le montre. Alors, il n'y a pas que ça. Hein. Après, on découvre Garden Lodge, la demeure londonienne de Freddie Mercury, parce que en dehors de la scène, c'est quelqu'un qui aimait bien le calme, la sérénité. Il était passionné par la collection de ses œuvres d'art. Il dépensait beaucoup d'argent là-dedans. Et ses jardins, il était passionné par les jardins japonais, par exemple.
1: L'expo photo consacrée à Freddie Mercury est à voir à l'Hôtel de la Goye, à Saint-Rémy-de-Provence. C'est au sud d'Avignon, accessible par l'autoroute A7 ou la 54. Traversons le Rhône pour aller dans le Gard, dans la charmante cité d'Uzès. Vous allez pouvoir vous détendre avec le festival du Seul en scène, 4e édition, porté par Patrick Timsit. Alors si les grands noms comme Philippe Cavrivière, Marie-Claude Pietragala ou encore Bernard Lavillier affichent complet, d'autres rendez-vous vous attendent avec des masterclass, un comedy club ou encore un DJ set de Philippe Corti. Enfin, direction l'Auvergne, tout près de Clermont-Ferrand, la Ligue de protection des oiseaux Cournon-Val d'Allier vous propose une balade gratuite à la découverte des oiseaux de la région. Accompagné par les bénévoles, vous y apprendrez de nombreuses choses sur la faune qui évolue tout près de cet affluent de la Loire. Rendez-vous ce dimanche matin à Pérignat-sur-Allier. Je vous retrouve tout à l'heure et nous irons à Montpellier pour assister à un festival jeune public au Domaine d'Eau.
0: Et nous ferons également de la danse et nous assisterons à un spectacle jeune enfant. Rendez-vous tout à l'heure aux alentours de 7h35. Merci. Merci Quentin, on poursuit le 7-9 avec le nouveau titre de Teddy Swims à découvrir, et puis il y aura également Dire Straits.
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1: Il est 7h32, je vous parle de bouchons, bien sûr, puisque nous sommes en pleine heure de pointe, et puis je vous parle de la pluie qui nous intéresse depuis quelques jours maintenant. Alors attention à ces pluies parfois fortes et ces chaussées qui peuvent être détrempées, le tout mélangé en Auvergne-Rhône-Alpes principalement. Et il faut absolument abaisser votre vitesse, ça sera 110 grand maximum sur l'autoroute. Vous pouvez même aller en dessous de cette vitesse si nécessaire, hein, parce que vraiment il y a des endroits où les chaussées sont complètement détrempées, notamment autour de la région lyonnaise. J'ai quelques infos à vous donner à Lyon. D'abord, notez que dans l'entrée Vienne Sud, de l'entrée numéro 11, il y a en direction de Lyon Centre et de Paris plusieurs poids lourds qui sont arrêtés au bout de cette bretelle d'entrée. Impossible de l'utiliser, donc elle est pour l'instant fermée, hein, cette entrée numéro 11 de l'autoroute A7. Et puis il y a bien sûr les bouchons habituels que vous allez rencontrer. Comptez environ un quart d'heure pour traverser les différentes perturbations à l'est, notamment sur l'A46 en direction de Paris et des Alpes. Je quitte la région Auvergne-Rhône-Alpes pour aller beaucoup plus au sud maintenant, en Occitanie, avec d'abord cet animal mort sur les voies de l'A61, autoroute qui fait le lien entre Toulouse et la Méditerranée. Vous êtes direction Narbonne. Il y a cet animal qui se trouve à la hauteur du kilomètre 367, 11 kilomètres après Lézignan, la sortie numéro 25 avec un patrouilleur qui est en train d'intervenir à ce niveau-là. Et puis si vous êtes dans l'Hérault, après Agde, la sortie 34 de la 9 en direction de Montpellier de Lyon. Attention à des obstacles tombés sur les voies vers le kilomètre 147 avec un patrouilleur qui là aussi est en train de se rendre sur les lieux. Et là c'est David qui est en charge de cette intervention. Le soleil est au rendez-vous autour de la Méditerranée. Le trafic est dense également. Quelques bouchons et ralentissements à prévoir près de Montpellier ainsi qu'aux entrées nord de Marseille. 7h35.
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1: Le 7-9 se poursuit avec la seconde partie de l'agenda des sorties. Dans un instant, à ne pas rater en cette fin de semaine, un festival jeune public à Montpellier. Un rendez-vous magique près de Valence. Et puis à Perpignan, un festival de cinéma qui questionne le futur. Vous aurez toutes les infos après Paolo Nutini.

0: début de journée, belle route avec nous. En ce mercredi aujourd'hui, 6 mai, la pluie est encore au rendez-vous. Les températures plutôt fraîches hein, pour la saison. Puis bien sûr, les bouchons au rendez-vous. On va essayer d'oublier un petit peu tout cela en parlant de notre week-end. Et voici la seconde partie de l'agenda des sorties. Quentin Lachaise, cette fois, direction Montpellier pour des spectacles jeunes publics.
1: Le festival Saperlipopette revient pour une 27e édition au Domaine d'Eau, avec toujours cette même ambition, ouvrir grand les portes de l'imaginaire, et toujours avec des propositions exigeantes pour initier vos enfants à la culture. Éric Barthes est le directeur artistique de la Cité Européenne du Théâtre au Domaine d'Eau.
2: C'est un ensemble de spectacles qui se répondent l'un à l'autre, mais tout ce qui nous motive, c'est l'émotion. Et je pense que, par exemple, le spectacle de Fia Ménard, qui est d'une poésie absolue entre la matière et le vent, est peut-être un spectacle unique en Europe. C'est vraiment des spectacles qu'on a programmés par leur singularité. Et ces spectacles se répondent parce que, d'une certaine manière, c'est l'art du présent. Donc c'est toujours contemporain, le théâtre. Il n'y a pas de classicisme. On revisite simplement le répertoire, que ce soit pour le jeune public ou pour le théâtre.
1: Le festival Saperlipopette au Domaine d'Eau, au nord de Montpellier, c'est tout ce week-end. Le Domaine d'Eau est accessible par l'A709, l'axe de desserte de la ville. Spectacle jeunesse toujours, mais qui ne manquera pas de parler aux adultes, le théâtre Le Train à Porte-les-Valences organise sur plusieurs week-ends le festival C'est Magic. Au programme ce samedi et ce dimanche dans le parc Léo Lagrange, Turbo Minus, un spectacle musical intergénérationnel qui promet de remixer les trésors cachés du disque pour enfants. Vous pourrez ainsi danser en famille au rythme d'un mix, dit-on, varié et surtout déjanté. Et puis tout au long de cette fin de semaine, c'est le festival Confrontation à Perpignan qui s'intéresse à notre futur. Différentes projections de films de science-fiction comme Ready Player One ou encore une adaptation de 1984 vous sont proposées entre conférences et ateliers pour s'initier aux techniques du cinéma. Je vous souhaite un très très bon week-end.
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0: Tina Turner arrive dans un instant sur Radio Vinci Autoroute.
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1: Il est 7h45, les bouchons sont au rendez-vous, bien installés ce matin et comme tous les matins de la semaine, hein, du côté de Lyon notamment. Et puis j'ai aussi des obstacles à vous signaler, principalement d'ailleurs sur l'autoroute A9, des obstacles signalés des cônes de chantier en direction de Montpellier et de Barcelone, en plein milieu des voies, 15 km après Roquemort. La sortie 22, c'est à la hauteur du kilomètre 29. Vous quittez Montpellier en direction de l'Espagne, j'ai des obstacles également à vous signaler, hein, après avoir passé Saint-Jean-de-Védas et à l'approche de la ville de Sète, c'est vers le kilomètre 113 et une fois de plus, les services de sécurité se rendent sur place. Un patrouilleur est en route en train de rejoindre cette zone après l'aire de service de Fabrègues sur l'autoroute A9. C'est Cyril qui est en charge de cette intervention. Dans l'autre sens, toujours sur l'A9 après Agde, de la sortie 34, 2 km après cette sortie, il y a des obstacles également. Là, c'est vers le kilomètre 147 et David, qui est patrouilleur dans cette zone, est en train de ramasser ces obstacles. Un petit mot sur la région Montpellier-Rennes, bien emprunté la 709 et les différentes sorties, hein, de cet axe A709 avec les bouchons habituels que vous rencontrez au niveau des différentes sorties. C'est également bien chargé du côté de Nîmes. La circulation est dense entre Avignon et Marseille et sur les entrées nord de Marseille dans la traversée de Vitrolles, comptez quelques minutes. Là où c'est le plus chargé ce matin, c'est vraiment plus au nord et sous la pluie en plus du côté de Lyon. Il faut encore patienter. Ça sera comme ça tout au long de ces heures de pointe, hein, évidemment. Sur la 46, comptez une bonne vingtaine de minutes pour traverser les retenues. Il faut du temps aussi autour de Pierre-Bénite, de Saint-Fons et sur le périphérique et sur l'autoroute, hein, A7 et métropolitaine 7, bien encombrée. Même chose de part et d'autre du tunnel de Fourvière. Un mot également sur la 47. Pour vous qui arrivez de Saint-Étienne, c'est bien chargé dans la traversée de Givors. Si vous quittez Saint-Étienne par la 47 au niveau de Saint-Chamond, la circulation est très très compliquée ce matin sur cet axe A47. Le réseau secondaire également saturé sur ce secteur-là avec de longs bouchons sur cette autoroute au-delà du réseau Vinci Autoroute pour vous qui quittez Saint-Étienne en direction de Lyon. Donc on est vraiment sur un trafic extrêmement compliqué ce matin. Ne vous laissez pas surprendre par cette zone bien compliqué tout autour de Saint-Chamond. La pluie au rendez-vous, des pluies parfois denses que vous rencontrez, que vous subissez, les chaussées complètement détrempées par endroits. Et puis une dernière info qui vous concerne au sud de Lyon, il y a un poids lourd qui est arrêté tout au bout de la bretelle d'entrée Vienne sud de l'entrée numéro 11 qui reste pour l'instant fermée en direction de Lyon centre et de Paris. Le 7-9 se poursuit avec Sia sur Radio Vinci Autoroute. Voici Big Girls Cry.

7h52, bon début de journée, bienvenue si vous nous rejoignez sur Radio Vinci Autoroute avec une circulation dense tout autour de Lyon et en plus sous la pluie, circulation chargée également du côté d'Avignon, Avignon-Château-Renard, la sortie numéro 24 que vous êtes nombreux à emprunter avec en plus des travaux qui sont menés en dehors de l'autoroute au niveau du carrefour de Bonpas, donc les bouchons sont un petit peu plus conséquents le matin pendant ces travaux. Il y a un trafic qui est chargé du côté de Marseille, de Nîmes, de Montpellier. On reparle de tout cela dans le point trafic après les infos de 8h. 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Notre matinée se poursuit avec Marine tout de suite en musique. Voici Escro sur Radio Vinci Autoroute dans le 7-9.

0: début de journée, belle route avec nous à Radio Vinci Autoroute. Vous êtes au cœur du 7-9 de ce mercredi. Aujourd'hui, nous sommes le 6 mai, il est 8h.
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2: Bonjour à tous. Donald Trump fait volte-face. Le président américain revient déjà sur son projet Liberté dans le détroit d'Ormuz, à savoir l'escorte des navires dans ce détroit mis en place depuis un jour. Le président américain a annoncé cette nuit sa suspension, le temps de voir si un accord pouvait être finalisé et signé avec l'Iran. Le locataire de la Maison-Blanche, optimiste à ce sujet, a évoqué de grands progrès dans les négociations. En France, Total Energy menace d'augmenter les prix. Le géant pétrolier assure qu'il ne pourra pas maintenir son plafonnement des prix des carburants en cas de taxe sur les superprofits, taxe réclamée par la gauche, alors que Total a profité de bénéfices records de près de 5 milliards d'euros au premier trimestre cette année. Les compagnies aériennes, elles sont attendues aujourd'hui à Bercy, réunion au ministère de l'économie pour organiser les vacances d'été face à la flambée du prix du kérosène et la menace d'annulation de vols. La guerre qui se poursuit aussi en Ukraine, au moins 22 morts a déploré hier dans des bombardements russes. Le président Zelensky dénonce le cynisme absolu de Moscou. Moscou qui réclame une trêve vendredi et samedi pour les commémorations de la fin de la Seconde Guerre mondiale. Un investissement de 15 milliards d'euros sur 3 ans. Amazon veut renforcer sa présence en France avec la création de 4 plateformes logistiques dans l'Oise, dans l'Eure-et-Loire, le Rhône ou encore le Haut-Rhin. Plateforme qui devrait permettre de générer quelques 7000 emploi en CDI. On en vient au football et à la Ligue des Champions. Après 20 ans d'attente, Arsenal va disputer la deuxième finale de son histoire. Les Gunners ont battu l'Atlético Madrid hier soir en demi-finale retour 1-0. Le club londonien attend désormais de connaître son adversaire. Ce sera soit le Bayern Munich, soit le PSG. Les Parisiens ont un petit but d'avance après leur victoire à l'aller. Match retour donc en Allemagne ce soir à 21h. Pour l'heure, il est 8h02. Merci de votre attention. On passe à la météo.
0: Merci Thibaut. Et juste avant d'évoquer la météo, du côté de Lyon, à l'est de la ville, en direction de Paris, il y a un fourgon qui est arrêté sur la voie qui permet de quitter l'aire de service de Communet, une aire qui se situe entre les sorties numéro 17 et numéro 16 de cet axe A46. Les pluies sont toujours les grandes gagnantes de la journée. Les orages encore nombreux aujourd'hui entre le centre du pays, la vallée du Rhône. Le soleil qui a percé en ce début de journée autour de la Méditerranée. Il peut y avoir encore par endroits quelques timides averses, mais soleil donc présent tout au long de ce mercredi. Les températures en dessous des normales de saison, de 10 à 18 en général, et jusqu'à 20 près de Perpignan, de Montpellier, de Marseille, 17 à Lyon et à Toulouse.
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0: Et le 7-9 qui se poursuit en ce mercredi matin. Merci de votre fidélité. Bon courage à vous dans les bouchons qui sont installés en ce début de journée. La pluie aussi, hein, donc très importante par endroit, avec des chaussées qui sont parfois totalement détrempées. Nous allons faire une petite pause lecture avec l'invité de Francine Thomas dans Marque Page. Elle reçoit la romancière Adeline Dieudonné. Ce sera tout à l'heure aux alentours de 8h20.
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0: De la pluie, des bouchons au menu de ce point trafic et puis des obstacles avec l'intervention des services de sécurité à chaque fois, hein, bien sûr, ou en cours ou à venir. Je débute ce point trafic à Avignon, plus exactement dans la sortie Avignon-Château-Renard, sortie numéro 24, qui est toujours très très empruntée aux heures de pointe et juste avant les travaux au niveau du rond-point de Bonpas. Et bien entre le péage et le rond-point, il y a un accident entre une voiture et un poids lourd et le trafic se fait très très difficilement au compte-gouttes, hein, au niveau de cet accident, de cet accrochage en sortie de l'autoroute avec un bouchon qui était déjà installé qui risque d'être un peu plus important encore, hein, en quittant l'autoroute A7 à Avignon Sud, Avignon Château-Renard numéro 24. L'entrée est également saturée, hein, puisque la circulation se fait difficilement en entrée et en sortie au niveau de cet événement, avec donc une voiture et un poids lourd, bouchon plus important que d'habitude. Voilà pour cette info qui vous concerne à Avignon. Direction Marseille, hein, puisque je suis en Provence et sous le soleil de Provence, la circulation est chargée. Pour vous qui allez vers Marignane, vers Marseille, comptez quelques minutes, moins de 5, hein, cela dit, du côté de Vitrolles. Circulation chargée aussi au niveau d'Aix-en-Provence sur l'autoroute A8, du côté de Nîmes et de Montpellier sur la 9 et la 709, tout autour de Montpellier, vous êtes très nombreux à circuler. Et puis sur l'autoroute A9, attention à ces cônes de chantier en plein milieu des voies qui gênent votre passage après Roquemort, 15 km après la sortie numéro 22, c'est à la hauteur du kilomètre 29 avec un patrouilleur qui est en train de se rendre sur place. Changement d'ambiance et de région. La pluie et les chaussées détrempées en Auvergne-Rhône-Alpes, entre en gros le nord de Montélimar, Valence, Lyon, Clermont-Ferrand, Saint-Étienne, et des chaussées parfois détrempées. Adaptez bien votre vitesse à tout cela, évidemment. Du côté de Vienne-Sud, dans l'entrée numéro 11 en direction de Lyon-Centre et de Paris, il y a des poids lourds arrêtés dans cette entrée et elle est impossible, hein. Vous ne pouvez pas rejoindre la 7 à ce niveau-là pour l'instant. Les bouchons évidemment installés tout autour de Lyon et notamment sur la 46 contournement est de la ville, sur les autoroutes A7 et métropolitaine 7 autour de Pierre-Bénite, le périphérique, la 450 connaissent aussi des difficultés, tout comme le tunnel de Fourvière dans un sens comme dans l'autre. Une info également pour vous qui quittez Saint-Étienne, au-delà du réseau Vinci Autoroute, la circulation est bien chargée au niveau de Saint-Chamond et si vous allez vers Saint-Étienne à partir de la Grand-Croix, il y a un long bouchon à traverser avant d'accéder au secteur de Saint-Chamond avec des difficultés, hein, et de très très longues minutes d'attente. Il est difficile de vous dire exactement combien de temps, ça va vraiment dépendre de votre destination, mais sachez que sur la 47 et sur le réseau secondaire, la Nationale 88 également, eh bien le trafic est complètement saturé à l'approche de Saint-Étienne ce matin. Bon courage à vous.
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1: Circulation perturbée par les bouchons, hein, bien sûr, comme d'habitude et comme tous les matins de la semaine. Et puis par la pluie aussi sur la région Auvergne-Rhône-Alpes. Adaptez votre vitesse, votre façon de conduire à tout cela. Ces chaussées parfois détrempées, pensez à bien augmenter les distances de sécurité. Les bouchons sont là, il faut entre 15 et 20 minutes pour les traverser tout autour de Lyon. La circulation donc bien perturbée, mais ça vous avez peut-être l'habitude hein, de ces bouchons installés. Et puis notez qu'à l'approche de Saint-Étienne, bien au-delà du réseau Vinci Autoroute, entre la Grand-Croix, le secteur de Saint-Chamond, la bifurcation avec la Nationale 88, suite à un accident sur la Nationale 88, la circulation est très perturbée ce matin pour aller vers Saint-Étienne. Selon les estimations, il faut plus d'une heure pour traverser ce très long bouchon. Cela vous concerne bien au-delà du réseau Vinci Autoroute, si vous comptez aller vers Saint-Étienne ce matin, et donc dans tout ce secteur de Saint-Chamond complètement saturé, et sur la 47 et sur le réseau secondaire également, il y a de très longs bouchons à traverser. Si vous le pouvez, n'hésitez pas à retarder un petit peu votre voyage pour aller vers Saint-Étienne ce matin. Donc les bouchons lyonnais, je vous en ai parlé, je vous parle aussi d'un véhicule arrêté dans l'entrée Vienne Sud, un poids lourd qui est arrêté à ce niveau-là. Vous ne pouvez pas d'ailleurs entrer sur la 7 en direction de Lyon Centre au niveau de Vienne Sud. La circulation est interrompue pour l'instant dans cette bretelle d'entrée. Si vous quittez Lyon en direction de Valence et de Marseille, un accident se serait produit. C'est une toute nouvelle information qui vous concerne. 13 km après le péage de Vienne, accident signalé vers le kilomètre 19 de l'autoroute A7 avec les services de sécurité qui sont en train de se rendre sur place. Un patrouilleur est déjà en route pour rejoindre cette zone où la circulation se fait sous la pluie. Donc accident signalé. Vous passez Bolène, la sortie 19, et vous allez entrer de la 7, toujours, vous allez entrer sur la 9 en direction de Nîmes, de Montpellier, de Barcelone. Obstacle, attention, en plein milieu des voies, au niveau d'Orange Centre, juste après l'échangeur numéro 21. Du côté de Béziers, il y a un véhicule qui est en difficulté, arrêté sur les voies de l'autoroute A9 en direction de Montpellier et de Lyon. C'est juste après Béziers Ouest, l'échangeur numéro 35. Et il y a d'ailleurs des morceaux de pneus sur les voies de l'autoroute vers le kilomètre 167 avec l'intervention d'un patrouilleur actuellement. Direction Avignon maintenant, avec un trafic bien difficile à Avignon-Château-Renard dans la sortie numéro 24 entre le péage et les travaux au niveau du rond-point de Bonpas. Eh bien, la circulation est difficile parce qu'il y a un accrochage entre une voiture et un poids lourd. Ces véhicules sont arrêtés sur la seule voie qui permet de faire le lien entre le péage et le rond-point. Donc la circulation est parfois à l'arrêt. Et puis par moment vous allez pouvoir passer, mais vraiment au compte-gouttes. Circulation donc bien compliquée, plus que d'habitude dans cette sortie Avignon-Château-Renard, numéro 24. Elle est complètement saturée. Et les bouchons d'ailleurs remontent sur les voies de l'autoroute A7. Ne soyez pas étonnés. Trafic donc compliqué à ce niveau-là avec cette accident entre une voiture et un poids lourd. Un petit mot également sur la région de Marseille avec les retenues habituelles du matin. La traversée de Vitrolles qui se fait au ralenti tout au bout de l'autoroute A7. Bonne route à tous. Nous allons parler peut-être de votre prochaine lecture pour ces longs week-ends de printemps. L'autrice belge Adeline Dieudonné est de retour avec un nouveau roman qui s'appelle Dans la jungle, révélé en 2019 avec La vraie vie. Multi-récompensée, elle affirme aujourd'hui tout son talent. Elle est notre invitée dans Marque-Page. Ça sera juste après Christophe Maé. Voici La Lune sur Radio Vinci Autoroute.

0: 22, bienvenue sur Radio Vinci Autoroute. Bon courage à vous dans les bouchons et sous la pluie tout autour de Lyon, à l'approche de Saint-Étienne également au-delà du réseau Vinci Autoroute. Et puis notez un trafic perturbé aussi, beaucoup plus au sud, dans le Vaucluse à Avignon, Château-Renard dans la sortie numéro 24. Entre le péage et les travaux au niveau du carrefour de Bonpas, il y a un accident. Le trafic se fait très très difficilement parce qu'il n'y a qu'une seule voie à ce niveau-là. Il y a un accident, un accrochage entre une voiture et un camion. Ces deux véhicules sont arrêtés sur la voie qui permet de rejoindre le rond-point de Bonpas. Donc on est sur un trafic qui est bien compliqué, plus que d'habitude, hein, et bouchons qui remontent sur les voies de l'autoroute A7 au niveau d'Avignon, Château-Renard, échangeur numéro 24. On reparle de tout cela, bien sûr, dans le point trafic. Pour l'instant, nous allons faire une pause littérature en compagnie de Francine Thomas et de son invité. Nous parlons de l'un des romans marquants de ces dernières semaines, s'appelle Dans la jungle. C'est le quatrième livre de l'invité de Francine ce matin. C'est l'autrice belge Adeline Dieudonné.
1: Bonjour Adeline Dieudonné.
2: Bonjour.
1: Je voudrais que l'on reste à la première phrase de Dans la jungle parce que vous excellez dans l'art de débuter une histoire. Je lis « Si le notaire est ému, il n'en laisse rien paraître. Tout est dit, je trouve. Il s'est passé quelque chose de suffisamment grave pour qu'on puisse imaginer qu'un notaire prend sur lui. Qu'est-ce qui s'est passé ?
2: Arnaud, qui est un père de famille, tout ce qu'il y a de plus normal, a assassiné sa femme et leurs deux enfants avant de se suicider. Et donc là, on est dans l'étude du notaire avec les parents d'Arnaud, la mère d'Aurélie. Et donc, ils sont là pour la succession parce qu'évidemment, ils vont hériter de leurs enfants et de leurs petits-enfants.
1: Vous disséquez dans ce livre un féminicide avec une méticulosité implacable. Tout ce qui se met en place petit à petit, les reproches, les injonctions et puis la surveillance. Vous écrivez à propos d'Aurélie et de son mari Arnaud. Elle avait parfois peur qu'il puisse entrer dans sa tête et lire dans ses pensées. Elle pensait moins. L'emprise est telle qu'elle pense moins.
2: Oui, oui, oui. Là, on est déjà plus loin dans le roman parce que mon projet, c'était de remonter à la rencontre du couple et de voir comment ils se sont rencontrés, comment ils se sont mariés, comment il y a eu des années heureuses, en fait, avant d'en arriver à l'horreur et à la violence. Et c'est vrai que là, on est à un moment où elle se sent tellement surveillée qu'elle en arrive à penser qu'il l'entend penser.
1: Alors, le milieu dans lequel ça se passe est également très important. Un milieu où, je cite, « on tutoie son banquier, on pratique l'optimisation fiscale et on se déplace en voiture de société ». Il y a aussi dans ce roman une dissection très méticuleuse d'un microcosme bourgeois. Pourquoi avoir placé ce féminicide ici ?
2: Parce que c'est le milieu duquel je viens et que j'avais envie de le raconter en le situant très très précisément et donc en situant leurs conditions matérielles d'existence.
1: Et est-ce qu'il y a une spécificité de cette violence dans ce milieu-là ?
2: Oui, en fait je crois que, on le sait maintenant, hein, les violences intrafamiliales, elles traversent tous les milieux sociaux, contrairement au mythe qui a quand même longtemps vécu, c'est pas l'ouvrier alcoolique qui se défoule sur sa femme et ses enfants. Maintenant, je pense que chaque milieu social a ses spécificités et que selon qu'on exerce la violence, donc qu'on fasse plutôt partie des milieux sociaux aisés, ou selon qu'on la subisse, ce qui est le cas des classes populaires, en fait, on est à un bout ou à un autre de la violence et donc cette violence est présente dans la vie. Et donc, elle ne peut que ressurgir dans les familles. Mais donc, c'est pas exactement les mêmes tenants et aboutissants, mais ça reste de la violence.
1: Adeline Dieudonné, vous signez Dans la jungle chez l'Iconoclaste, votre quatrième roman qui démontre une incroyable maîtrise de votre art littéraire, un roman implacable que vous allez dévorer, à moins que ce ne soit lui qui vous dévore. Merci beaucoup.
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0: 26, la pluie est très très conséquente en Auvergne-Rhône-Alpes ce matin et notamment du côté de Lyon. La chaussée peut être inondée, complètement détrempée. C'est le cas du côté de Chasse-sur-Rhône lorsque vous passez de la 46 à la 47. Hein, le trafic peut être perturbé par ces chaussées détrempées. Attention à bien y adapter votre vitesse et votre façon de conduire. Je reviens à l'infotrafic dans un point complet. Ça sera à 8h30 après Britney Spears.
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1: Il est 8h31, vous allez l'entendre, le trafic est perturbé au niveau d'Avignon-Château-Renard dans la sortie 24. Il y a les bouchons habituels qui vont vous concerner également autour des grandes agglomérations. Énormément de pluie au menu aussi ce matin et des chaussées parfois détrempées que vous devez subir en Auvergne-Rhône-Alpes, notamment dans la région lyonnaise. Lorsque les chaussées sont mouillées, votre véhicule adhère beaucoup moins bien dans la route. Vous devez absolument adapter la conduite, réduire la vitesse. Écoutez les conseils de Pierre Collet, il est formateur conduite poids lourd à Avignon.
2: Le principe de précaution, dès qu'il y a quelque chose d'inhabituel, on doit lever le pied. C'est le bon sens. Les voitures ont une obligation de descendre à 110 km/h sur l'autoroute. Aujourd'hui, cette limitation n'existe pas sur les poids lourds. Il n'y a juste que le bon sens qui fait que normalement on doit lever un petit peu le pied.
1: Les conseils de Pierre Collet, formateur conduite poids lourd à Avignon, et une circulation donc bien perturbée par la pluie aujourd'hui. Ça sera le cas tout au long de cette journée avec des orages encore attendus en Auvergne-Rhône-Alpes. Cette information prioritaire qui m'arrive à l'instant.
0: 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Véhicule à contresens.
1: Un véhicule à contresens signalé sur l'autoroute A89. Véhicule qui roulerait sur les mêmes voies que vous, mais ferait face à vous. Véhicule signalé entre Saint-Germain-Laval et Noir-Étable. Les sorties numéro 32 et numéro 31 de cette autoroute A89. Vous êtes concerné en direction de Clermont-Ferrand comme en direction de Lyon. Autour de ce secteur, entre Saint-Germain-Laval et Noir-Étable, avec les services de sécurité qui sillonnent déjà cette partie de l'A89. Alerte donc dans les deux sens de circulation, alerte sur laquelle je reviendrai bien sûr très régulièrement. Je vais rester avec vous dans la Loire, vous qui approchez de Saint-Étienne suite à un accident qui a eu lieu tôt ce matin dans le secteur de Saint-Chamond. Il y a toujours un long bouchon à traverser, une dizaine de kilomètres de retenue. Il faut environ une demi-heure à l'heure actuelle pour traverser cette zone entre Lorette et Saint-Chamond. Il y a eu encore des obstacles sur les voies et l'intervention qui se poursuit au niveau de la Nationale 88. C'est un véhicule, une voiture qui s'est renversée dans ce secteur très tôt ce matin, d'où ces longs bouchons pour vous qui comptez accéder à Saint-Étienne au-delà du réseau Vinci Autoroute. Un mot sur la région lyonnaise et les bouchons habituels, peut-être un petit peu plus de perturbations suite à la pluie et aux chaussées parfois détrempées. Il faut entre 15 et 20 minutes pour traverser les différentes perturbations. Notez des interventions également qui se poursuivent au niveau de l'entrée Vienne au sud de l'entrée numéro 11 de la 7 que vous ne pouvez pour l'instant pas emprunter suite à des poids lourds qui sont arrêtés à ce niveau-là. Il y a également au niveau de Chasse-sur-Rhône une voie de droite neutralisée suite à une voiture en panne. Le dépanneur a quitté les lieux, mais le patrouilleur est pour l'instant toujours sur place. Et attention, parce que vraiment la chaussée est détrempée, voire inondée dans ce secteur de Chasse-sur-Rhône au niveau de la jonction, notamment entre la 46 et la 47. Direction maintenant beaucoup plus au sud, l'autoroute A7 toujours, et une voiture accidentée sur la bande d'arrêt d'urgence après Vienne, la grande barrière de péage de Vienne, 12 km après cette barrière de péage. Vous allez passer sur les voies les plus à gauche et là aussi la pluie est au rendez-vous. Du côté cette fois-ci de Montélimar, des obstacles sont signalés après avoir passé la sortie numéro 18 à l'approche de Bolène, obstacle signalé vers le kilomètre 147 de cette autoroute A7. La 7 au soleil maintenant à Avignon, Avignon-Château-Renard, avec de gros travaux qui sont menés au niveau du rond-point de Bonpain après le péage d'Avignon-Château-Renard. Et entre le péage et les travaux au niveau de rond-point, il n'y a qu'une seule voie pour passer, pour sortir ou entrer de l'autoroute. Et sur la voie qui permet de rejoindre le rond-point, il y a un accident, accrochage entre une voiture et un poids lourd, avec les services de sécurité qui sont en train d'intervenir à ce niveau-là. La circulation est beaucoup plus difficile que d'habitude et les bouchons d'ailleurs remontent sur l'autoroute A7. Il est déconseillé d'emprunter cette sortie Avignon-Château-Renard. Pour l'instant, la sortie numéro 24, elle est complètement saturée. Donc sortie fortement déconseillée en direction de Marseille comme en direction de Lyon à ce niveau-là. Direction Marseille, avec une circulation bien bien chargée. Si vous allez vers Marignane ou Marseille, trafic habituel du matin, même chose du côté d'Aix-en-Provence, près de Nîmes également, et de Montpellier. Mais ça, ce sont vraiment les perturbations assez habituelles que vous rencontrez, que vous traversez. Attention à ne pas vous laisser surprendre tout de même par ces bouchons. Et puis, si vous quittez le secteur de Marseille, vous arrivez de Marseille ou d'Aix, attention en direction d'Avignon et de Lyon, puisque des sangles ont été signalés sur les voies de l'autoroute A7 vers le kilomètre 244. Direction à nouveau la Loire avec cette information prioritaire qui vous concerne.
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1: Un véhicule à contresens qui a été signalé sur l'autoroute A89. Ce véhicule se trouverait entre Saint-Germain-Laval sortie 32 et Noir-Étable sortie numéro 31. C'est une alerte qui vous concerne dans les deux sens de circulation. Pour votre sécurité, notez que les échangeurs dans un périmètre autour de cette alerte sont fermés. L'entrée notamment au niveau de Thiérest, de Noir-Étable, actuellement fermée pour vous suite à cette alerte, avec les services de sécurité qui sont en train de sillonner ce secteur de l'A89 entre donc les sorties numéro 31 et numéro 32. Alerte qui vous concerne direction Clermont-Ferrand comme direction Lyon actuellement. Il est 8h38.
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1: Le 7-9 se poursuit avec Jean-Louis Aubert tout de suite. Voici Parle-moi.

0: Ce matin, des bouchons, il y en a autour de Lyon, il y en a à l'approche de Saint-Étienne. Le trafic est très très perturbé sur l'A47. Au-delà du réseau Vinci Autoroute, des bouchons conséquents, plus conséquents que d'habitude également à Avignon, Château-Renard, dans la sortie numéro 24, juste après le péage. Avant de rejoindre le rond-point de Bompin, il y a un accrochage, un accident entre un camion et une voiture. L'intervention est en cours à ce niveau-là, mais le trafic est vraiment difficile. Donc vraiment éviter de sortir à Avignon Château-Renard, éviter d'emprunter cette sortie numéro 24, elle est complètement saturée et d'ailleurs les bouchons remontent actuellement sur l'autoroute A7, cela vous concerne dans les deux sens de circulation. Bon courage à vous, retour de l'infotrafic évidemment dès que nécessaire, puis dans un point complet d'ici quelques minutes sur Radio Vinci Autoroute.
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0: Notez que la nuit prochaine dans le Gard, à partir de 21h jusqu'à 6h du matin, Garon, la sortie 2 de la 54 sera fermée direction Nîmes pour des travaux sur des portiques de signalisation. Et puis entre Nîmes et Montpellier, Galargue, la sortie 26 de la 9 sera fermée en direction de Barcelone pour des travaux sur un pont aux mêmes horaires, entre 21h et 6h du matin au plus tard.
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0: La route se poursuit avec U2 dans un instant.
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1: Il est 8h46, l'infotrafic pour vous en cette matinée extrêmement chargée à Avignon-Château-Renard au niveau de l'échangeur numéro 24. Pas mal de perturbations également du côté de Lyon et puis un accident sur l'autoroute A89, une voiture qui est sur la bande d'arrêt d'urgence de cet axe A89. C'est un accident qui s'est produit en direction de Clermont-Ferrand vers le kilomètre 465, 13 km après Saint-Germain-Laval, sortie numéro 32. Les pluies sont très conséquente en Auvergne-Rhône-Alpes. Les chaussées sont détrempées. Adaptez votre vitesse, votre façon de conduire. Pensez à bien augmenter les distances de sécurité. Du côté de Lyon, les bouchons sont importants ce matin, notamment sur la 46, contournement est de la ville, au niveau du tunnel de Fourvière et puis au sud de ce tunnel avant d'accéder à Pierre-Bénite. Il y a également quelques infos que je vous donne autour de Lyon, notamment à Vienne au sud, au bout de l'entrée numéro 11 avec un poids lourd qui est arrêté, deux poids lourds qui sont arrêtés à ce niveau-là et un trafic impossible actuellement dans l'entrée Vienne Sud. Celle-ci est fermée en direction de Lyon Centre et de Paris. Si vous quittez Lyon en direction de Valence et de Marseille, une voiture est accidentée sur la voie de droite. Accident 12 km après la grande barrière de péage de Vienne. C'est vers le kilomètre 17 avec le patrouilleur qui est arrivé sur place et vous allez passer sur les voies les plus à gauche. Toutes ces interventions se font sous la pluie. Encore une fois, sur des chaussées détrempées. Donc, on est sur une situation qui peut être bien, bien délicate. Vous adaptez votre vitesse. Et puis, si vous allez à Saint-Étienne, au-delà du réseau Vinci Autoroute, suite à un accident qui a eu lieu tout à l'heure, en tout début de journée, la circulation est toujours dense après Rive-de-Gier et puis surtout dans la traversée de Saint-Chamond ce matin. Il faut encore du temps. Il y a eu jusqu'à 10 km de bouchons sur cet axe A47. Direction plus au sud maintenant, la région d'Avignon. Donc il est préférable d'éviter ce matin de sortir de l'autoroute à Avignon-Château-Renard. Cette sortie numéro 24 est totalement saturée à l'heure actuelle suite à un accident juste après le péage au niveau des travaux qui débutent avant le rond-point de Bonpas, avant ce carrefour, avec une circulation donc bien perturbée suite à l'accident d'une voiture et d'un poids lourd. Le dépanneur est en train de s'occuper de la voiture au moment où je vous parle. Donc pour l'instant, il est impossible de circuler, impossible de passer au niveau de cet événement. Trafic donc complètement saturé à Avignon, Château-Renard à éviter si vous le pouvez encore. Échangeur numéro 24 de l'autoroute A7. Si vous êtes dans l'Hérault, du côté de Montpellier, le trafic est actuellement bien chargé. Puis attention à des obstacles, différents obstacles qui ont été signalés sur l'A9 en direction de Barcelone. Obstacle après avoir passé le secteur de Bayard, ce sont des morceaux de pneus en plein milieu des voies. Il y a toujours dans l'Hérault, vers le kilomètre 118 de la 9 en direction de Montpellier et de Lyon, des obstacles. Et là, c'est un obstacle conséquent puisque c'est un vélo qui est tombé en plein milieu des voies vers le kilomètre 118, 5 km après la ville de Sète, la sortie numéro 33. Obstacle également signalé après le 4, la sortie 40 de l'autoroute A9. En direction de Montpellier et de Lyon, avec à chaque fois l'intervention ou en cours ou à venir pour les services de sécurité. Dans un instant, le mobilier mag, vous trouverez qu'il est difficile de se garer en ville. Ce n'est peut-être qu'un début. Des milliers de places doivent être supprimées dans le pays d'ici la fin de l'année. On fait le point avec notre partenaire Roule Média. Juste après Angèle et Justice, voici What You Want sur Radio Vinci Autoroute.

0: 8h53, de nombreuses interventions sont en cours ce matin liées à des accidents, notamment sur l'autoroute A7 après le péage de Vienne en direction de Valence et de Marseille. Accident en cours également sur l'A89 dans la Loire en direction de Clermont-Ferrand avec les services de sécurité et de secours qui sont sur place au niveau de ces différents événements. Et puis notez qu'à Avignon, Château-Renard, un accident s'est produit dans la sortie numéro 24. La voiture a été évacuée par le dépanneur. L'intervention n'est pas totalement terminée dans cette sortie numéro 24. Le trafic qui est toujours saturé, notez-le. Trafic toujours bien difficile pour quitter l'autoroute A7. D'ailleurs, il est pour l'instant encore déconseillé de quitter l'autoroute à ce niveau-là, même si la circulation a pu reprendre plus facilement dans la sortie. L'intervention n'est pas totalement terminée. Donc après le péage, après la sortie numéro 24 de l'A7. Et voici dans le 7-9, et pour terminer notre rendez-vous du matin, notre rendez-vous mobilité, on accueille Sébastien Datte et son invité.
1: Notre Mobilimag, c'est en partenariat avec Roule Média et je suis, comme toutes les semaines, avec Marine Madelmont de la rédaction. Bonjour Marine.
2: Bonjour Sébastien.
1: Se garer en ville est déjà un véritable casse-tête dans de très nombreuses agglomérations et ça ne va pas s'arranger. D'ici la fin de l'année, des milliers de places de stationnement vont disparaître.
2: Et oui, vous avez raison. En 2026, les voitures garées juste avant les passages piétons, c'est terminé. D'ici au 31 décembre de cette année, donc, les communes devront supprimer tout stationnement sur les 5 mètres qui précèdent chaque passage clouté. Résultat, moins de place pour les automobilistes, mais une visibilité largement améliorée pour les piétons et donc forcément moins d'accidents.
1: D'où sort exactement cette mesure ? On ne l'avait pas vu venir, Marine.
2: Alors, cette mesure, en fait, elle ne date pas d'hier. Cette obligation figure dans la loi d'orientation des mobilités, la fameuse loi LOM, vous en avez peut-être entendu parler, votée fin 2019. Les communes disposaient de plusieurs années pour se mettre en conformité, mais le compte à rebours touche bientôt à sa fin, puisque la date butoir approche. À la fin de l'année, toutes les traversées piétonnes devront être dégagées sur 5 mètres en amont.
1: Alors qu'on manque déjà de places de stationnement, quel est le but précis, Marine, de ces suppressions de places ?
2: Eh bien, tout est une question de visibilité. Une voiture garée trop près du passage piéton crée un véritable mur visuel. Le conducteur ne voit pas le piéton qui s'avance et le piéton ne voit pas le véhicule qui arrive. Bref, à 30 km/h, une voiture a besoin d'environ 13 mètres pour s'arrêter sur une route sèche. Donc libérer ces 5 mètres permet de gagner plus d'un mètre et demi de champ de vision quand même.
1: Et on imagine notamment pour les enfants qui sont bas et qui sont souvent cachés par ces véhicules. La suppression de ces places de stationnement tout près des passages piétons, une des nouveautés 2026 à découvrir sur votre site media.roule.fr. À très bientôt Marine.
2: À bientôt Sébastien.
0: Merci à tous les deux. Il est 8h56, on termine le 7-9 de ce mercredi matin avec Roxette en souvenir. Voici The Look sur Radio Vinci Autoroute.

0: bonne matinée, excellente route avec nous sur Radio Vinci Autoroute. Je vais revenir à la météo et puis bien sûr à vos conditions de circulation et encore pas mal de choses à partager ensemble en ce mercredi. Il est 9h.
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2: Bonjour à tous, du rififi chez Renaissance. Elisabeth Borne annonce ce matin démissionner de la direction du parti. Je ne me retrouve pas complètement dans la ligne portée par Gabriel Attal, dit l'ancienne première ministre ce matin, tout en annonçant la création de sa propre structure nommée Bâtissons Ensemble. Total Énergie menace de mettre fin au plafonnement des prix dans les stations-service en cas de taxe sur les super-profits. Taxe réclamée par la gauche, le gouvernement, lui, ce matin, a dit travailler à de nouvelles mesures pour les automobilistes qui ne bénéficient pas encore d'aide à la pompe. Pendant ce temps, le prix du baril de pétrole frôle toujours les 110 dollars et Donald Trump a annoncé cette nuit la suspension de son projet Liberté, c'est-à-dire l'escorte de navires dans ce détroit d'Ormuz. Elle était en place depuis seulement une journée, le temps de voir si un accord pouvait être finalisé et signé avec l'Iran, explique le président américain. Il évoque de grands progrès dans les discussions. Le prix du kérosène lui inquiète les compagnies aériennes, mais surtout les voyageurs. Les vacances d'été à l'étranger sont-elles menacées? Eh bien, ce sera l'objet d'une réunion aujourd'hui à Bercy entre le ministre de l'économie, et les compagnies aériennes. Amazon promet des milliers d'emplois en France. Le géant américain de l'e-commerce annonce la création de 4 nouveaux sites logistiques dans l'Oise, dans l'Eure-et-Loire, le Rhône ou encore le Haut-Rhin. Des centres distribution qui, pour certains, verront le jour dès cette année. Amazon au total prévoit d'y créer 7000 emplois en CDI. Le football, Arsenal en finale de la Ligue des Champions pour la deuxième fois de son histoire et 20 ans après la première. Le club londonien a battu l'Atlético Madrid d'Antoine Griezmann hier soir en demi-finale retour 1-0. Les Gunners donc en finale et affronteront le vainqueur de Bayern Munich PSG. Deuxième demi-finale retour ce soir à 21h. Il est 9h02, merci d'avoir suivi ce flash. Le trafic arrive après la météo.
0: Merci Thibaut, à tout à l'heure. Les pluies sont toujours les grandes gagnantes de la journée, hein, avec même des orages nombreux entre le centre du pays et la vallée du Rhône tout au long de cette journée. Des pluies conséquentes, hein, d'ailleurs, ce matin. Le soleil qui a percé autour de la Méditerranée, mais c'est bien le seul endroit en France. Il peut y avoir quelques averses encore en ce début de journée, mais soleil, donc, dans l'ensemble, assez présent. Les températures en dessous des normales de saison, de 10 à 18 au meilleur de la journée, jusqu'à 20 tout de même, près de Perpignan, de Montpellier, de Marseille. Et puis 17 à Lyon et à Toulouse sous la pluie.
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0: Infotrafic ce matin, il est 9h03 et la pluie peut être très très gênante ce matin. Elle est parfois conséquente, hein, cette pluie, et les chaussées peuvent être inondées, notamment autour de la région lyonnaise, au sud de Lyon, dans la jonction à 47 à 46. Attention, chaussée vraiment détrempée ce matin. Vous adaptez votre vitesse, attention, pas de coup de frein brusque dans les entrées, les sorties, les bifurcations d'autoroute. Du côté de Lyon, la circulation est toujours bien chargée, avec des retenues que vous devez traverser. Vous comptez 10 à 15 minutes encore, hein, pour passer ces perturbations habituelle à l'est sur la 46 et puis au centre de Lyon également très fréquentée. Si vous quittez Lyon en direction de Valence et de Marseille, il y a une voiture accidentée sur la voie de droite. Le dépanneur est en train de charger ce véhicule vers le kilomètre 17. Vous allez passer sur les voies les plus à gauche et sur des chaussées mouillées. Donc respectez bien le corridor de sécurité. 12 km après la barrière de péage de Vienne, le trafic peut à certains moments un petit peu ralentir à ce niveau-là. Autre accident sur la 89, cette fois-ci entre Lyon et Clermont-Ferrand, direction Clermont-Ferrand, avec les patrouilleurs et les dépanneurs qui sont en train d'intervenir au niveau d'une voiture accidentée sur la bande d'arrêt d'urgence. Je quitte maintenant la région lyonnaise et la région Auvergne-Rhône-Alpes pour aller beaucoup plus au sud avec vous du côté d'Avignon. Il y a eu un accident en pleine heure de pointe au niveau de la sortie Avignon-Château-Renard, la sortie 24. L'accident, il est terminé, mais le trafic est toujours saturé à ce niveau-là, hein, pour quitter la barrière de péage et rejoindre le carrefour au niveau de Bonpas qui en plus est en travaux. Donc les bouchons sont déjà plus conséquents que d'habitude dans cette sortie Avignon. Et la sortie a été complètement saturée, elle l'est encore hein, d'ailleurs, suite à cet accident où la circulation a été interrompue un petit moment. La circulation a pu reprendre hein, maintenant puisque l'accident est terminé. Il n'empêche que vous êtes toujours très nombreux à sortir à ce niveau-là et qu'il y a encore des bouchons au niveau de cet échangeur 24. Voilà pour l'essentiel ce matin. Un petit mot aussi du côté de la région montpelliéraine sur l'autoroute A9 avec en direction de Barcelone des morceaux de pneus sur les voies de l'autoroute après Bayargues, la jonction entre la 9 et la 709, c'est vers le kilomètre 92 avec un patrouilleur qui se rend sur place.
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0: Bonne route avec Miley Cyrus à l'instant sur Radio Vinci Autoroute et avec vos conditions de circulation qui arrivent dans quelques secondes.
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2: Conditions de circulation parfois difficiles, la pluie est encore au rendez-vous et le sera tout au long de la journée avec parfois des chaussées détrempées, voire partiellement inondées sur la région Auvergne-Rhône-Alpes et notamment au sud de Lyon, sur au niveau de la jonction entre l'A47 et l'A46 dans le secteur de Chasse-sur-Rhône, situation qui peut être bien délicate en raison de cette pluie, avec encore quelques bouchons également autour de Lyon. Et puis dans ce point trafic, je vais évoquer aussi des obstacles et des accident. Du côté de Lyon, il y a des bouchons et il va falloir encore patienter sur la 46, le contournement est de la ville, le long du Rhône sur la 7 et la métropolitaine 7 autour du secteur de Pierre-Bénite. Du côté de la Loire, sur la 89 en direction de Clermont-Ferrand, un accident est en cours, implique une voiture sur la bande d'arrêt d'urgence. Elle a été évacuée, le patrouilleur est, cela dit, pour l'instant toujours sur place et l'intervention est vraiment en train de se terminer à ce niveau-là. Accident également au sud de Lyon sur la 7 en direction de Valence et de Marseille. Accident qui implique une voiture sur la voie de droite, la voie qui est toujours neutralisée. L'intervention se poursuit pour les gendarmes, dépanneurs et patrouilleurs qui sont sur place vers le kilomètre 17. C'est après avoir passé donc la barrière de péage de Vienne, 12 km après ce péage, vous passez sur les voies les plus à gauche. Du côté d'Avignon, tout à l'heure, il y a eu un accident qui a généré de grosses difficultés à Avignon-Château-Renard à la sortie 24. Alors, ça va mieux. Le trafic est encore un peu ralenti dans cet échangeur, mais ça roule beaucoup mieux. L'accident étant maintenant complètement terminé. Il y a encore un petit peu d'attente, cela dit, au niveau de cet échangeur 24 de l'autoroute A7. Si vous allez vers Marseille, ça a été un petit peu chargé ce matin, mais ça roule beaucoup mieux pour vous qui rejoignez Marignane ou Marseille. Du côté de Nîmes, de Montpellier, il y a eu quelques retenues également, mais dans l'ensemble, ça roule plutôt bien pour vous. Et puis, direction Narbonne pour terminer ce point trafic avec des obstacles sur les voies de l'autoroute A61, direction Carcassonne et Toulouse. Attention à ces obstacles vers le kilomètre 374 avec un patrouilleur qui est en train de se rendre sur place. La route en musique avec Björk tout de suite sur Radio Vinci Autoroute. Voici Bachelorette.

0: 9h20, merci de faire la route avec nous sur Radio Vinci Autoroute. Bon courage à vous qui roulez sous la pluie, sur des chaussées mouillées, voire détrempées, sur la région Auvergne-Rhône-Alpes, en particulier du côté de Lyon, hein, où la pluie a été très très présente dans les dernières heures. Par endroits, les chaussées peuvent être d'ailleurs inondées. C'est le cas au sud de Lyon, au niveau de la jonction A47-A46, hein, une chaussée difficile, une circulation difficile, avec encore quelques retenues autour de la région lyonnaise. On reparle de tout cela dans le point trafic de 9h30.
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0: Et zoom dans le Gard où la nuit prochaine, à partir de 21h jusqu'à 6h du matin, Garon, la sortie numéro 2 de la 54 sera fermée en direction de Nîmes pour effectuer des travaux sur des portiques de signalisation. Et puis entre Nîmes et Montpellier, à partir de 21h au plus tard jusqu'à 6h du matin, Galargues, la sortie 26 de la 9 sera fermée en direction de Barcelone pour des travaux sur un pont.
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0: ligne sur Radio Vinci Autoroute en cette matinée de mercredi. Retour à vos conditions de circulation dans quelques secondes.
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0: Il est 9h30, des bouchons sont encore installés, des interventions sont en cours au niveau d'obstacles ou de véhicules en difficulté. Et puis la pluie est au rendez-vous en Auvergne-Rhône-Alpes. Il pleut sur de nombreux axes de cette région, les chaussées sont mouillées. Votre véhicule adhère moins bien à la route, vous adaptez votre conduite notamment pour éviter l'aquaplaning. Écoutez les conseils de Gaëtan MS de Météo France.
3: Souvent, quand il y a des fortes pluies et qu'il y a des accumulations d'eau sur la chaussée, on va avoir des phénomènes d'aquaplaning quand il y a une pellicule d'eau qui se met entre le pneu et la route, et ce qui fait qu'il y a une perte totale d'adhérence et qui peut conduire à des accidents. On ralentit parce que non seulement il y a un risque d'aquaplaning, mais en plus la visibilité est réduite.
0: Gaëtan MS, prévisionniste à Météo France, une circulation qui peut être vraiment perturbée par ces très mauvaises conditions météo, beaucoup de pluie encore annoncée tout au long de la journée autour donc de Lyon et de la région Auvergne-Rhône-Alpes sur une très grosse partie de la France. Les lunettes de soleil ne sont sorties que sur le pourtour méditerranéen aujourd'hui. Côté trafic, il y a encore quelques bouchons qui vont vous concerner. Du côté de Lyon, la circulation reste dense sur la 46, le contournement est de la ville. Encore plus d'un quart d'heure pour traverser la retenue. C'est également chargé au niveau du tunnel de Fourvière et de Pierre-Bénite au centre de Lyon. Au sud de Lyon, un accident s'est produit tout à l'heure après le péage de Vienne sur l'autoroute A7 en direction de Valence et de Marseille. Le patrouilleur est en train de quitter la zone vers le kilomètre 17. Attention là aussi parce que la pluie est au rendez-vous. J'ai des véhicules et obstacles à vous signaler du côté de Montpellier, notamment un poids lourd qui est arrêté sur la bande d'arrêt d'urgence, 9 km après la jonction à Bayargues entre la 9 et la 709. Donc si vous restez là, sur la 9, vous êtes concerné par ce véhicule qui est en difficulté. Les morceaux de pneus, en revanche, qui se trouvaient sur les voies ont été ramassés. Et puis dans la région de Narbonne, sur la 61, vous êtes direction Carcassonne et Toulouse. Il y a des obstacles vers le kilomètre 374 avec l'intervention des services de sécurité, bien sûr. Et Frédéric qui est actuellement sur place, attention à lui. Voilà pour l'essentiel ce matin. Partout ailleurs, ça roule plutôt bien. Très belle route avec nous.
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0: Dans un instant, notre rendez-vous conso, nous allons reparler des complémentaires santé. Malgré le gel des tarifs prévus par la loi, les hausses de cotisations ont explosé selon notre partenaire, l'association Que Choisir Ensemble. Vous l'entendrez juste après Gérald de Palmas dans une alarme.

0: sur Radio Vinci Autoroute. Merci de faire ce bout de route avec nous ici sur le 107.7 et notez cette info qui vous concerne si vous arrivez d'Aix ou de Marseille. Il n'y a plus de gazole disponible pour les voitures sur l'aire de Lançon de Provence en direction d'Avignon et de Lyon. Vous pourrez vous ravitailler après si vous continuez sur l'A7 sur l'aire de Sorgues hein, dans la région d'Avignon. Voici notre rendez-vous conso. Charles Dodon est avec Benjamin Rocher de l'association Que Choisir Ensemble.
1: Bonjour Benjamin Rocher.
2: Bonjour.
1: C'était attendu et ça se confirme, malgré l'interdiction, les mutuelles santé ont bien augmenté leurs tarifs cette année.
2: Oui, à Que Choisir Ensemble, nous avons effectué un appel à témoignages sur les cotisations 2026 à partir du mois de janvier. On a eu plus de 4000 réponses et c'est sans appel. Environ 98% des répondants indiquent avoir subi une hausse de cotisations des mutuelles pour l'année 2026.
1: Et en plus, on ne parle pas d'une hausse de quelques euros.
2: Non, pas du tout. C'est une hausse qui peut être très importante selon les profils. En moyenne, elle est de 106 euros annuels, ce qui n'est quand même pas rien si on compare aux augmentations des années précédentes. Et c'est effectivement un problème pour certains profils. Alors, notre appel à témoignage a beaucoup concerné les retraités. Notre moyenne d'âge était de 66 ans. Et c'est normal, puisque c'est cette catégorie d'âge qui paye sa complémentaire santé à 100%, puisqu'il n'y a plus de prise en charge par l'employeur.
1: Et l'association Que Choisir Ensemble avait appelé, d'ailleurs les assurés, à contester la hausse des tarifs, ça n'a pas fonctionné.
2: Alors, dans une petite minorité de cas, en fait, ça a fonctionné. À peu près 8% de nos répondants indiquent avoir eu une régularisation a posteriori. Après, ce qu'il faut savoir, c'est qu'on ne peut pas distinguer s'il s'agit d'un gel total des cotisations ou bien d'un simple geste commercial de la part de l'assureur, en fait. Mais ça montre une chose, ça montre que quand la mutuelle veut geler ou effectuer un geste commercial, elle peut le faire.
1: Et Benjamin, que va-t-il se passer dans les prochaines semaines? Est-ce qu'on peut imaginer un véritable gel des tarifs, éventuellement un remboursement ou on ne sait pas du tout?
2: Alors, le gouvernement qui avait mis, on va dire, peu d'empressement à faire appliquer la loi a finalement saisi pour avis le Conseil d'État qui a 2 mois pour rendre sa décision. Donc, d'ici l'été, on devrait avoir un avis juridique du Conseil d'État qui tranchera si oui ou non le gel des tarifs est applicable. Et à partir de là, en fonction de la réponse donnée, il pourrait y avoir soit une application du gel et donc une obligation peut-être, nous l'espérons à Que Choisir Ensemble, de remboursement des sommes trop perçues, soit malheureusement le gel est déclaré inapplicable et du coup les complémentaires santé auront bien l'autorisation d'augmenter pour 2026.
1: La quasi-totalité des mutuelles ne respecte donc pas le gel des tarifs pour 2026, en attendant peut-être une décision à venir du Conseil d'État. Merci Benjamin Rocher.
2: Merci à vous.
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0: La route avec White Town, dans un instant, Yo Woman.
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1: La pluie est au rendez-vous en Auvergne-Rhône-Alpes principalement. Donc les autoroutes A7, A89, A72 sont concernées. Toute la région lyonnaise où il y a encore d'ailleurs quelques retenues qui vont vous concerner ce matin. Notamment sur la 46, un peu plus d'un quart d'heure encore pour traverser les retenues entre Vénissieux et Manicieux. C'est donc bien bien chargé encore sur ce contournement est de Lyon en direction de Paris ou des Alpes. Je fais le point avec vous beaucoup plus au sud maintenant, au soleil, même près de la Méditerranée, sur l'autoroute A9. Il y a un poids lourd qui est arrêté sur la bande d'arrêt d'urgence et la voie de droite a été neutralisée pour l'intervention des services de sécurité. Le patrouilleur est sur place et donc à ce niveau-là, vous n'allez passer que sur deux voies, celles les plus à gauche. Respectez bien le corridor de sécurité, ralentissez, ne passez pas trop près de cette intervention. Vers le kilomètre 119, 4 km après la ville de Sète et la sortie numéro 33 de l'autoroute à 9 en direction de Montpellier et de Lyon. Il y a eu un petit peu de retenue ce matin à Montpellier, mais ça roule plutôt bien. Même chose à Nîmes, à Avignon, à Marseille. Sur l'autoroute A7, pas de difficulté à vous signaler. La route avec Joyce Jonathan dans un instant, c'est son nouveau titre à découvrir. Ça s'appelle Comme d'hab, mais ce sera juste après The Buggles.

9h52, belle matinée avec nous sur Radio Vinci Autoroute. Bon courage à vous qui circulez sous la pluie ce matin et peut-être dans les bouchons, il y en a encore à l'est de Lyon, on en reparlera dans le point trafic. 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On termine la ronde musique avec Madonna dans un instant. Et puis Marc Lavoine, c'est la vie.

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2: Bonjour à tous, vers de nouvelles aides pour les automobilistes. Le gouvernement ce matin dit travailler sur de nouvelles mesures pour les Français qui roulent beaucoup et qui ne bénéficient pas encore d'aide. Alors que Total Energy menace d'augmenter les prix, le géant pétrolier assure qu'il ne pourra pas maintenir son plafonnement dans les stations-service en cas de taxe sur les super-profits, taxe réclamée par la gauche. Les compagnies aériennes, elles sont attendues aujourd'hui à Bercy, une réunion au ministère de l'économie pour organiser les vacances d'été. Face à la flambée des prix du kérosène et la menace d'annulation de vol. Pendant ce temps, Donald Trump revient déjà sur son projet Liberté dans le détroit d'Ormuz, à savoir l'escorte des navires dans ce détroit mis en place depuis seulement une journée. Le président américain a annoncé sa suspension cette nuit, le temps de voir si un accord pouvait être finalisé et signé avec l'Iran. Le locataire de la Maison Blanche, optimiste à ce sujet, a évoqué de grands progrès dans les négociations. C'est dans ce contexte que l'on a appris ce matin qu'un porte-container de l'armateur français CMA-CGM a été attaqué dans ce détroit touché par plusieurs projectiles qui ont endommagé le navire et fait plusieurs blessés parmi les membres de l'équipage. Elisabeth Borne claque la porte de la direction de Renaissance. L'ancienne première ministre annonce ce matin sa démission de la présidence du Conseil national du parti, ne se reconnaissant plus dans la ligne portée par Gabriel Attal, dit-elle, tout en annonçant la création de sa propre structure nommée Bâtissons ensemble. On en vient au football, la Ligue des Champions. Après 20 ans d'attente, Arsenal va disputer la deuxième finale de son histoire. Les Gunners ont battu l'Atlético Madrid hier soir en demi-finale retour, 1-0. Le club londonien attend désormais de connaître son adversaire. Ce sera soit le Bayern Munich, soit le PSG. Les Parisiens ont un petit but d'avance après leur victoire à l'aller. Match retour en Allemagne ce soir à 21h. Il est 10h02, fin de ce flash. Vos conditions de circulation dans un instant après la météo.
3: Merci Thibaut, on prend les mêmes et on recommence. Un ciel agité sur la région Auvergne-Rhône-Alpes, orage, pluie au programme, le soleil règne au bord de la Méditerranée avec quelques averses passagères cet après-midi sur le Languedoc, nous dit Météo France. Les températures de cet après-midi, 16 degrés à Clermont-Ferrand, ce sera sensiblement la même chose du côté de Lyon, 17 à Valence, ce sera également 18 degrés du côté de Perpignan, Montpellier et Marseille.
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3: Et concernant le trafic, à cette heure-ci, ça se passe quand même bien. Ça a été une matinée très agitée, la pluie continue de faire parler d'elle, surtout du côté de la région de Lyon, la région Rhône-Alpes, l'ex-région Rhône-Alpes, hein, qui est le théâtre quand même de pas mal d'averses de pluie. À cette heure-ci, on va garder un œil, bien entendu, sur l'ensemble de cette situation. Notez que si vous empruntez la métropolitaine 6 à Lyon, il y a quelques minutes de patience dans le secteur de la Porte de Lyon, de Dardilly et de Limonest. Si vous faites le trajet du côté du contournement est de Lyon, l'autoroute A46 sur le réseau Vinci Autoroute, direction Paris et Strasbourg. Vous comptez un bon quart d'heure ce matin après Saint-Symphorien-d'Ozon, la sortie numéro 15 pour atteindre le secteur de Magnicieux. Un petit peu de monde également pour celles et ceux qui font le trajet dans la traversée du tunnel sous Fourvière. Quelques minutes supplémentaires en direction de Paris là aussi. Voilà pour ces quelques infos que j'avais à vous transmettre en temps réel. On va se retrouver avec toujours cette pluie abondante sur la région Auvergne-Rhône-Alpes, des chaussées particulièrement glissantes. N'oubliez pas d'allumer vos feux de croisement pour être mieux repéré par celles et ceux qui gravitent autour de vous, qui circulent avec vous. Et puis dans une toute autre ambiance météo, vous qui circulez au bord de la Méditerranée, bien là c'est grand soleil avec assez peu de choses à vous indiquer. Néanmoins, si vous circulez dans la région entre Béziers et Montpellier sur l'autoroute A9 en direction de Montpellier et de Lyon, 4 km après la sortie pour la ville de cette sortie numéro 33, un poids lourd est tombé en panne sur la voie de droite et la bande d'arrêt d'urgence, voie de droite neutralisée. Donc sachez que vous ne passerez que sur les deux voies les plus à gauche, c'est au kilomètre 119.
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C'était Benjamin Biolay sur le 107.7 avec M, mon amour. Bonjour à toutes et à tous, je suis Quentin, votre nouveau copilote. Nous prenons la route ensemble jusqu'à 15h si votre route vous emmène jusque là. La route sous la pluie, hein, du côté de la région lyonnaise où un accident d'ailleurs s'est produit sur la métropolitaine 7-6 dans le secteur de Dardy. Ça devrait aller mieux si vous circulez en direction de Paris à l'approche du tunnel sous Fourvière. Les quelques événements qui s'y sont déroulés sont désormais terminés, nous disent les services de la métropole de Lyon. On va garder un œil sur ces quelques rares informations à vous transmettre. Bon, plus d'un poids lourd en panne le long de la Méditerranée sous un grand soleil. Là, par contre, du côté de 7, je vous en reparle dans quelques instants après la musique de Michel Berger. Vivre, c'est ce que nous écouterons après Maeva en nouveauté.

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1: 10h passé de 14 minutes, le trafic n'a pas beaucoup évolué. Ça se passe dans l'ensemble plutôt bien sur les grands axes que vous empruntez. Si vous n'êtes pas du côté de la région lyonnaise où il pleut quand même assez régulièrement sur votre route. Et c'est dans ce contexte pluvieux qu'il reste encore quand même des bouchons du côté du contournement est de Lyon, l'autoroute A46, dès le secteur de Saint-Symphorien-d'Ozon. Ça vous concerne, vous qui roulez en direction de Paris et de Strasbourg en particulier. Notez qu'il y a aussi quelques ralentissements en direction de Marseille et de Saint-Étienne à partir de Saint-Priest. Du côté de l'agglomération lyonnaise à proprement parler, le trafic revient difficilement à la normale dans la traversée du tunnel sous Fourvière en direction de Paris. Toujours quelques petites minutes de patience à l'entrée de celui-ci dès le secteur des 4 Perrache et donc de la gare

Perrache, tout au bout de la métropolitaine 7, en direction donc de Paris, et puis en direction du centre-ville de Lyon. Quelques ralentissements à la suite d'un accident sur la métropolitaine 6. Ça se passe après le secteur de d'Ardilly, porte de Lyon. Voilà pour l'essentiel à retenir. Si vous faites le trajet sur le reste de la région Auvergne-Rhône-Alpes, la pluie et encore la pluie, chaussée glissante, ralentissez, augmentez les distances de sécurité. Pour la vitesse, je vous rappelle la règle, 110 au lieu de 130 et 100 au lieu de 110 km/h. Beaucoup plus au sud, grand beau ciel bleu qui vous attend au bord de la Méditerranée et avec un poids lourd en panne à vous indiquer, toujours sur l'autoroute A9 entre Béziers et Montpellier, direction Montpellier et Lyon. Ça se passe 4 km après la ville de cette sortie 33. C'est aux abords du kilomètre 119, donc vous serez amené à passer uniquement sur les deux voies les plus à gauche. Les patrouilleurs sont sur place pour intervenir. Vous savez tout. Et le trajet se poursuit en musique. Charlie Winston, tout de suite, le titre qu'il a révélé au grand public. Voici Like a Hobo.

0: la musique de Charlie Winston sur le 107.7 Like Hobo. Bonne route avec nous et avec des conditions de circulation qui restent quand même généralement favorables, sauf autour de Lyon, contournement est de la ville qui reste encore assez chargé à cette heure-ci, direction Paris. Et puis, quelques ralentissements aussi en direction de Paris dans le tunnel sous Fourvière. Sinon ailleurs, ça se passe quand même relativement bien. Quelques véhicules arrêtés en difficulté, ça aussi, je vous en reparlerai.
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0: Entre Nîmes et Montpellier, à partir de 21h ce soir et au plus tard jusqu'à 6h du matin, la sortie Galargues-Aigues-Mortes, sortie numéro 26 de l'autoroute A9, sera fermée en direction de Barcelone pour effectuer des travaux sur un pont. Et puis notez que dans le Gard, à partir de 21h ce soir et au plus tard jusqu'à 6h du matin, la sortie Garon numéro 2 de l'autoroute A54 sera fermée en direction de Nîmes pour effectuer des travaux sur des portiques de signalisation.
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La musique de Usher, You Make Me Wanna sur le 107.7, bonne route avec nous. De très rares véhicules arrêtés en difficulté, ça et là, le long de votre trajet, en Provence ou encore dans le département de l'Hérault. On refait le point sur tout cela et puis on surveille l'évolution du trafic en région lyonnaise qui, sous la pluie, reste quand même aussi bien congestionné en cette matinée de mercredi. Je vous en reparle après la musique des MGMT. Voici Kids sur le 107.7.

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1: 10h, passé de 31 minutes, trafic qui reste toujours fluide sur de très nombreux axes que vous empruntez. Vous restez sur vos gardes sous la pluie qui vous accompagne dans de nombreux secteurs comme la région lyonnaise et l'ouest lyonnais, en particulier un petit peu du côté de Saint-Etienne également. Des averses qui peuvent être parfois assez intenses, alors un peu moins qu'hier d'après les indications des différents radars que j'ai sous les yeux, mais quand même, hein, on garde les bons réflexes sous la pluie, de bonnes distances de sécurité, une vitesse adaptée, et puis nous n'oubliez pas aussi d'allumer vos feux de croisement, ça peut être utile pour être mieux repéré par celles et ceux qui sont sur l'autoroute à vos côtés. Vous qui faites le trajet donc du côté de Lyon, j'en profite très rapidement pour vous rappeler que ça coince un peu sur le contournement est de Lyon, l'autoroute A46 direction Paris et Strasbourg, avec la présence de 5 à 10 minutes d'attente en direction de la capitale. On garde un œil sur tout cela, et puis ça coince dans le secteur de Manicieux pour celles et ceux qui arrivent notamment de l'autoroute A43. Pour vous qui faites le trajet du côté du centre-ville de Lyon, je vous parler de difficultés dans le secteur du tunnel sous Fourvière, géré par la métropole de Lyon. Ça vous concerne dans les deux sens de circulation. Ça revient petit à petit à la normale. Sinon, partout ailleurs, pas d'autres bouchons à vous indiquer. Des véhicules en difficulté, il y en a. C'est le cas en Provence, dans les Bouches-du-Rhône. Vous êtes entre Avignon et Marseille. Vous roulez sur l'autoroute A7, direction Marseille. 6 km après le péage de Lançon de Provence, un poids lourd est en difficulté sur la bande d'arrêt d'urgence, kilomètre 246. Le long de la Méditerranée, toujours, mais cette fois-ci en Occitanie, dans le département de l'Hérault, entre Béziers et Montpellier, vous roulez en direction de Montpellier, 4 km après 7, sortie 33, voie de droite neutralisée au kilomètre 119, opération de dépannage au niveau d'un poids lourd en difficulté. Et puis si vous êtes entre Toulouse et la Méditerranée, l'autoroute A61, direction Toulouse, dans la sortie Castelnaudary, un véhicule serait tombé en panne, peut-être une gêne pour rejoindre le réseau secondaire.
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1: Bon voyage avec nous et avec, dans un instant, un rendez-vous autour de l'environnement. Partager la route pour réduire nos émissions et faire des économies. Et c'est une idée qui est devenue concrète pour de nombreux automobilistes. Des solutions sont nombreuses, alors covoiturage, bus à la demande ou encore car longue distance. Ces pratiques gagnent du terrain partout en France. Reportage au cœur de ce que l'on appelle la mobilité partagée dans notre rendez-vous. Décarbonons la route, ce sera après Julien Doré.

0: Petite balade auprès du lac, c'était Julien Doré sur le 107.7. Vous restez avec nous dans quelques instants. La musique, celle de Taylor Swift avec Opalite, ou encore Cake avec sa reprise de Perhaps, Perhaps, Perhaps. Ce sera dans les toutes prochaines minutes avant un nouveau point complet sur vos conditions de circulation. Nous parlerons de pluie, de ralentissement et bouchons du côté de la région lyonnaise et de véhicules en panne ailleurs, notamment au bord de la Méditerranée. Tout de suite, décarbonons la route pour réduire les émissions de CO2 sur nos routes. Virginie Decorte, les solutions se multiplient.
1: Parmi ces solutions, le covoiturage domicile-travail. Il permettrait, selon l'ADEME, l'Agence de l'environnement et de la maîtrise de l'énergie, de réduire de 30 à 40% le nombre de véhicules sur certains axes saturés. Une pratique adoptée depuis plusieurs années par Thierry, Christian et Gilbert, trois Azuréens qui travaillent dans la même entreprise.
2: C'est évident qu'on a intérêt à se regrouper tous ensemble. Ça fait du gain de temps, évidemment du gain d'argent, et c'est plus sympa en plus.
3: Et puis également pour l'écologie, tant qu'à faire, si on peut éviter de prendre trois voitures ou quatre voitures quand on est à quatre, c'est toujours mieux, voilà.
4: Écoutez, moi, donc, je suis sur Nice Nord, je travaille sur Cannes, donc le covoiturage, c'est aujourd'hui devenu une habitude, et de plus, avec le prix du carburant, on essaie de le développer de plus en plus.
1: Autre solution en pleine montée, les cars longue distance, comme proposent Blablacarbus, Alza et Flixbus. Charles Billiard est le porte-parole du leader européen.
5: On a des cars qui peuvent accueillir entre 50 et 80 personnes. On remplace environ 25-30 voitures sur la route. On a effectivement des gens qui utilisent nos services comme un moyen de joindre leur domicile à leur travail. Je pense à des trajets peut-être comme Rouen-Paris, Lille-Paris, Reims-Paris, ou entre Grenoble et Lyon, une de nos lignes qui marche le mieux. Évidemment, ça fait partie des solutions. On a beaucoup d'offres sur ce type de liaison qui fait entre 100 et on va dire 250 km. Tous nos cars en France sont à la norme Euro 6, donc ils émettent assez peu de CO2. 15 à 20% de notre flotte roule au carburant alternatif.
1: Autre alternative, les services de bus à la demande qui apparaissent comme une solution intermédiaire, en particulier dans les zones reculées. Ils représentent quelques millions de voyages par an en France, ce qui reste marginal quantitativement, mais stratégique dans des zones peu desservies.
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1: 10h46, on prend les mêmes et on recommence. Une situation pluvieuse en région lyonnaise avec quelques ralentissements sur le contournement est de Lyon. L'autoroute A46, direction Paris et Strasbourg. On parle de moins de 10 minutes de patience, mais quand même, un trafic difficile sur cette autoroute A46 et puis des ralentissements aux deux entrées du tunnel sous Fourvière. Encore à cette heure-ci, le tout qui se passe sous la pluie d'après les différents radars que j'ai sous les yeux avec les régions de Saint-Étienne et de Lyon en particulier qui sont quand même généreusement arrosées, plus chaussées détrempées, donc forcément, il faudra adapter sa manière de conduire. La vallée du Rhône, entre Lyon et Marseille, vous partez en direction de Marseille. Deux informations à vous transmettre. D'abord, le secteur de Montélimar, kilomètre 106, 5 km après Montélimar Nord, Saulx-sur-Rhône, sortie numéro 17. Des obstacles, des sangles sur les voies de circulation. Et puis, beaucoup plus au sud, entre Avignon et Marseille, si vous roulez en direction de Marseille, 6 km après le péage de Lançon de Provence. Notez la présence d'un véhicule arrêté en difficulté sur la bande d'arrêt d'urgence. Par conséquent, la voie de droite a été neutralisée, kilomètre 246. C'est là où, justement, vous choisissez soit la direction d'Aix-en-Provence et de Nice et donc de l'Italie en partant sur la 8, soit vous continuez en direction de Marignane et du centre-ville de Marseille et là vous aurez donc à vous décaler d'une voie pour pouvoir passer en toute sécurité. Vous qui faites le trajet du côté de la région Occitanie, je vais vous retrouver sur l'autoroute A9 avec toujours ce poids lourd en panne sur voie de droite et bande d'arrêt d'urgence. En tout cas, la voie de droite a été neutralisée, kilomètre 119, ça vous concerne en direction de Montpellier et de Lyon, 5 km après la sortie pour la ville de 7, sortie 33 des panneurs. Patrouilleurs et forces de l'ordre sont sur place pour intervenir. Si vous êtes sur l'autoroute A9, mais cette fois-ci dans la région de Béziers et que vous vous apprêtez à approcher de Narbonne, sachez qu'au niveau d'une zone de travaux, des cônes de chantier ont été percutés. Ce sont devenus des obstacles kilomètre 190. Et puis l'autoroute A9 en provenance de l'Espagne, là pour vous qui venez tout juste d'arriver à nouveau sur le territoire français, sachez qu'au kilomètre 273 de l'autoroute A9 dans la descente du col du Pertus, peu avant d'arriver au Boulou, la sortie numéro 43, notez la présence d'obstacles là encore sur les voies de circulation. Je terminerai avec vous qui empruntez l'autoroute A61, l'axe Toulouse-Méditerranée, en direction de Toulouse. C'est au niveau de Castelnaudary, sortie numéro 21, qu'un véhicule serait arrêté en difficulté. À la route ensemble et en musique, Vernis Rouge arrive dans un instant avec La Fille, ce sera après Michael Jackson.

La musique de Vernis Rouge un instant sur le 107.7. Je vous souhaite une excellente route. Merci de nous avoir choisi. Toujours autant de pluie qui vous accompagne. Du côté de la région lyonnaise, ça s'évacue difficilement vers notamment les Alpes et le Jura. On va surveiller l'évolution de la situation et puis partout ailleurs depuis quelques minutes. Ça reste quand même une succession d'obstacles divers et variés qui me parviennent assez régulièrement le long de votre trajet quand ce ne sont pas des véhicules arrêtés en difficulté dans les bretelles d'entrée, des bretelles de sortie. Je vous reparle de tout cela dans un instant. Je vais en attendant l'actualité de 11h me joindre au groupe Sinsemilia pour vous souhaiter tout le bonheur du monde et surtout une excellente route. Merci de votre fidélité. 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

0: Voilà de quoi mettre un petit peu de soleil dans l'autoradio si vous roulez sous la pluie actuellement. Je pense surtout à vous en Auvergne-Rhône-Alpes. Le soleil il est déjà bien présent du côté de la Méditerranée. Alors profitez-en. L'infotrafic revient dans un instant sur Radio Vinci Autoroute. Il est 11h.
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2: Bonjour à tous. L'armateur français CMA-CGM touché hier par des tirs dans le détroit d'Ormuz. Plusieurs membres d'équipage du porte-conteneur San Antonio ont été blessés par ces frappes et évacués à la suite de cette attaque. CMA-CGM avance également que son navire a subi des dégâts. Une attaque qui intervient quelques heures après la fin annoncée par Donald Trump de l'opération d'escorte des navires internationaux coincés dans le détroit d'Ormuz. Une décision justifiée par de grands progrès entre Washington et Téhéran en vue d'un accord sur la fin du conflit au Moyen-Orient, à en croire le président américain. Pékin réclame ce matin la fin sans délai des hostilités et la réouverture le plus vite possible du détroit d'Ormuz par l'Iran. Toujours à l'international, l'Ukraine accuse la Russie d'avoir violé son cessez-le-feu unilatéral par une attaque de drone la nuit dernière. Kiev observe depuis minuit sa propre trêve en réponse à l'annonce d'un cessez-le-feu par Moscou les 8 et 9 mai pour commémorer la victoire sur l'Allemagne nazie en 1945. En France, c'est un départ surprise à la tête de Renaissance. La présidente du Conseil national du parti Elisabeth Borne a annoncé sur France Inter qu'elle quittait ses fonctions. L'ancienne première ministre affirme qu'elle ne se retrouve pas dans la ligne du parti et annonce la création de sa propre structure Bâtissons Ensemble. Elle affirme également qu'elle ne sera pas candidate au présidentiel 2027. Et puis c'est une bonne nouvelle pour les automobilistes français. Le gouvernement planche actuellement sur de nouvelles aides face à la hausse des prix du carburant. Le ministre des Transports Philippe Tabarot annonce qu'il tiendra en ce sens une réunion avec le Premier ministre demain. La porte-parole du gouvernement Maud Bréjon exclut cependant toute aide généralisée. Enfin, le grand soir est arrivé pour le Paris Saint-Germain. Le PSG se déplace à 21h chez les Allemands du Bayern Munich en demi-finale retour de la Ligue des champions de football. Les Parisiens partiront avec un léger avantage au score du haut de leur succès 5 buts à 4 au match aller. 11h passées de 2 minutes, vous êtes bien sur le 107.7. L'actualité revient dans une heure. Retour au trafic dans un instant. Ce sera juste après la météo.
0: Merci beaucoup Julien. Concernant la météo, on prend les mêmes qu'hier et on recommence. Ciel agité sur la région Auvergne-Rhône-Alpes, orages et pluie au programme pour ce mercredi et nous aurons le droit à cette instabilité jusqu'à ce début d'après-midi. D'après les cartes de Météo France, le soleil quant à lui règne au bord de la Méditerranée avec quelques averses passagères cet après-midi sur le Languedoc, nous dit le bulletin de Météo France. Les températures de cet après-midi, 16 degrés à Clermont-Ferrand et Lyon, 17 à Valence, 18 pour Perpignan, Montpellier et Marseille.
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0: 11h passées de 3 minutes, trafic qui reste dans l'ensemble fluide, sauf du côté de Lyon où il y a des ralentissements sur le contournement est de la ville, en direction de Paris et de Strasbourg. Petit à petit, ça revient lentement mais sûrement à la normale dans ce secteur. Vous avez passé les difficultés une fois que vous passez le secteur de la bifurcation dite de Manicieux. Concernant le reste du trajet en région lyonnaise, ça se fait sous la pluie. Je ne vais pas revenir sur les conseils qui sont vraiment du bon sens, hein, c'est-à-dire ralentir et augmenter les distances de sécurité pour pouvoir rouler en toute sérénité le long de votre trajet. Je vais garder un œil également sur quelques événements qui vous concernent au bord de la Méditerranée, mais pas seulement. Si vous êtes entre Lyon et Clermont-Ferrand sur l'autoroute A89, un véhicule est arrêté sur la voie la plus à droite pour vous qui circulez en direction de Lyon et de Saint-Étienne, 7 km après Thiers, la sortie numéro 29, c'est plus précisément au kilomètre 435. Je quitte donc la région Auvergne-Rhône-Alpes et je vous retrouve dans le sud de la France, notamment entre Avignon et Marseille, en direction de Marseille, après avoir passé le secteur du péage de Lançon de Provence. La voie de droite a été neutralisée, kilomètre 246 au niveau de la bifurcation entre la 7 et l'autoroute A8. Vous êtes en Occitanie, plusieurs informations qui me parviennent assez régulièrement le long de votre trajet, avec notamment pour vous qui circulez dans le Gard sur l'autoroute A9 en direction de Montpellier et de Barcelone, la présence d'un véhicule en panne dans la sortie Nîmes-Ouest, sortie numéro 25. Entre Béziers et Montpellier, en direction de Lyon, 4 km après la sortie pour la ville de Sète, sortie numéro 33, toujours des opérations de dépannage auprès d'un poids lourd arrêté en difficulté sur la voie de droite. Et puis si vous faites le trajet sur l'autoroute A61, l'axe Toulouse-Méditerranée, en direction de Toulouse, dans la sortie Castelnaudary, sortie numéro 21, sachez qu'un véhicule est en panne et peut gêner votre accès au réseau secondaire. Vous savez désormais tout ailleurs, si vous n'êtes pas confronté à la mauvaise météo, ça se passe bien.
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La musique de Patton Small sur le 107.7 avec Turn Around. J'espère que ça vous a plu. J'espère que vous passez une excellente matinée avec nous. Le trafic est rythmé par la pluie en Auvergne-Rhône-Alpes, mais ça se passe quand même globalement bien. Quelques véhicules en panne, ça et là, le long de votre trajet au bord de la Méditerranée, en Occitanie, un petit peu aussi en Provence. On va refaire le point sur l'évolution de la situation dans les prochaines minutes. Côté musique, je vous prépare la musique de Big Flo et Oli en compagnie de Petit Biscuit. Nous écouterons demain. Ce sera juste après Bruno Mars.

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0: C'était Big Flo Yoli en compagnie de la musique de Petit Biscuit. J'espère que tout se passe bien pour vous. L'infotrafic dans le détail, ça arrive dans 30 secondes.
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2: 11h passées de 16 minutes, nous gardons un œil sur des conditions de circulation qui restent quand même globalement tranquilles, même s'il y a encore un peu de monde sur le contournement est de Lyon, l'autoroute A46 en direction de Paris et de Strasbourg, 5 à 10 minutes d'attente dans le secteur entre Vénissieux et Manissieux. Partout ailleurs, si vous êtes en région Auvergne-Rhône-Alpes, en tout cas pour la partie qui nous concerne, c'est surtout de la pluie qui vous accompagne, ça devrait se calmer au fur et à mesure que la journée va passer, mais ça s'évacue lentement, très lentement vers les Alpes et le massif du Jura. Vous qui faites le trajet entre Lyon et Marseille, l'autoroute A7. Pas de souci à se faire, simplement notez la présence au moment où je vous parle toujours de ce poids lourd en difficulté au niveau de la bifurcation A7, A8. On est entre Avignon et Marseille, direction Marseille en particulier. La voie de droite a été neutralisée le temps des opérations d'un dépanneur qui est en place depuis un petit quart d'heure désormais au kilomètre 246. Et puis si vous faites le trajet le long de la Méditerranée en Occitanie sur l'axe entre Orange et la frontière franco-espagnole, un véhicule est en panne dans la sortie Nîmes-Ouest, sortie numéro 25, en direction de Montpellier et de Barcelone. Dans l'autre sens, entre Béziers et Montpellier, en direction de Lyon, sachez qu'un poids lourd est toujours affiché en difficulté sur la bande d'arrêt d'urgence. La voie de droite est neutralisée, kilomètre 119, c'est environ 4 km après la sortie pour la ville de Sète. Et puis si vous êtes entre Toulouse et la Méditerranée, l'autoroute A61, direction Toulouse, un véhicule est en panne dans la sortie Castelnaudary, sortie numéro 21. Voilà pour tout ce que j'avais à vous rappeler, sinon ailleurs, RAS, rien à signaler. Dans un instant, nous recevrons Christophe Ondelat, journaliste et créateur de podcast. Et il raconte depuis des décennies des histoires criminelles et des faits divers. Un univers qui n'était pourtant pas le sien au départ. Il sera notre invité dans Sur la route avec, ce sera juste après la musique de Queen.

0: Un classique du groupe Queen. Et d'ailleurs, si vous êtes fan de Freddie Mercury, sachez qu'il y a une très belle exposition du côté de Saint-Rémy-de-Provence consacrée à Queen avec des photos exceptionnelles. On en parlera d'ailleurs dans notre agenda des sorties au cours de cette journée. Hein, ce sera surtout au cours du 12-14, votre rendez-vous de la mi-journée. On n'y est pas encore, j'aurai le plaisir de vous en parler plus en détail. Je vous parlerai surtout de trafic à cette heure-ci, 11h22, le trafic qui reste dans l'ensemble plutôt tranquille, même s'il y a quand même quelques véhicules arrêtés en difficulté, des poids lourds en panne en Provence, en vallée du Rhône, le long du golfe du Lion, et puis une voiture en panne dans une sortie de l'autoroute A9. On en reparlera bien entendu.
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0: Journaliste, présentateur radio et télévision, Christophe Ondelat est aujourd'hui notre invité à l'occasion d'une nouvelle expérience théâtrale. Nous le retrouvons au micro de Christelle Moulon.
2: Bonjour Christophe Ondelat.
3: Bonjour.
2: Cette voix qu'on connaît tous, la vôtre, vous l'avez mise au service du journalisme pendant des dizaines d'années et vous la mettez aujourd'hui à 100% au service des récits au travers de votre podcast 100% Ondelat. Le fait divers, les histoires criminelles, c'est votre sujet de prédilection. Quoiqu'au départ, finalement, le fait divers, vous êtes tombé dedans un petit peu par hasard ?
3: Ah, complètement par hasard. Je faisais de la radio. J'espérais faire de la télé un jour par vanité personnelle, un truc pitoyable. Et un jour, France 2 m'a appelé. Et donc, j'ai rencontré la directrice des magazines. Elle me dit, j'ai un projet pour vous. Alors, je me dis, super, c'est quoi ? Une émission de faits divers. Oh putain, je me suis dit, quelle galère, quoi. Il me colle ce qu'il y a de pire, quoi. Parce que quand on est jeune journaliste, on rêve certainement pas de faits divers. Donc bon, ma vanité l'a emporté sur mon égo, et du coup ça m'a permis d'aborder la matière avec un peu de sang-froid, sans passion. A posteriori, je me dis tant mieux, parce que je crois que c'est une matière, il faut l'aborder avec beaucoup, beaucoup de froideur, faut regarder comment ça marche, faut pas ne s'intéresser qu'au caractère spectaculaire du meurtre.
2: Alors après des années de radio, aujourd'hui c'est dans un podcast que vous livrez vos récits. Récemment, vous vous êtes même essayé au récit sur scène à Paris. Vous avez raconté l'affaire Ranucci, l'un des derniers condamnés à mort exécutés en France. Ce qui vous intéresse finalement dans cette histoire, c'est aussi la façon dont un livre, le célèbre Pullover Rouge de Gilles Perrault, a convaincu en quelque sorte l'opinion publique qu'il s'agissait d'une erreur judiciaire. Alors que pour vous, Christian Ranucci était bien l'auteur de l'enlèvement et du meurtre de la petite Marie-Dolores Rambla.
3: C'est pas pour moi, c'est la vérité judiciaire, c'était la décision de la cour d'assises, et elle était étayée. Les mensonges du livre sont très nombreux, ces avocats ont fait un formidable travail, qui a permis enfin d'en finir avec le mensonge, selon lequel il fallait que Ranucci soit innocent pour plaider qu'il ne fallait pas qu'il soit guillotiné. Quoi.
2: Qu'est-ce qui vous a donné envie finalement de passer du studio d'enregistrement à la scène ?
3: Le premier truc qui m'a donné envie, sérieusement, c'est de faire un truc que j'avais jamais fait. C'est une manière de faire qui est totalement différente. Quand on fait de la radio ou de la télé, on imagine toujours l'auditeur ou le téléspectateur. Là, on l'a en face. Il se concrétise. Et moi, j'aime bien voir à quoi il ressemble. Constater qu'ils sont beaucoup plus jeunes que les auditeurs de radio, que mon public est très féminin. Je sais pas pourquoi. Constater qu'il est intelligent aussi.
2: Christophe Ondelat, vous restez avec nous et on se retrouve dans quelques minutes pour parler voiture. Et en matière de criminalité, la voiture est parfois un vrai personnage.
0: Merci à tous les deux. Effectivement, on se retrouve dans une petite dizaine de minutes. Un peu de musique, l'infotrafic, et nous retrouverons une nouvelle fois Christophe Ondelat. Pour la musique, je vous prépare un bon Niagara pour les souvenirs. Ça arrive dans un instant, juste après Emma.
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0: musique, les souvenirs signés Niagara, c'était Je dois m'en aller. Nous, on va retrouver surtout notre invité, la seconde partie de notre entretien avec Christophe Ondelat. Nous parlerons encore de faits divers, mais aussi de voitures, parfois considérées comme l'arme du crime parfait. Rendez-vous juste après un nouveau point sur vos conditions de circulation.
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0: 11h passé de 31 minutes, le trafic reste encore un tout petit peu chargé sur le contournement est de Lyon. L'autoroute A46 est bien là le seul ralentissement que j'ai à vous transmettre sur les autoroutes que nous parcourons ensemble sur le réseau Vinci Autoroute, au-delà notamment du côté de la traversée du tunnel sous Fourvière. Si vous êtes sur le réseau de la métropole de Lyon, quelques petites minutes de patience, hein, à peine 5 minutes selon les estimations pour vous qui allez traverser notamment le secteur du tunnel sous Fourvière. On a connu bien pire dans cette zone du côté de Marseille, je regarde sur le réseau géré par la direction des routes méditerranéennes. Pas le moindre souci, du moins pour l'instant. On va donc se retrouver surtout du côté de la vallée du Rhône sur l'autoroute A7 avec quelques infos à vous transmettre entre Lyon et Marseille. D'abord au sud de Valence avec ce poids lourd qui jusqu'ici était en difficulté et qui est en train d'être escorté dans le secteur de Valence après l'Oriole, la sortie numéro 16 en direction de Lyon. Les services de l'autoroute sont sur place pour l'escorter. Vous qui faites le trajet du côté de l'autoroute A7 mais beaucoup plus au sud dans les Bouches du Rhône, aux portes de Marseille quasi. Sachez qu'après le péage de Lançon de Provence au kilomètre 246, des opérations de dépannage se poursuivent sur la voie de droite et la bande d'arrêt d'urgence. Dans la région Occitanie, si vous êtes dans le département du Gard, je vous retrouve sur l'autoroute A9. Vous êtes en train de rouler en direction de Nîmes et de Montpellier et vous avez passé Remoulins. Vous allez peut-être sortir à Nîmes-Ouest, la sortie numéro 25. Un véhicule serait en panne dans cette bretelle de sortie direction Montpellier et Barcelone. Et puis si vous êtes le long de l'autoroute A9, toujours, mais cette fois-ci direction Lyon, 4 km après la sortie pour la ville de Sète. Le poids lourd qui était en difficulté a pu repartir. Les patrouilleurs sont en train de ramasser les cônes de chantier qui, jusqu'ici, neutralisent toujours la voie de droite. Donc, continuez de vous décaler sur les deux voies les plus à gauche. Kilomètre 119, il y a du monde qui est en intervention à pied sur les voies de circulation. Et il est temps de retrouver celui qui fait un petit bout de route avec nous aujourd'hui, le journaliste et podcasteur Christophe Ondelat, toujours au micro 177 de Christelle Molon.
2: Christophe Ondelat, dans l'affaire Ranucci, que vous avez raconté sur scène, la voiture de Christian Ranucci, une Peugeot 304, a eu son importance puisque c'est elle qui a permis d'identifier le suspect.
3: Oui. Ben, la voiture est souvent une pièce à conviction confondante. D'autant plus qu'aujourd'hui, nos voitures sont nos espions. Les GPS qu'on utilise enregistrent notre parcours. Donc la voiture, oui, est un élément de base du crime. C'est dans le coffre des voitures que se transportent beaucoup de cadavres. Il y a des crimes qui sont commis dans les voitures. Il y a des accidents qui sont organisés. Il y a des pièces de voiture qui sont sciées pour que la personne perde le contrôle de sa voiture. Et ça, c'est... La voiture, c'est un outil criminel essentiel.
2: Alors, la voiture, c'est un lieu idéal aussi pour écouter justement des podcasts, le vôtre en particulier. Et votre voix, justement, accompagne littéralement des milliers de conducteurs.
3: Et de toutes sortes. Mes principaux éditeurs en voiture sont des représentants, enfin des commerciaux, on dit plus représentants, des artisans, des transporteurs, des peintres en bâtiment, des taxis, donc ils font beaucoup de routes. Je suis pas un grand fan de la conduite, moi. Les longs trajets, tout ça, ça me saoule. J'aime pas conduire. Mais je pense que pour raccourcir un trajet, eh ben, l'idéal, c'est de la compter en podcast. Et c'est une manière de rendre le truc plus supportable, je pense, que le compteur ou que Waze.
2: J'allais vous demander quel conducteur vous êtes.
3: Je m'endors au volant.
2: C'est vrai?
3: Ouais. Moi, je serais plutôt du genre à faire tout droit, à m'arrêter, c'est juste pour faire le plein d'essence. Mais il y a un truc qui est impossible, c'est conduire après déjeuner. Je ne peux pas, je m'endors au volant. Donc longtemps, je me suis arrêté sur une aire d'autoroute pour dormir dans la voiture, en baissant le siège. Et après, ça va nickel. Je suis incapable de conduire après déjeuner. Mais vraiment, Moi je digère, je dors. C'est problématique.
2: Ce spectacle, l'affaire Ranucci, que vous avez présenté sur scène à Paris ce début d'année, vous allez l'emmener en tournée l'année prochaine?
3: À partir de janvier 2027, jusqu'en avril, mai, juin, pas qu'en France, ça sera en Belgique, ça sera en Suisse, etc. Ça sera des plus grandes salles. Ça, c'est encore une autre aventure. De vivre la vie, en plus, je pars tout seul, on est enfin tout seul, avec un régisseur, un producteur, mais je pars pas avec une bande de 5 acteurs, quoi, où on va pouvoir faire la bamboula le soir. Là, je vais me retrouver à 23h dans un hôtel, tout seul, après avoir fait ma soirée, quoi. Et c'est une autre vie. Et j'adore.
2: Merci beaucoup, Christophe Ondelat. Votre podcast, on le rappelle, c'est 100% Ondelat. Ouais. Merci beaucoup et à bientôt.
3: Merci, à bientôt.
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0: La musique de Scarlett Johansson et Pete Yorne sur le 107.7. Bon voyage avec nous. Et avec toujours un trafic globalement calme, mais rythmé par la pluie du côté de la région Auvergne-Rhône-Alpes. De la pluie qui gentiment commence à s'évacuer. Déjà, on parle de quelques averses du côté de Saint-Étienne. Ça reste un tout petit peu plus intense du côté de la région lyonnaise. On va surveiller l'évolution de la situation comme d'habitude. La suite du trajet ailleurs, ce sera surtout avec des véhicules en panne, ça et là, le long de votre route. Restez bien calés sur le 107.7. Je vous en reparle après la musique de Benabar et Texas.
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0: musique de Texas avec Say What You Want. Instant sur le 107.7 côté musique, je vous prépare Boule Noire avec Aimé d'amour.
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0: 11h passé de 46 minutes, nous allons ensemble parcourir une route plutôt calme sur les grands axes que vous empruntez, pas trop de soucis à se faire, avec néanmoins la présence encore de pluie qui vous accompagne, surtout en région lyonnaise. Alors, elles se sont réintensifiées dans le secteur entre Givors, Vienne et le sud de Lyon de manière générale. Encore une fois, prenez toutes les dispositions nécessaires pour pouvoir lever le pied. Il peut y avoir chaussée glissante et donc risque d'aquaplaning. Il faut impérativement ralentir. Je vous rappelle la règle en termes de vitesse, 110 au lieu de 130 et 100 au lieu de 110 km/h. Pour ce qui est des événements à vous transmettre à cette heure-ci, les questions d'un véhicule en panne dans une bretelle de sortie d'une aire de repos. Alors c'est pour vous qui allez reprendre la route dans le secteur entre Béziers et Montpellier après avoir passé acte de la sortie numéro 34, un poids lourd qui est arrêté en sortie de l'aire de repos de Florence-Sud, située donc après cette sortie numéro 34. Et puis toujours ces opérations de dépannage qui se poursuivent sur l'autoroute A7 entre Avignon et Marseille. Direction Marseille, 6 km après le péage de Lens-Sud-Provence, au kilomètre 246, là où se sépare la 7 de l'autoroute A8. Vous savez tout. Jack et Carla, la recette arrive dans un instant, juste après comme premier boule noire.

musique de Jack et Carla, la recette. Peut-être avez-vous une bonne recette à nous partager alors que la pause déjeuner arrive dans très peu de temps. D'ailleurs, ce sera le coup d'envoi de votre 12-14. Nous, notre recette hein, sur le 177. Le 12-14, c'est du trafic, c'est la musique et c'est quelques rendez-vous, notamment dans les coulisses de l'autoroute. Ça, je vous en reparlerai dans les prochaines minutes après l'actualité nationale et internationale de midi. Concernant le trajet, à cette heure-ci, trafic calme, quelques rares véhicules arrêtés en difficulté, des poids lourds en l'occurrence, l'un dans le département de l'Hérault, l'autre du côté des Bouches-du-Rhône et partout ailleurs. C'est un peu de pluie qui vous accompagne du côté notamment de la région Auvergne-Rhône-Alpes, la région lyonnaise en particulier. 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Le trajet en musique jusqu'à l'actualité de midi. Claudio Capéo, juste après Rikes.

0: À la musique de Claudio Capéo, qu'est-ce qu'il me restera? Moi, il me reste à vous souhaiter un excellent trajet et surtout la bienvenue sur le 107.7, l'infotrafic dans le détail dans quelques instants après un petit coup d'œil notamment à la météo. 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
2: Bonjour à tous. Un navire de CMA CGM a été touché hier par des tirs dans le détroit d'Ormuz. Une information dévoilée ce matin par l'armateur français qui fait état de plusieurs blessés parmi les membres d'équipage du porte-conteneur San Antonio, visé par une attaque d'origine encore inconnue. Ce n'est en aucun cas la France qui a été visée, précise à l'instant le gouvernement. Toujours à l'international, les bourses européennes repartent à la hausse après l'annonce par Donald Trump de grands progrès entre l'Iran et les États-Unis en vue d'un accord au Moyen-Orient. Washington a annoncé hier la fin de l'opération Fureur épique au Moyen-Orient et s'estime proche de parvenir à un accord avec l'Iran dans les prochains jours, selon un média américain. Le navire MV Ondius, touché par un potentiel foyer d'antivirus, toujours immobilisé en pleine mer, non loin du Cap-Vert. Deux infectiologues ont quitté ce matin les Pays-Bas pour effectuer un contrôle à bord du bateau. En parallèle, l'un des passagers potentiellement touchés et précédemment évacué est hospitalisé à Zurich. Les autorités précisent que le patient revenait d'un voyage en Amérique du Sud, sans donner plus de précisions. En France, Elisabeth Borne a annoncé sur France Inter qu'elle quittait la présidence du Conseil national du Parti Renaissance. L'ancienne première ministre affirme qu'elle ne se retrouve plus en lien avec la ligne du parti et annonce se consacrer à sa propre structure Bâtissons Ensemble. Elle exclut également de se présenter à la présidentielle 2027. Et puis de nouvelles aides à venir pour les automobilistes français face à la hausse des prix du carburant. Annonce ce matin de la porte-parole du gouvernement Maud Bréjon, qui exclut cependant toute aide généralisée comme en 2022. Le ministre des Transports Philippe Tabarot précise qu'il travaille sur une évolution de certains dispositifs de soutien, notamment envers les taxis et VTC. Et puis enfin en football, Arsenal s'est qualifié hier soir pour la finale de la Ligue des Champions. Le club londonien a battu sur sa pelouse l'Atlético de Madrid 1-0. Ce soir, le PSG se déplace à 21h chez les Allemands du Bayern Munich en demi-finale retour pour tenter de rejoindre les Anglais en finale. Il est midi, passé de 2 minutes, vous êtes bien sur le 107.7. L'actualité revient dans une heure, le trafic c'est dans un instant et c'est à suivre juste après la météo.
0: Merci beaucoup Julien. Concernant la météo, un ciel plutôt variable cet après-midi sur le sud-est du pays, avec vraiment deux salles, deux ambiances. J'ai envie de vous dire, on a quand même cette situation assez agitée, pluvieuse du côté de la région Auvergne-Rhône-Alpes, en particulier sur la Loire et le département du Rhône. Et puis, une alternance nuages éclaircies du côté de la Provence, et même un grand et beau soleil hein, du côté du Languedoc. Sachez que Météo France nuance quand même avec quelques averses passagères cet après-midi sur le Languedoc, d'après son bulletin. Les températures de cet après-midi, 16 degrés à Clermont-Ferrand et Lyon, 17 à Valence, 18 à Perpignan, Montpellier et Marseille.
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0: Le 12-14 avec son programme de la mi-journée, comme tous les jours. Alors ce qui est bien, c'est qu'on se rapproche petit à petit du week-end hein, avec ce mercredi. Bah oui, hein, vendredi étant férié, j'espère que demain sera votre dernière journée de la semaine. Pour l'instant, ce 12-14 de ce mercredi sera comme d'habitude avec quelques rendez-vous au cours de votre trajet, notamment les coulisses de l'autoroute. Vous avez peut-être déjà entendu, si vous êtes des fidèles du 107.7, l'alerte aux véhicules à contresens, mais il s'est passé quand même pas mal de choses. Et très rapidement, avant que l'alerte soit diffusée sur le 107.7, tout va très vite. Comment ça se passe côté coulisses? On fera le point dans notre question d'autoroute du jour. Côté musique, je vous prépare Ebony avec mon paradis après un grand classique de Mylène Farmer. Ce sera juste après vos conditions de circulation.
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0: Midi 4 et vraiment côté conditions de circulation, pas grand chose à vous dire. La pluie en région lyonnaise et un véhicule en panne toujours en train d'être dépanné d'après les indications des services de l'autoroute sur l'autoroute A7. Ça se passe entre Avignon et Marseille, direction Marseille au niveau de la bifurcation A7, A8 qui se situe elle-même après le péage de Lançon de Provence. Concrètement, la voie de droite a été neutralisée, ça vous concerne surtout vous qui allez en direction de Marignane et de Marseille. Donc pensez à bien lever le pied et à garder en tête que la voie de droite est neutralisée, patrouilleurs et dépanneurs donc toujours sur place d'après les services de l'autoroute. Vous savez désormais tout. Si vous n'êtes pas confronté à la pluie, bien pour l'instant, votre trajet se passe bien.
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Et Bonnie, c'était Mon Paradis sur le 107.7. Passez une excellente journée. Merci de nous avoir choisi à l'heure de la pause déjeuner. On continue de voyager avec un trafic tranquille, mais sous la pluie pour vous qui circulez du côté de la région lyonnaise. On en reparle après la musique de Madness.

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1: Il passe de 15 minutes, nous gardons un œil sur des conditions de circulation tout à fait favorables. Les voyants sont quasiment tous au vert, je vous dis quasiment parce que c'est la météo surtout qui fait parler d'elle, avec des averses de pluie qui peuvent être parfois assez intenses dans certains secteurs. Je pense notamment à vous, au sud de Lyon, ça peut gêner votre passage. Et puis du côté de Saint-Étienne, il y a quelques petites cellules orageuses qui sont actuellement sur la Haute-Loire et qui se rapprochent lentement mais sûrement du secteur de Firminy, de Saint-Étienne. Donc si vous êtes dans le coin, gardez en tête que ça peut se dégrader assez rapidement en termes de visibilité et surtout de chaussées détrempées. Donc vraiment, encore une fois, ralentissez. Vous qui faites le trajet donc du côté de la région lyonnaise, pas vraiment de soucis à se faire. Un petit peu de monde du côté du pont de Pierre-Bénite ou sur le contournement est de Lyon, l'autoroute A46, comme on a l'habitude d'en parler, que du traditionnel pour cette région Auvergne-Rhône.

Alpes et sinon partout ailleurs, et bien je vous le disais en préambule, ça se passe particulièrement bien. Un véhicule à contresens sur l'autoroute, c'est une urgence absolue. Détection, traitement de l'information, diffusion des alertes et sécurisation du trafic, tout se passe très vite. Alors comment est-ce que cela fonctionne étape par étape? Nous plongerons dans les coulisses de votre trajet, dans votre question d'autoroute, ce sera juste après Pascal Obispo et Icar.

0: Pascal Obispo et Icar. Pascal Obispo qui a annoncé que l'album qu'il sort tout prochainement sera très certainement le dernier. Il a invité plein de personnes, plein de chanteurs à venir chanter avec lui, avec notamment donc Icar, ce très joli duo qui s'appelle Viens, que vous venez d'écouter sur Radio Vinci Autoroute. Le trajet se poursuivra dans un tout autre style musical avec Ava Max, Kings and Queens, ou encore Coldplay avec Higher Power, avant un nouveau point complet sur vos conditions de circulation. Mais pour l'heure, on parle détection et gestion des contresens au cœur de votre question d'autoroute.
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0: Que se passe-t-il quand un contresens est détecté ou signalé ? Parce qu'ils peuvent entraîner des collisions frontales, les contresens deviennent immédiatement une priorité. Les explications avec Maud Bonnel de Vinci Autoroute.
2: Des boucles de comptage au sol permettent d'avoir une détection automatique des incidents et donc d'un sens inverse à la circulation normale.
0: En coulisses, tout doit alors aller très vite.
2: Ces alarmes se déclenchent dans un PC sécurité qui nous dit d'un fond sonore alarme contresens. Des opérateurs saisissent cette information dans une fiche dédiée contresens et qui va déclencher automatiquement des panneaux à messages variables, alerter la radio, les forces de l'ordre et le patrouilleur pour être informé de ce contresens possible.
0: Les PC sécurité ferment également les entrées et barrières de péage pour retenir le trafic, le temps d'une autre procédure, la levée de doute.
2: Il faut absolument qu'on ait la validation ou des forces de l'ordre qui sont déjà sur place ou qu'on ait pu voir en caméra que le véhicule est reparti dans le bon sens. Tant qu'on n'a pas la fin de cette alerte, nous laissons toujours cet affichage et cette annonce par la radio. C'est vraiment les forces de l'ordre qui sont là pour aller vérifier que le conducteur est dans le bon sens ou pas.
0: En France, en 2022, 1200 contresens ont été détectés sur l'ensemble du réseau autoroutier.
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Play à l'instant sur le 107.7, on reste ensemble sur le 107.7 et Radio Vinci Autoroute, surtout pour garder un œil sur des conditions de circulation globalement favorables, des véhicules et obstacles à vous indiquer, soit près des voies de circulation, soit sur les voies de circulation. Je vous en parle après le Corse.

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1: Midi passé de 32 minutes, le trafic reste dans l'ensemble calme, sauf en région lyonnaise avec quelques bouchons traditionnels, hein, tunnel sous Fourvière, pont Pierre-Bénite sur l'autoroute, c'est la métropolitaine 7 en direction de Marseille et puis sur l'autoroute A46, le contournement est de Lyon, en direction de Paris et de Strasbourg, comptez désormais une dizaine de minutes après Saint-Symphorien-d'Ozon, la sortie numéro 15 pour atteindre le secteur de Manicieux. Si vous êtes ailleurs en région Auvergne-Rhône-Alpes, vous le constaterez assez rapidement, c'est la pluie surtout qui fait partie du trajet aujourd'hui avec des chaussées particulièrement glissantes comme celles que vous rencontrez. N'hésitez pas à augmenter les distances de sécurité. Je vous rappelle qu'avec des freins et des pneus en bon état, à 110 km/h, il vous faudra la longueur de deux terrains de football pour vous arrêter totalement. Donc vraiment, veillez à avoir de bonnes distances de sécurité. Si vous êtes en vallée du Rhône entre Lyon et Marseille, une info qui m'est parvenue il y a quelques instants et qui vous concerne, si vous êtes en direction de la Méditerranée, après Montélimar Nord, Saulx-sur-Rhône, la sortie numéro 17, au kilomètre 109, un véhicule est tombé en panne sur la bande d'arrêt d'urgence. Bon, ça arrive assez souvent sur le réseau autoroutier, mais la particularité, c'est que ce véhicule tracte une remorque sur laquelle il y avait un bateau, donc il faut l'intervention de plusieurs dépanneurs pour pouvoir donc intervenir dans cette zone. Même si tout se passe sur la bande d'arrêt d'urgence, n'oubliez pas l'indispensable corridor de sécurité. Je vous tiens au courant de l'évolution de la situation. Et puis dans un tout autre secteur, là je vous retrouve du côté de l'Occitanie et même dans les Pyrénées-Orientales, vous qui roulez en direction de Barcelone dans le secteur de Perpignan, 8 km après Perpignan-Nord, Rivesaltes, la sortie numéro 41. Sachez qu'un patrouilleur, Olivier en l'occurrence, est en train de ramasser des morceaux de pneus sur la voie de droite à la bande d'arrêt d'urgence. Pensez à sa sécurité, il agit pour la vôtre, c'est au kilomètre 248. Très bonne route avec nous, midi passé de 33 minutes.
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1: Le 12-14 qui se poursuit avec un rendez-vous autour de vos conditions de circulation. Dans le détail, ce sera à 12h45. On se penchera ensuite sur un rendez-vous autour de la musique classique pour aller dans les coulisses de l'opéra. Présentation dans Tempo 110 avec Charles Latour dans une vingtaine de minutes. Et puis si vous avez prévu de profiter de ce nouveau week-end prolongé qui se profile, les prévisions trafic arrivent dans un instant, ce sera juste après la musique de Stromae. Voici Papa Outé.

0: Un des grands classiques de Stromae, c'était Papa Outé. Nous, dans un instant, on fera un point sur vos conditions de circulation qui restent dans l'ensemble assez tranquilles. Quelques obstacles ou véhicularités en difficulté, ça et là, le long de votre trajet, c'est le cas notamment en Vallée du Rhône, dans le secteur de Montélimar. Restez avec nous, je vous en reparle à 12h45 pour le détail.
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0: Et c'est un nouveau week-end prolongé qui arrive hein, le vendredi 8 mai, offre une nouvelle fois la possibilité d'un week-end de 3 jours. De très nombreux déplacements sont donc attendus sur les routes pour demain, jeudi 7 mai, la journée la plus chargée dans les deux sens de circulation. Bison futé, voie rouge dans le sens des départs sur l'ensemble du territoire et orange dans le sens des retours. La circulation sera très dense du début d'après-midi jusqu'en début de soirée, en particulier sur les grands axes vers la côte atlantique, les frontières du nord-est, l'Auvergne-Rhône-Alpes et la côte méditerranée. Les difficultés seront accentuées par les trajets travail-domicile en milieu d'après-midi et pourraient se prolonger tard dans la soirée. Nos conseils donc pour demain, jeudi, c'est de traverser l'Île-de-France avant 14h ou après 22h. C'est d'éviter la 75 entre Clermont-Ferrand et Béziers de 15 à 17h dans les deux sens. Éviter l'autoroute A7 entre Lyon et Orange de 17h à 21h et entre Orange et Marseille de 16h à 19h. Éviter également l'A8 entre Aix-en-Provence et l'Italie de 17h à 19h. Vendredi 8 mai, journée classée verte sur l'ensemble du territoire, sauf pour l'Île-de-France et l'Auvergne-Rhône-Alpes où Bison Futé hisse un drapeau orange pour les départs. Pic de trafic attendu vers 11h. Le conseil pour ce vendredi, ce sera d'éviter l'autoroute A7 entre Lyon et Orange de 9h à 19h. Et puis, en région lyonnaise, éviter la 46 et la Nationale 346, le contournement est de Lyon, de 10h à 13h. Samedi, journée verte, pic de trafic annoncé vers 11h, mais pas vraiment de difficultés majeures. Et puis dimanche, là, ce sera du drapeau vert dans le sens des départs. Orange pour les retours, vous serez très nombreux sur notamment les axes du sud-est du pays. Les difficultés sont attendues dès le début de l'après-midi jusqu'en début de soirée. Nos conseils pour dimanche, c'est d'éviter la 75 entre Béziers et Clermont-Ferrand, la 7 entre Orange et Lyon, la 9 entre l'Espagne et Narbonne, ou encore la 61 entre Narbonne et Toulouse, parmi tant d'autres axes. Le détail vous attend notamment sur notre site internet.
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0: Je vous souhaite une excellente route. Merci de nous avoir choisi. Côté musique, je vous prépare Suzanne Vega pour la suite de votre trajet.
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1: Midi 45, le trafic est fluide sur de très nombreuses zones, sauf du côté de la région lyonnaise, où sous la pluie d'ailleurs, vous avez quelques ralentissements et bouchons, alors plus ou moins traditionnels pour vous qui roulez en direction de Paris, dans la traversée de Lyon sur la métropolitaine 7, dans la traversée du tunnel sous Fourvière, plus précisément en direction Paris, 5 à 10 minutes sur ce secteur géré par la métropole de Lyon, et puis sur le contournement est de Lyon sur l'autoroute A46, toujours ces 5 à 10 minutes supplémentaires sur votre route en direction de Paris et de Strasbourg à partir de Saint-Symphorien-d'Ozon, la sortie numéro 15. Du côté de l'agglomération stéphanoise, pour l'instant pas de soucis à se faire, mais la pluie hein, toujours et encore qui continue de nous accompagner comme dans de nombreux secteurs. Entre Lyon et Marseille, l'autoroute A7, des obstacles et des véhicules arrêtés en difficulté. Obstacles avant d'arriver à Montélimar-Nord, Saulx-sur-Rhône, la sortie numéro 17, kilomètre 101 en direction de Marseille. Et puis après cette même sortie de Montélimar-Nord, Saulx-sur-Rhône, un dépanneur qui est en train d'intervenir auprès d'un véhicule en panne sur bande d'arrêt d'urgence. Pensez vraiment à bien vous en écarter. Si vous êtes le long du golfe du Lion, pas de difficulté particulière à vous transmettre. Idem si vous êtes dans la région Provence-Alpes-Côte d'Azur, ça se passe dans l'ensemble plutôt bien. Notez néanmoins, si vous voyagez entre Béziers et Montpellier en direction de Barcelone, qu'un véhicule est arrêté en sortie de l'aire de Florensac. Elle est située une vingtaine de kilomètres après 7, la sortie numéro 33. Et il faudra donc bien garder cette info en tête si vous comptez marquer la pause sur cette aire de repos. Vous savez désormais tout. Sinon, ailleurs, ça se passe tranquillement. Si j'ai besoin de revenir vers vous, vous le savez, je le fais dans un point géolocalisé. Et si vous poussiez la porte de l'opéra le plus proche de chez vous, les 8, 9 et 10 mai, c'est la 19e édition de Tous à l'opéra, une opération gratuite et ouverte à tous pour découvrir les coulisses de ces lieux de spectacle. Présentation dans Tempo 110 juste après Angèle et Justice.

0: La musique de Angèle en duo avec Justice, What You Want sur le 107.7. Si vous voulez l'infotrafic, c'est à n'importe quel moment, vous le savez, sur le 107.7. Je n'hésite pas à interrompre le programme et le point détaillé, ce sera après l'actualité de 13h. D'ici là, nous écouterons Charles, Eddie, Kinvey ou encore Teddy Swims pour la suite de votre route. Pour l'instant, eh bien, je vous propose de partir à l'opéra. Pendant 3 jours, 25 opéras français ouvrent leurs portes au public à l'occasion de Tous à l'Opéra, l'occasion de découvrir l'envers du décor, d'assister à des répétitions ou de rencontrer celles et ceux qui font vivre ces lieux. Pour en parler, Naïma Naouri est l'invitée de Tempo 110 avec Charlotte Latour.
1: 110 secondes pour aller tous à l'opéra. Ces 8, 9 et 10 mai, 25 opéras français ouvrent leurs portes gratuitement. Participez à un cours de ballet en extérieur sur la promenade des Anglais à Nice, à une création sonore à Montpellier ou à une répétition chorale à Tours. Vous pouvez aussi essayer des costumes ou encore visiter des ateliers de chapeaux ou de décors. L'une des marraines de l'événement est chanteuse. Son répertoire va du lyrique au jazz en passant par la comédie musicale. Enfant, elle passait ses vacances à suivre ses parents chanteurs lyriques. En tournée, Naïma Naouri est une amoureuse des salles d'opéra.
2: C'est beau d'ouvrir les portes d'institutions qui paraissent très inaccessibles, parce que je pense qu'il y a certaines personnes qui se diraient sans connaître du tout que l'opéra c'est pas pour eux, qu'eux ils y comprendraient pas, qu'eux ils s'ennuieraient. Pour moi, pour en avoir vu plein, oui, je me suis ennuyée, mais aussi j'ai vécu les plus beaux moments de spectacle de ma vie. Il y en a pour tous les goûts. Mais oui, peut-être ça peut aussi mettre des étoiles dans les yeux de certaines personnes et puis pour découvrir des choses qu'on n'a pas l'habitude de voir. J'ai envie de dire aux gens, soyez curieux, parce que ça coûte littéralement rien. Et peut-être, qui sait, vous allez vous découvrir une nouvelle passion. Moi, ce que j'adorais, ce que je préférais voir, c'était quand mes parents se faisaient maquiller et perruquer. Ça a été le début d'une fascination pour moi, pour un peu l'art du transformisme, de voir comment ils pouvaient passer de papa et maman à un personnage. Maman en Cléopâtre, mon père en Falstaff, avec un faux corps, des prothèses, enfin c'est incroyable.
1: C'est facile, c'est gratuit, Tous à l'Opéra se tient ces 8, 9 et 10 mai.
0: Merci beaucoup Charlotte, et vous retrouvez Tempo 110 sur notre site internet radiovinciautoroute.com. Le trajet se poursuit ensemble et en musique avec Kinvey. Regarde-moi arrive juste après.

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1: La musique de Kinvé sur le 107.7 avec Regarde-moi. Nous regarderons vos conditions de circulation dans le détail dans quelques instants. Mis à part des obstacles et des véhicules en panne, notamment au niveau de bretelles d'accès, bretelles de sortie de certaines zones, et puis un obstacle en vallée du Rhône. Il n'y a pas grand chose d'autre à vous indiquer. Alors continuons de profiter de la playlist du 107.7 avec le tout dernier Teddy Swims. Voici Mr. Know It All. Bonne route.

0: La musique de Teddy Swims sur le 107.7. 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
2: Bonjour à tous. La France n'a en aucun cas été visée dans l'attaque sur le porte-conteneur CMA-CGM. Déclaration ce midi d'Emmanuel Macron en Conseil des ministres, relayée par la porte-parole du gouvernement Maud Bréjon. Hier, plusieurs membres d'équipage du navire San Antonio, appartenant à l'armateur français, ont été blessés dans cette attaque avant d'être évacués. Les États-Unis et l'Iran proches d'un accord pour mettre un terme au conflit au Moyen-Orient, selon un média américain. Hier soir, Donald Trump a suspendu son opération intitulée Projet Liberté, d'escorte des navires dans le détroit d'Ormuz, une initiative saluée ce matin par le médiateur pakistanais dans les négociations. Ce matin, le cours du pétrole est reparti à la baisse après l'annonce par Donald Trump de grands progrès avec Téhéran en vue d'un accord. Et puis sur le front libanais, en revanche, la situation se tend. Israël affirme avoir opéré des frappes sur des cibles du Hezbollah en dépit du cessez-le-feu toujours en vigueur. Des attaques qui ont fait 4 morts ce matin dans l'est du pays. La situation évolue autour de la croisière MV Ondus, touchée par un potentiel foyer d'antivirus. Les 3 cas suspectés d'infection à cette maladie respiratoire ont été débarqués du navire ce matin et seront soignés aux Pays-Bas, indique l'Organisation mondiale de la santé. L'OMS ajoute qu'à ce stade, le risque global pour la santé publique reste faible. Enfin, on l'a appris ce matin, un Français a été identifié comme cas contact après avoir voyagé sur le même vol qu'une personne infectée. En France, Elisabeth Borne claque la porte de la présidence du Conseil national du Parti Renaissance. Si l'ancienne première ministre restera adhérente du parti, elle se dit en désaccord avec la ligne portée par le secrétaire général Gabriel Attal. Elle annonce se consacrer désormais à sa propre structure, Bâtissons Ensemble. Enfin, en football, le PSG aux portes d'une deuxième finale consécutive de Ligue des Champions. Le club parisien se déplace à 21h chez les Allemands du Bayern Munich en demi-finale retour de la compétition. Fort d'un succès 5-4 au match aller, un court avantage d'un but qu'il faudra conserver en Allemagne. 13h passées de 2 minutes, vous êtes bien sur le 107.7, retour de l'actualité dans une heure sur notre antenne. Pour l'heure, place à vos conditions de circulation, c'est à suivre juste après la météo.
3: Merci beaucoup Julien, on prend les mêmes et on recommence. Un ciel agité sur la région Auvergne-Rhône-Alpes comme hier, orage, pluie au programme et puis le soleil qui règne au bord de la Méditerranée avec quelques averses passagères, nous dit le bulletin de Météo France pour le Languedoc. Les températures de cet après-midi, 16 annoncées à Clermont-Ferrand et à Lyon, 17 pour Valence, 18 à Perpignan, Montpellier ou encore Marseille. Voilà pour ces quelques petits détails côté météo.
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3: Le 12-14, la seconde partie, toujours notre même tiercé, hein, trafic, musique et quelques rendez-vous avec l'actualité de votre week-end prolongé. Peut-être allez-vous vous rendre du côté des Alpilles, dans les Bouches-du-Rhône. Il y a une très belle exposition consacrée à Freddie Mercury, mais ce n'est pas la seule chose que j'aurais à vous proposer dans l'agenda des sorties, du seul en scène du côté d'Uzès, une balade nature dans la Loire. On en reparle dans les prochaines minutes. Vous restez bien avec nous.
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3: 13h passées de 3 minutes, trafic qui reste dans l'ensemble plutôt calme sur les grands axes que vous empruntez, avec simplement quelques ralentissements traditionnels à Lyon, le contournement est de la ville, l'autoroute A46, direction Paris et Strasbourg, 5 à 10 minutes de plus pour votre trajet en direction de la capitale. Si vous traversez par le tunnel sous Fourvière, la région lyonnaise, il faudra s'attendre aussi à des difficultés sur la métropolitaine 7 en direction de Paris, dans l'entrée du tunnel sous Fourvière, 5 à 10 minutes selon les estimations. 5 petites minutes supplémentaires également pour vous qui circulez en direction du sud, en direction de Marseille, au passage du pont de Pierre-Bénite. Pour vous qui faites le trajet ailleurs en Auvergne-Rhône-Alpes, notez la présence d'un véhicule en panne dans la sortie Tarare-Centre, sortie numéro 34 à l'ouest de Tarare. Sachez que ce poids lourd est arrêté donc sur le bas-côté dans ce secteur en difficulté. Il peut empiéter un peu sur la bretelle de sortie dans cette zone. Je vous tiens au courant de l'évolution de la situation. Il va y avoir une intervention donc dans ce secteur. Et puis pour vous qui fait le trajet sur la vallée du Rhône, je vous le disais, hein, en plus de la pluie qui vous accompagne entre Lyon et le secteur de Valence. Ça se passe tranquillement, c'est au sud de Valence, après avoir passé l'Oriole, la sortie numéro 16 en direction de Marseille, que j'ai des obstacles, des morceaux de pneus à vous indiquer. Pensez à bien lever le pied, c'est au kilomètre 101, juste avant d'arriver à Montélimar Nord, Saulx-sur-Rhône, la sortie numéro 17. Et juste après cette sortie, sachez qu'un véhicule est arrêté en difficulté sur la bande d'arrêt d'urgence, là encore avec potentiellement une gêne à votre passage. Vous qui faites le trajet le long du golfe du Lion, mis à part la présence de ce véhicule en panne le long de l'autoroute A9 dans la région entre Montpellier et Béziers en direction de Barcelone, quelques 20 km après la sortie pour la ville de Sète, sortie 33, véhicule en panne en sortie de l'aire de repos de Florensac. Je n'ai rien d'autre à vous indiquer.
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Taïk avec Girlfriend sur le 107.7. Bonne route avec nous. Des conditions de circulation tout à fait satisfaisantes. De moins en moins d'événements le long de votre trajet. 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Le trajet se poursuit en musique. The Clash, Should I Stay or Should I Go? Moi, je reste derrière la musique. Je n'hésite pas à interrompre si nécessaire. Et en attendant, on se retrouve après pour l'infotrafic.

0: C'était The Clash sur le 107.7. Restez avec nous, l'infotrafic, c'est dans 30 secondes.
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1: 13h16, trafic fluide sur de très très nombreux axes, ça va même mieux du côté de la région lyonnaise avec de moins en moins de ralentissements du côté du contournement est de Lyon, la 46, reste quand même pas mal de monde pour la traversée du tunnel sous Fourvière en direction de Paris, comptez au moins 5 à 10 minutes d'attente dans la traversée du dit tunnel en direction de Paris, sinon ailleurs en région lyonnaise c'est surtout la pluie qui fait parler d'elle, alors désormais entre Saint-Étienne et le sud de Lyon dans le secteur de Rive-de-Gier et puis les pluies que j'ai pu annoncer tout à l'heure à Lyon sont en train progressivement de se décaler vers la plaine de l'Ain et le massif du Jura. C'est du côté de Montélimar que les orages commencent à se rapprocher de la vallée du Rhône, avec donc des averses qui peuvent être assez intenses, orageuses, assez rapidement. Pensez à bien adapter votre manière de conduire. Il y a de gros nuages qui menacent notamment du côté de Montélimar et de l'Auriol. Concernant le trajet ailleurs sur la vallée du Rhône, pas d'autres soucis à se faire. Je vous rappelle la présence de ces véhicules arrêtés en difficulté. L'un entre Béziers et Montpellier sur l'autoroute A9 en direction de Barcelone. Ça se passe en sortie de l'aire de repos de Florensac Nord après la sortie pour la ville de Sète, sortie 33, une bonne vingtaine de kilomètres après quand même. Et puis si vous faites le trajet dans la région lyonnaise à l'ouest de Lyon, un véhicule est en panne au niveau de l'échangeur pour Tarare Centre, sortie numéro 34. C'est un poids lourd en difficulté qui peut éventuellement gêner votre passage. Dans un instant, la première partie de votre agenda des sorties. Au programme, une exposition photo dédiée à Freddie Mercury au pied des Alpilles, un festival de seul en scène à Uzès dans le Gard et une balade nature du côté du Puy-de-Dôme. Tous les détails arrivent après MC Solar.

0: MC Solar avec la complicité des mélodies de Vladimir Kosma, Solar avec le Rabbi Muffin. Vous restez avec nous, côté musique, je ne suis pas parti, why you have got to travel alone, ou encore les Christians avec What's in the World, ce sera juste après, juste avant, un nouveau point complet sur vos conditions de circulation qui restent dans l'ensemble assez favorables, très très peu de choses à vous indiquer le long de votre route, méfiance toutefois avec la pluie qui va sévir en vallée du Rhône et aussi sur le reste de la région Auvergne-Rhône-Alpes. Je vous propose maintenant la première partie de l'agenda des sorties et je vous emmène dans les Bouches-du-Rhône pour redécouvrir un monstre sacré du rock. Après avoir consacré toute une exposition à David Bowie, désormais c'est Freddie Mercury, le légendaire chanteur du groupe Queen, que vous pourrez redécouvrir à travers une collection de 130 photos. C'est à l'Hôtel de la Goye, à Saint-Rémy-de-Provence. David Lawrence est écrivain et produit cette exposition, montrant le chanteur dans ses moments de gloire, mais aussi les moments les plus douloureux, comme lors de l'arrivée du sida, qui a forcé de nombreux coming-out d'artistes.
1: Mercury a dû vivre cette période. Et ça a été très dur, parce que quand on aime ses parents, quand on aime les membres de sa famille, avouer qu'on est homosexuel ou bisexuel, bon, il faut avoir du cran, et surtout dans cette période. Donc ça, dans l'exposition, on le montre. Alors, il n'y a pas que ça. Après, on découvre Garden Lodge, la demeure londonienne de Freddie Mercury, parce que en dehors de la scène, c'est quelqu'un qui aimait bien le calme, la sérénité. Il était passionné par la collection de ses œuvres d'art. Il dépensait beaucoup d'argent là-dedans. Et ses jardins, il était passionné par les jardins japonais, par exemple.
0: L'expo photo consacrée à Freddie Mercury est à voir à l'Hôtel de la Goye, à Saint-Rémy-de-Provence. C'est au sud d'Avignon, accessible par l'autoroute A7 ou la 54. Traversons le Rhône pour aller dans le Gard, dans la charmante cité d'Uzès. Vous allez pouvoir vous détendre avec le festival du Seul en scène, 4e édition, porté par Patrick Timsit. Alors si les grands noms comme Philippe Cavrivière, Marie-Claude Pietragala ou encore Bernard Lavillier affichent complet, d'autres rendez-vous vous attendent avec des masterclass, un comédie club ou encore un DJ set de Philippe Corti. Enfin, direction l'Auvergne, tout près de Clermont-Ferrand, la Ligue de protection des oiseaux Cournon-Val d'Allier vous propose une balade gratuite à la découverte des oiseaux de la région. Accompagné par les bénévoles, vous y apprendrez de nombreuses choses sur la faune qui évolue tout près de cet affluent de la Loire. Rendez-vous ce dimanche matin à Pérignat-sur-Allier. Je vous retrouve tout à l'heure et nous irons à Montpellier pour assister à un festival jeune public au Domaine d'Eau.
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0: La musique de The Christians, What's in a World sur le 107.7. Restez avec nous, l'infotrafic dans le détail arrive dans quelques secondes.
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0: 13h passé de 30 minutes, on va commencer par la région lyonnaise, au milieu d'un trafic fluide, hein, globalement fluide, mais sous la pluie. Sachez qu'un deux nouveaux événements me sont parvenus coup sur coup, à savoir au même endroit, au kilomètre 28 de l'autoroute A7 Nord. Vous qui circulez en direction de Lyon, sachez que 6 km après le secteur de Vienne-Sud, la sortie qui porte le numéro 11, kilomètre 28, donc la présence d'un accident nous est indiquée, en plus d'un obstacle sur les voies de circulation, sur la voie de droite en l'occurrence. Kilomètre 28, je ne peux que vous inciter à bien ralentir et augmenter les distances de sécurité. Les patrouilleurs sont prévenus et vont faire le nécessaire pour intervenir le plus rapidement possible. Concernant le trajet ailleurs en région lyonnaise, c'est un trafic qui reste ralenti du côté du tunnel sous Fourvière, mais c'est un retour à la normale progressif, une situation tout à fait traditionnelle dans ce secteur. C'est la pluie, hein, plus qu'autre chose, qui va venir perturber votre trajet. Je vais en parler pour la vallée du Rhône. Sachez qu'à l'ouest de Lyon, je fais un petit détour par l'A89, en sortie de l'autoroute à Tarare Centre, sortie numéro 34 au niveau de cet échangeur et du péage qui vous permet d'aller et venir sur le réseau secondaire. À noter qu'un véhicule, un poids lourd, est en difficulté. Vous qui faites le trajet en vallée du Rhône, donc entre Lyon et Marseille, c'est la pluie qui vous accompagne notamment dans le secteur entre Valence et Montélimar, des orages qui sont en train de se rapprocher du réseau autoroutier. Un orage, ça peut arriver de façon soudaine et violente, donc nous surprendre en particulier sur la route. Écoutez à ce sujet Hélène Correa de Météo France, responsable du service prévision de la région sud-est.
3: Un orage, c'est un phénomène violent qui est souvent associé à des coups de vent forts, des éclairs avec le tonnerre et des pluies souvent intenses. Les orages sont dangereux parce que ce sont des phénomènes qui se développent très rapidement et qui sont très localisés. Si on est sur la route, le mieux c'est de s'arrêter sur une aire pour se protéger à la fois de la foudre mais aussi des précipitations intenses ou du vent.
0: Hélène Correa de Météo France. Concernant le reste des infos que j'ai à vous transmettre, ça se passe très bien autour du golfe du Lion, avec la plupart du temps une situation assez ensoleillée. Notez néanmoins que si vous empruntez l'autoroute A9 en direction de Narbonne et de Barcelone, si vous passez le secteur de Montpellier de 7, la sortie numéro 33, 20 km après cette sortie, 33 en sortie de l'aire de Florence-Sac-Nord, un poids lourd est arrêté en panne et va être dépanné. 13h passées de 33 minutes, soyez les bienvenus.
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0: La seconde partie de votre agenda des sorties arrive dans quelques minutes. À ne pas rater cette fin de semaine, un festival jeune public à Montpellier, un rendez-vous magique près de Valence et à Perpignan, un festival de cinéma qui questionne le futur. Toutes les infos arrivent juste après Didot.

0: La musique de Dido, Sand in My Shoes. Peut-être irez-vous au bord de la plage hein, et vous aurez à votre tour du sable dans les chaussures. C'est tout le mal que je vous souhaite pour ce week-end prolongé qui se profile. N'oubliez pas hein, que vous pouvez aller consulter les prévisions trafic sur notre site internet radio-vinci-autoroute.com. À la suite du trajet, moi je vois les prévisions de la musique qui arrivent au cours des prochaines minutes. Elliot, la camisa negra ou encore Amir, les rues de ma peine, c'est ce que je vous prépare. Mais pour l'heure, la seconde partie de votre agenda des sorties et je vous propose de partir à Montpellier pour des spectacles jeune public. Le festival Saperlipopette revient pour une 27e édition au Domaine d'Eau, avec toujours cette même ambition, ouvrir grand les portes de l'imaginaire, et toujours avec des propositions exigeantes pour initier vos enfants à la culture. Éric Barthes est le directeur artistique de la Cité européenne du théâtre au Domaine d'Eau.
1: C'est un ensemble de spectacles qui se répondent l'un à l'autre, mais tout ce qui nous motive, c'est l'émotion. Et je pense que, par exemple, le spectacle de Fia Ménard, qui est d'une poésie absolue entre la matière et le vent, est peut-être un spectacle unique en Europe. C'est vraiment des spectacles qu'on a programmés par leur singularité. Et ces spectacles se répondent parce que, d'une certaine manière, c'est l'art du présent. Donc c'est toujours contemporain, le théâtre. Il n'y a pas de classicisme. On revisite simplement le répertoire, que ce soit pour le jeune public ou pour le théâtre.
0: Le festival Saperlipopette au Domaine d'Eau, au nord de Montpellier, c'est tout ce week-end. Le Domaine d'Eau est accessible par l'A709, l'axe de desserte de la ville. Spectacle jeunesse toujours, mais qui ne manquera pas de parler aux adultes, le théâtre Le Train à Porte-les-Valence organise sur plusieurs week-ends le festival C'est Magique. Au programme ce samedi et ce dimanche dans le parc Léo Lagrange, Turbo Minus, un spectacle musical intergénérationnel qui promet de remixer les trésors cachés du disque pour enfants. Vous pourrez ainsi danser en famille au rythme d'un mix, dit-on, varié et surtout déjanté. Et puis tout au long de cette fin de semaine, c'est le festival Confrontation à Perpignan qui s'intéresse à notre futur. Différentes projections de films de science-fiction comme Ready Player One ou encore une adaptation de 1984 vous sont proposées entre conférences et ateliers pour s'initier aux techniques du cinéma. Je vous souhaite un très très bon week-end.
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0: Et comme promis, le retour de la musique dans un instant. Elliot et Amir avant un nouveau point complet sur vos conditions de circulation devenues bien pluvieuses en vallée du Rhône, en plus du reste de la région Auvergne-Rhône-Alpes. On en reparlera. Le retour de la musique dans une toute petite minute.
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1: 13h passé de 46 minutes, il est temps de repasser à vos conditions de circulation qui sont rythmées surtout par la pluie, la mauvaise météo qui vous accompagne désormais aussi en vallée du Rhône entre le secteur d'Orange et de Montélimar pour faire large, en plus donc de la région lyonnaise avec des chaussées détrempées. Je vous rappelle, hein, il faut impérativement ralentir 110 au lieu de 130, 100 au lieu de 110 km/h pour les portions d'autoroute qui sont concernées. Et dans ce contexte donc un peu maussade, grisâtre en région Auvergne-Rhône-Alpes, un accident s'est produit en direction de Lyon au sud de la ville. Ça se passe sur l'autoroute A7 Nord, 6 km après Vienne-Sud, la sortie numéro 11. Je ne peux que vous inciter à bien lever le pied. Les patrouilleurs sont sur place pour intervenir. Les forces de l'ordre vont être amenées aussi à se rendre sur place pour sécuriser le secteur. Vous faites le trajet dans la région à l'ouest de Lyon sur l'autoroute A89. Vous avez l'intention de sortir à Tarare Centre, sortie numéro 34. Sachez qu'un véhicule est arrêté en difficulté au niveau de l'entrée de Tarare Centre. C'est désormais donc en entrée que le poids lourd m'est indiqué. Je vous tiens au courant de l'évolution de la situation. Là encore, pas trop de gêne direct à votre passage. Néanmoins, prenez les précautions nécessaires. Et puis, si vous êtes bien plus au sud que la région Auvergne-Rhône-Alpes, en Occitanie, quelques rares événements le long de votre trajet, notamment ce poids lourd qui est arrêté sur la voie d'accès à l'aire de repos de Loupian pour vous qui circulez en direction de Montpellier et de Lyon. Ça se passe 20 km après Agde, sortie 34. Et sinon, comme d'habitude, partout ailleurs, je n'ai absolument rien d'autre à vous indiquer. On repart ensemble et en musique avec Christophe Maé. La Lune, c'est ce qui arrive dans un instant, juste après ce classique. Il est signé Alicia Keys. Voici No One sur Radio Vinci Autoroute. Bon après-midi.

Christophe Maé avec la lune. Bonne route avec nous. Pour l'instant, c'est le soleil qui règne autour de la Méditerranée et les orages qui grondent dans la vallée du Rhône et du côté de la région Auvergne-Rhône-Alpes. On fait le point sur vos conditions de circulation après l'actu de 14h pour bien clore ce 12-14 que nous avons passé ensemble. Encore un peu de musique pour la suite de votre trajet. Voici Christopher Cross avec Ride Like a Wind.

0: Retour en 1979 pour ce titre culte de Christopher Cross, Ride Like the Wind sur le 107.7. Vous restez avec nous. Quelques événements le long de votre trajet, des obstacles, des véhicules arrêtés en difficulté. Un nouvel obstacle d'ailleurs qui me parvient de la région Occitanie dans le secteur de 7, la sortie numéro 33. Je vous invite à bien lever le pied, les patrouilleurs se rendent sur place pour intervenir. 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
2: Bonjour à tous. Le préfet de Paris et de la région Île-de-France, Marc Guillaume, nommé à la tête du Conseil d'État. L'ancien secrétaire général du gouvernement, âgé de 61 ans, a été nommé ce matin au Conseil des ministres par Emmanuel Macron. Gérald Darmanin salue un grand serviteur de l'État et du droit. Un Conseil des ministres également consacré à l'attaque qui a ciblé un porte-conteneur de CMA-CGM hier dans le détroit d'Ormuz. Emmanuel Macron affirme que la France n'était en aucun cas visée par cette attaque. La porte-parole du gouvernement, Maud Bréjon, précise que le navire était sous pavillon maltais, avec à son bord un équipage philippin. Trois personnes ont été blessées dans cette attaque sur le navire de l'armateur français San Antonio. Et puis en France, Maud Bréjon a annoncé ce matin que de nouvelles aides gouvernementales pourraient bientôt être accordées afin de lutter contre la hausse des prix du carburant. La ministre de l'Énergie ajoute que les bénéfices de Total Énergie doivent en partie bénéficier au pouvoir d'achat des Français. Les trois cas suspectés d'infection à l'antivirus sur le navire MV Ondius ont été débarqués ce matin. Dans le même temps, la France indique qu'un ressortissant français a été identifié comme cas contact pour avoir emprunté le même vol qu'une personne contaminée. Le MV Ondius est toujours stationné en mer près du Cap-Vert dans l'attente d'une autorisation définitive des îles Canaries pour accoster. Et puis toujours à l'international, Volodymyr Zelensky accuse la Russie de rejeter sa proposition de cesser le feu. Kiev observe depuis hier soir une trêve des combats en réaction à l'annonce par Moscou d'un cessez-le-feu ce week-end pour commémorer la fin de la Seconde Guerre mondiale. L'Ukraine fait état de plus de 180 combats entre les deux pays sur la seule journée de mardi. On s'attend au même match, voire pire. Le ton est donné par le milieu de terrain parisien Warren Zaïre-Emery avant la demi-finale retour de Ligue des Champions de football ce soir entre le Bayern Munich et le Paris Saint-Germain. Les deux équipes s'étaient séparées à l'aller sur une spectaculaire victoire du PSG 5-4. 14h, passé de 2 minutes. Merci de votre fidélité au 107.7. Retour de l'actualité dans une heure. Vos conditions de circulation arrivent dans un instant. Ce sera juste après la météo.
0: Merci beaucoup Julien. Concernant la météo, ça va être une situation assez tranquille sur une bonne partie de la Méditerranée. De belles périodes ensoleillées selon les cartes de Météo France. Par contre, pour l'Auvergne-Rhône-Alpes, on reste toujours sur ce régime d'alternance entre nuages et surtout zones d'orage qui frappe assez régulièrement cette région Auvergne-Rhône-Alpes. En attendant une accalmie, les températures pour cet après-midi seront de l'ordre de 16 degrés à Clermont-Ferrand et à Lyon, 17 à Valence, 18 à Perpignan, Montpellier ou encore Marseille.
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0: 14h03, trafic fluide sur de très très nombreux axes, même du côté de la région lyonnaise pour l'instant. Pas trop de soucis à se faire, mis à part la traversée du tunnel sous Fourvière qui demande de ralentir un petit peu. Comme souvent, je n'ai pas de difficulté particulière à vous indiquer, hormis la pluie qui vous accompagne, donc surtout en région Auvergne-Rhône-Alpes. Et tant qu'on est en Auvergne-Rhône-Alpes, j'ai pas mal de choses à vous dire dans cette région. D'abord, ces obstacles qui peuvent vous concerner sur le contournement est de Lyon, l'autoroute A46 en direction de Marseille et de Saint-Étienne. Ça se passe au kilomètre 48, les patrouilles sont prévenus, ils sont même d'ores et déjà sur place. C'est Lionel qui fait le nécessaire pour intervenir. Si vous êtes à l'ouest de Lyon, sur l'autoroute A89, plusieurs infos, des véhicules d'intervention assez régulièrement sur place au niveau de l'échangeur Chazé-Dazerc, sortie numéro 37. Ça vous concerne aussi bien en direction de Tarare qu'en direction de Lyon. Donc pensez à bien adapter votre manière de conduire. Et puis je vous parlais de la ville de Tarare. Sachez que si vous nous écoutez sur le réseau secondaire, un poids lourd est arrêté en difficulté dans l'entrée Tarare Centre, entrée numéro 34 au niveau du péage qui permet de rejoindre le réseau autoroutier. Vous qui faites le trajet ailleurs, notamment le long du golfe du Lion, et bien sachez que j'ai simplement un véhicule en panne à vous indiquer. Entre Béziers et Montpellier, ça se passe en direction de Montpellier et de Lyon, sur la voie qui permet d'accéder à l'aire de repos de Loupian, 20 km après Agde, la sortie numéro 34.
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Un titre culte signé Michel Berger, la groupie du pianiste. Bonne route à toutes et à tous. Avec un trafic qui reste donc agité par la pluie, enfin perturbé surtout par la pluie. Agité, ce n'est pas forcément le maître mot, mais sachez que dans l'ensemble, il va falloir donc faire en sorte que le trajet se passe le plus tranquillement possible parce que la pluie rend les conditions de circulation parfois un petit peu difficiles. On va garder un œil sur des conditions de circulation dans l'ensemble donc calme avec des ralentissements essentiellement à Lyon, aux endroits habituels. Je vous en reparle après encore un peu de musique. Eh bien, on va mettre du soleil, celui de Salomé des Bahia. Un petit détour par le Brésil, à Outro Lugar arrive juste après la musique de Benjamin Biolay.

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1: 14h passé de 16 minutes, le trafic reste dans l'ensemble assez calme, même s'il peut y avoir ça et là quelques obstacles ou véhicules arrêtés en difficulté près des voies de circulation. La principale menace, c'est quand même la météo en ce début d'après-midi avec des averses orageuses qui se produisent désormais essentiellement en vallée du Rhône, dès le sud de Lyon, dans le secteur de Vienne actuellement. Et puis, il y a d'autres orages qui se sont formés, notamment sur les monts d'Ardèche, dans le secteur d'Annonay, ou encore du côté de Pierrelatte de Bolène, alors qui ont traversé une partie de la vallée du Rhône et donc l'autoroute A7. Mais d'autres qui se préparent sur les monts ardéchois vont forcément passer par l'autoroute A7. Donc, gardez en tête que à tout moment, des orages

0: peuvent vous surprendre. C'est ce que vous rappelle le lieutenant-colonel Pierre Augier, sapeur-pompier dans le département de Vaucluse.
1: L'orage était effectivement quelque chose de très compliqué, puisqu'on peut passer d'une journée belle, ensoleillée, avec, entre guillemets, tous les signes de l'été, et puis très rapidement avoir un nuage qui vient se mettre et créer une zone orageuse. Cette zone orageuse, donc la première difficulté, c'est qu'elle est très très rapide, c'est-à-dire qu'on a un changement météorologique très très rapide avec des conditions météorologiques qui vont se dégrader très rapidement. La présence de vent, hein, souvent à l'avant d'un orage, on a des rafales de vent qui peuvent être très importantes, donc tous les risques liés au vent, et après des fortes précipitations, voire de la grêle, qui peuvent entraîner des conditions de circulation et de sécurité qui vont être largement dégradées.
0: Pierre Augier, sapeur-pompier dans le Vaucluse, donc vraiment pensez à bien adapter votre manière de conduire à vitesse réduite et distance de sécurité augmentée, n'hésitez pas non plus à allumer vos feux de croisement hein, pour pouvoir être mieux repéré par celles et ceux qui circulent avec vous sur l'autoroute. Du côté de la région lyonnaise, ça repart à la hausse hein, en termes de difficultés pour traverser le tunnel sous Fourvière. Ça vous concerne, vous qui devez passer le tunnel en direction de Paris. Il faut dire qu'au moment où je vous parle, la métropole de Lyon nous indique la présence d'un véhicule en panne dans le tunnel et il faut serrer à droite pour traverser ce tunnel en toute sérénité, d'où le bouchon qui s'est formé en amont et qui demande plus d'un quart d'heure d'attente à l'arrière de cette difficulté. Sur le contournement est de Lyon, mis à part des obstacles en direction de Marseille et de Saint-Etienne, pas grand-chose d'autre à vous indiquer. Le patrouilleur Lionel fait toujours le nécessaire pour intervenir, donc en direction de Marseille et de Saint-Etienne. Pensez à bien lever le pied, kilomètre 48. À l'ouest de Lyon, des interventions régulières dans les bretelles de l'échangeur Chazé-d'Azergue, entrée et sortie numéro 37. Ça se passe à l'ouest de Lyon. Et puis toujours une intervention nécessaire à l'ouest de Lyon dans le secteur de Tarare dans l'entrée, Tarare Centre, entrée numéro 34. La vallée du Rhône, je vous en ai parlé, donc la pluie qui vous accompagne avec assez peu de choses à vous indiquer, ce jusqu'à arriver en Provence où là vous allez retrouver le soleil, hein, soyez rassurés, le soleil est bien présent au bord de la Méditerranée. Néanmoins, sachez que si vous devez circuler sur l'autoroute A9 en direction de Montpellier et de Lyon, plusieurs infos à vous transmettre. D'abord des obstacles, 4 km après Béziers Ouest, sortie 36, kilomètre 163, et puis une vingtaine de kilomètres après acte de sortie numéro 34. Un véhicule en panne sur la voie qui permet d'accéder à l'aire de repos de Loupian. Quelques infos pratiques à garder en tête si vous avez l'intention de voyager ce soir, notamment en Occitanie. Je vous en reparle après Espenlinde. Ouais.

0: Chris Benlin pour rouler ensemble. Je vous souhaite une excellente route, un bon après-midi, malgré la pluie qui vous accompagne dans de très nombreux secteurs, surtout en vallée du Rhône entre Lyon et le secteur d'Orange, en particulier sur l'autoroute A7. On en reparlera bien entendu dans les prochaines minutes. Côté trafic, c'est très calme. Des obstacles, simplement ça et là, le long de votre route avec des véhicules parfois en panne à proximité. On fait le point ensemble sur vos conditions de circulation à n'importe quel moment si j'ai besoin d'intervenir. Et le prochain point, ce sera à 14h30.
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0: Deux infos qui nous emmènent d'abord entre Nîmes et Montpellier à partir de 21h ce soir et au plus tard jusqu'à 6h du matin. La sortie Galargues-Aigues-Mortes, sortie 26 de l'autoroute A9, sera fermée en direction de Barcelone pour effectuer des travaux sur un pont. Et puis dans le Gard, à partir de 21h ce soir et au plus tard jusqu'à 6h du matin, la sortie Garon numéro 2 de l'autoroute A54 sera fermée en direction de Nîmes pour effectuer des travaux sur des portiques de signalisation.
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1: 14h30, le trafic n'a pas beaucoup évolué et vous qui circulez dans le secteur de Lyon, vous qui empruntez différents axes, vous serez amené à patienter pour faire le trajet depuis le sud vers le nord de l'agglomération. Je m'explique, si vous êtes sur le contournement est de Lyon, l'autoroute A46, bon, ça arrive régulièrement que le trafic se densifie, ajoutez à cela une mauvaise météo, ça n'a pas manqué, donc il peut y avoir un petit peu d'attente à partir de Mion-Centre, la sortie numéro 13, jusqu'à arriver dans le secteur de Manicieux. Par contre, si vous faites le choix de rester sur l'autoroute A7, puis de prendre la métropolitaine 7 dans la partie du réseau géré à la fois par la direction des routes Centre-Est, puis la métropole de Lyon, c'est surtout la traversée du tunnel sous Fourvière qui pose problème. Direction Paris. Notez donc qu'il y a, au moment où je vous parle, la présence d'un véhicule en panne dans le tunnel et il faut serrer sur la voie de droite. Hein, c'est un véhicule sur la voie de gauche donc qui est en panne et donc vous en avez pour bien une vingtaine de minutes pour traverser l'ensemble de la zone d'après les estimations qui me parviennent. J'insiste bien, ce sont des estimations. Ça peut être beaucoup plus long comme un peu plus court. Je vous tiens au courant de tout cela, bien entendu. Vous faites le trajet à l'ouest de Lyon. Des véhicules sont régulièrement en intervention dans le secteur de Chazé-d'Azay. La sortie numéro 37 de l'autoroute A89. Et puis notez que les services de l'autoroute indiquent toujours la présence d'un véhicule en difficulté dans l'entrée de Tarare Centre. C'est l'entrée numéro 34. Les services de l'autoroute qui vont faire le nécessaire donc auprès de ce véhicule en difficulté. Vous êtes ailleurs en région Auvergne-Rhône-Alpes, c'est surtout la pluie hein, qui vous accompagne, notamment du côté de la vallée du Rhône. On aura largement l'occasion d'en reparler au bord de la Méditerranée. En région Provence-Alpes-Côte d'Azur, pas de souci à se faire, même si la pluie s'est rapprochée quand même du secteur d'Avignon. Et puis, si vous faites le trajet le long du golfe du Lion sur l'autoroute A9, très peu de choses à vous indiquer. Notez que si vous êtes en direction de Montpellier de Lyon, j'ai deux infos. D'abord des obstacles, des morceaux de pneus au kilomètre 163, 4 km après Béziers Ouest, sortie numéro 36. Un patrouilleur se trouve sur place pour intervenir. C'est Maxime qui fait le nécessaire pour assurer votre sécurité. Et puis un peu plus loin, 20 km après Agde, sortie numéro 34, au niveau de la voie qui vous permet d'accéder à l'aire de repos de Loupian 1, véhicule est arrêté en difficulté avec à ses côtés des obstacles, là encore des morceaux de pneus.
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1: Et comme d'habitude, si je ne cite pas la région que vous traversez, pour l'instant ça se passe bien. Dans quelques secondes, votre magoto sur le 177. Cette semaine, l'Automobile Magazine s'intéresse à une nouveauté très attendue, la Volkswagen ID Polo, une citadine électrique plus accessible, pensée pour rivaliser avec la Renault 5. Décryptage et premières impressions, juste après la musique de Gérald de Palmas.

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0: de Gérald Palmas. Il faut qu'on se batte à l'instant sur le 177. Dans quelques minutes, nouveau point complet sur vos conditions de circulation. Néanmoins, une nouvelle info qui me parvient à l'instant même et qui vous concerne. Si vous êtes sur le contournement Est de Lyon, l'autoroute A46, direction Marseille et Saint-Etienne, 4 km après Communes, sortie numéro 16, avant d'arriver en fait à la bifurcation dite de Ternay. Notez la présence d'obstacles donc sur les voies de circulation, kilomètre 60. Il s'agirait de sangles. Le trajet se poursuit sous la pluie en Auvergne-Rhône-Alpes. Ailleurs, c'est quand même beaucoup plus calme, malgré la présence de quelques véhicules ou obstacles ça et là le long de votre trajet. On en reparle dans les prochaines minutes. C'est l'heure de votre Magoto sur le 177. Nous retrouvons Sébastien Datte, accompagné cette semaine du rédacteur en chef adjoint de l'Automobile Magazine.
1: Et je suis cette semaine en compagnie du rédacteur en chef adjoint de la rédaction. Bonjour Pierre Lefebvre.
2: Bonjour Sébastien.
1: On s'intéresse au gros dossier du mois dans le dernier numéro de l'Automobile Magazine cette semaine. 10 nouveautés pour passer à l'électrique avec notamment la présentation de la Volkswagen ID Polo.
2: L'attendu ID Polo, effectivement Sébastien, parce que cette voiture on l'a découverte sous forme de concept car il y a maintenant plus de deux ans. Et surtout eh bien, pour le constructeur finalement qui porte le nom de la voiture du peuple, mais il manquait une petite citadine, c'est vraiment le cœur du marché européen, notamment
1: français. Il en manquait
2: français.
1: Une abordable.
2: Il en manquait une plus abordable que la ID3 d'ailleurs, qui est restylée au passage, qui va s'appeler la ID3 Neo. Et bien cette voiture plus abordable que Volkswagen va pouvoir opposer face à la Renault 5, c'est cette ID Polo, une voiture pleine d'arguments et qui surtout marque le retour à certaines traditions un petit peu perdues, oubliées ces dernières années par le constructeur allemand.
1: Retour aux sources en termes de look et en ce qui concerne l'électrification de ce véhicule, à quoi faut s'attendre ?
2: Une double offre batterie, une petite batterie de 37 kWh de capacité, de quoi assurer les besoins du quotidien, mais bien sûr pas forcément de parcourir de très longues distances, notamment sur autoroute, et puis une batterie en haut de gamme de 52 kWh. Alors là aussi, ne rêvons pas, ça sera moins simple qu'avec de plus grosses électriques pour faire des Paris-Marseille, mais vous pourrez quand même partir en week-end parce que dans les deux cas, la voiture, on pourra la charger sur borne rapide. Il faut savoir qu'on ne peut pas le faire avec une Renault 5 en finition de base. Et puis, trois offres moteurs qui vont de un petit peu plus de 100 chevaux à largement plus de 200 chevaux. Il y aura une version GTI aussi de cette ID Polo, ce n'est pas un secret. Et puis, une voiture en fait qui se place face à la Renault 5 avec une approche peut-être plus pragmatique, Sébastien.
1: Et on parle de véhicules abordables côté tarif justement face à la R5.
2: Et bah comme par hasard en version de base sans les aides à l'achat, vous savez, et bah on est sous les 25 000 euros. Donc grosso modo, eh bien on est clairement face à la Renault 5 et on se retrouve avec une vraie Volkswagen.
1: Retour au bercail, c'est le titre de l'article que vous consacrez à cette Volkswagen ID Polo dans votre grand dossier 10 nouveautés pour passer à l'électrique dans le dernier numéro de l'Automobile Magazine. À très bientôt Pierre Lefebvre.
2: À très bientôt Sébastien.
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0: Excellente route avec nous, avec la musique de Robbie Williams pour les prochains kilomètres avant un nouveau point complet sur vos conditions de circulation. Et puis si d'ici là j'ai besoin d'intervenir, vous le savez, je n'hésite pas à interrompre le programme.
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1: 14h44, on garde un œil sur des véhicules arrêtés en difficulté essentiellement autour du Golfe du Lion et sur le radar météo. La météo qui ne nous épargne pas aujourd'hui avec des averses orageuses assez régulièrement en Vallée du Rhône entre Lyon et Orange de manière générale. Alors du côté de la région lyonnaise, il y a de nouveau de la pluie qui est à l'approche. C'est aussi le cas au nord de Valence, dans le secteur d'Annonay. Donc sachez qu'il y a des formations orageuses sur les monts de l'Ardèche et qui vont se décaler progressivement vers la vallée du Rhône. Affaire à suivre, mais vraisemblablement, d'après les indications des radars que j'ai sous les yeux, ce sont des pluies quand même assez intenses qui nous attendent. Donc prenez toujours toutes les précautions nécessaires, ralentir et augmenter les distances de sécurité, on ne le répétera jamais assez. Du côté de la région Auvergne-Rhône-Alpes, j'en profite très rapidement pour vous rappeler qu'il y a des interventions régulièrement au niveau de l'échangeur donc de Chazé-d'Azergues sur l'autoroute A89, entrée dans les deux sens de circulation, sortie dans les deux sens de circulation également. Et puis à Lyon, toujours le tunnel sous Fourvière qui reste quand même bien encombré pour traverser le dit tunnel en direction de Paris, vraiment éviter la zone. Il y a en ce moment, selon la métropole de Lyon, un véhicule tombé en panne dans le tunnel, il faudra serrer à droite puisque celui-ci est sur la voie de gauche. Dans l'autre sens également, il y a un bouchon qui s'est formé. Vous qui faites le trajet sur le contournement est de Lyon, l'autoroute A46, quelques ralentissements à prévoir en direction de Paris et de Strasbourg. Je ne vais pas m'y attarder, je vous retrouve au bord de la Méditerranée. Quelques rares événements le long de votre route, dont un obstacle, un cône de chantier qui a été percuté. Et ça vous concerne, vous qui passez Montpellier en direction de Barcelone, au kilomètre 119, c'est après l'aire de service de Fabrègues. Notez la présence de ce cône de chantier à cheval sur la voie du milieu et la voie de droite, les patrouilleurs sont prévenus et vont faire le nécessaire pour aller ramasser cet obstacle, ce qui veut dire que c'est un piéton, un patrouilleur, qui va devoir se mettre en danger pour assurer votre sécurité sur les voies, donc raison de plus pour ralentir et d'augmenter les distances de sécurité. Si vous faites le trajet dans le département du Gard, toujours en Occitanie, j'en profite simplement pour transmettre cette nouvelle info, entre Nîmes et Arles, sur l'autoroute A54 en direction de Marseille, juste après Nîmes centre, la sortie numéro 1, kilomètre 4, des morceaux de pneus pourraient gêner votre passage sur la voie de droite. Vous savez désormais tout. Si ailleurs j'ai besoin de revenir, vous le savez, je n'hésite pas à interrompre le programme. Maël avec Tic Tac arrive dans un instant, juste après The Blackout All Star. Voici à Like It Like That sur le sens.

0: C'était Maëlle en nouveauté dans la playlist du 107.7 avec Tic Tac. Et d'ailleurs, si vous aimez notre playlist et que vous avez entendu un titre qui a été diffusé sur cette antenne et que vous n'avez pas de passager avec vous pour déclencher cette fameuse application qui permet de tout reconnaître quasi instantanément, bien, pas de panique, hein. Vous notez simplement dans un coin de votre tête le jour et l'heure et vous avez un petit outil qui vous permet sur notre site internet, une fois que vous serez arrivé à destination, d'aller retrouver un titre qui a été diffusé quart d'heure par quart d'heure sur cette antenne. Dans un instant, c'est un autre copilote qui sera à vos côtés pour vous accompagner à partir de 15h après un coup d'œil à l'actualité nationale et internationale et la météo. Malheureusement pluvieuse aujourd'hui, surtout pour la région Auvergne-Rhône-Alpes. On va garder un œil sur tout cela et puis sur quelques événements, la plupart du temps des obstacles le long de votre route, dont un cône de chantier en bien mauvaise posture sur voie du milieu et voie de droite dans le secteur du kilomètre 119. On refait le point sur la situation dans les toutes prochaines minutes et ce sera après encore un peu de musique pour vous accompagner. Et quelle musique, s'il vous plaît, nous écouterons Doja Cat avec Saïso juste après Orelsan. Voici Basique.
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0: La musique de Doja Cat, ça donnerait presque envie d'être dans un transat au bord d'une piscine. En attendant, on fait la route ensemble dans le sud-est du pays. Soyez les bienvenus, il est 15h.
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2: Bonjour à tous. Donald Trump hausse le ton sur la guerre au Moyen-Orient. Le président américain menace sur son réseau social Truth de bombarder l'Iran si Téhéran refuse de conclure un accord avec Washington. Hier, Donald Trump assurait pourtant que de grands progrès avaient été réalisés dans les pourparlers entre les deux pays. Pékin appelle à l'arrêt total des hostilités au Moyen-Orient et à la réouverture du détroit d'Ormuz par l'Iran. Le détroit d'Ormuz ou le porte-conteneur San Antonio de CMA-CGM a été ciblé par des tirs hier soir. Cette attaque ne visait en aucun cas la France, a déclaré ce matin Emmanuel Macron en Conseil des ministres. Plusieurs membres d'équipage du navire appartenant à l'armateur français ont été blessés dans ces tirs. Le navire MV Hondius, touché par un foyer d'antivirus, pourra finalement accoster sur les îles Canaries. Le gouvernement régional de l'archipel avait mis dans un premier temps son veto pour accueillir la croisière, avant de finalement se rétracter. Le navire est attendu samedi dans un port de Tenerife. Et puis par ailleurs, la France a indiqué ce matin qu'un ressortissant français avait été détecté comme cas contact à la suite d'un vol commun avec l'une des personnes contaminées avant son hospitalisation. Toujours à l'étranger, Volodymyr Zelensky accuse Moscou d'avoir violé la trêve proposée par Kiev, alors que la Russie s'apprête à observer une pause dans les combats pour commémorer la fin de la Seconde Guerre mondiale. Au moins une personne serait décédée la nuit dernière en Ukraine dans une attaque de drones russes. En France, Marc Guillaume a été nommé par Emmanuel Macron à la tête du Conseil d'État. Le préfet de Paris et de la région Île-de-France succède à Didier Tabuteau pour diriger la plus haute juridiction administrative du pays. Marc Guillaume officiait comme secrétaire général du gouvernement entre 2015 et 2020 et avait activement participé à la gestion des Jeux Olympiques de Paris 2024. Et puis enfin, quel adversaire pour Arsenal en finale de la Ligue des Champions de football? Les Londoniens, qualifiés hier soir contre l'Atlético de Madrid, auront un œil attentif sur la deuxième demi-finale ce soir entre le Paris Saint-Germain et le Bayern de Munich. Les deux équipes s'étaient quittées sur un spectaculaire score de 5-4 au match aller. 15h passées de 2 minutes, vous êtes bien sur le 107.7. L'actualité revient dans une heure, présentée par Charles Dodon. Pour l'heure, place à vos conditions de circulation. C'est à suivre juste après la météo.
3: Merci, la météo cet après-midi avec en bord de Méditerranée un soleil qui domine. Partout ailleurs, le temps est encore bien agité avec de fréquentes averses. Demain, au lever du jour, les brouillards seront nombreux sur le pays. En bord de Méditerranée, en revanche, le soleil s'imposera dès le matin. L'après-midi, une nette amélioration se dessinera sur l'ensemble du pays avec un soleil plus présent. Quelques averses ne sont pas à exclure. Du côté du Massif central, la fraîcheur matinale, 3 à 8 degrés en général demain matin. Et puis jusqu'à 12 en bord de Méditerranée. Puis l'après-midi, les maximales, il faudra 19 à Lyon. Et Marseille, 20 à Montpellier, Perpignan, 21 à Valence.
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3: L'infotrafic, et on commence par un bouchon qui est en train de se former suite à un accident d'ores et déjà confirmé pour vous qui nous écoutez sur l'autoroute A7. Vous quittez la région lyonnaise en direction de Marseille après Condrieu, la sortie numéro 10. Un bouchon est déjà en train de se former suite à un accident donc impliquant au moins deux poids lourds et une voiture sur voie de droite, voie du milieu. Vous ne passez au pas que sur la voie de gauche avec des débris aussi, des obstacles au milieu de la chaussée et des piétons à proximité des véhicules accidentés. Le secteur n'est pas encore sécurisé, ça se passe au kilomètre 35. Donc vous arrivez derrière le bouchon qui est en train de se former après cette sortie à 10 de Condrieu. Vous anticipez, vous allumez bien vos feux de détresse pour prévenir ceux et celles qui arrivent derrière vous. Donc bouchon consécutif d'ores et déjà à cet accident confirmé depuis quelques instants au kilomètre 35 de la 7 en direction de Marseille au sud de Lyon après la sortie 10 de Condrieu. Le reste du trafic au-delà de cette zone sur Auvergne-Rhône-Alpes, rappelez-vous qu'il y a un véhicule qui peut vous gêner, plutôt un obstacle du côté de Thiers sur l'autoroute A89 en direction de Lyon. Après la sortie 29, obstacle repéré sur les voies au kilomètre 437. Et puis si vous êtes au centre de Lyon, pour être tout à fait exhaustif, notez qu'il y a encore 20 petites minutes de bouchon à traverser sur la métropolitaine 7 en direction de Paris via le tunnel sous Fourvière suite à un véhicule qui gênait en panne dans le tunnel, mais il a été évacué par la métropole de Lyon. Du coup, eh bien, ça devrait mieux aller dans les prochaines minutes, mais sachez qu'il y a encore un petit peu de trafic et ce dans les deux sens d'ailleurs. 20 minutes en direction du nord, 10 minutes en direction du sud. Au-delà de ces considérations, eh bien sachez qu'ailleurs, ça se passe plutôt bien, notamment plus au sud, en vallée du Rhône, côté de Valence, Montélimar, ou encore plus au sud, autour de la Méditerranée, entre Provence et Occitanie. Il n'y a pas de souci majeur à vous signaler à l'heure actuelle.
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0: La route avec Achille, million de cœurs à l'instant sur le 107.7. Je vous rappelle qu'il y a un accident qui est en cours au sud de Lyon, sur la 7 en direction de Marseille, après Condrieu, la sortie numéro 10. Vous avez au kilomètre 35 une voiture en travers des voies de circulation. D'habitude, 4 voies pour circuler dans cette zone. Pour l'instant, vous passez de part et d'autre de ce véhicule qui est sur les deux voies du milieu en travers. Mais sachez évidemment que lorsque le patrouilleur sera sur place, plus de voies seront neutralisées pour la sécurité de tous. En attendant, donc, ça crée un bouchon. Ça commence à prendre un petit peu d'ampleur. Déjà 5 minutes de retenue à l'arrière pour vous qui circulez sur la 7 en quittant Lyon en direction de Marseille suite à cet accident après Condrieu. On en reparle dans quelques minutes. Prochain point trafic après Marie-Flore.
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0: On parle dans quelques minutes. Prochain point trafic après Marie-Flore.

0: Marie-Flore sur le 107.7. Restez avec nous, l'infotrafic revient dans 30 secondes.
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0: L'infotrafic dominé par un bouchon qui commence à prendre de l'ampleur au sud de Lyon pour vous qui circulez sur l'autoroute A7 en direction de Marseille. Après Condrieux, la sortie 10, vous avez déjà un quart d'heure de retenue pour 2-3 km de bouchon. Pourquoi ? Parce qu'on passe de 4 à une seule voie circulée au kilomètre 35 suite à un accident. Une voiture en travers sur les trois voies les plus à droite. Vous ne passez que sur la voie la plus à gauche avec les pompiers qui sont arrivés sur place. Le patrouilleur également qui est arrivé sur les lieux. Donc une voie au lieu de 4 dans cette zone. Ça a des conséquences, d'ores et déjà, un petit peu plus d'un quart d'heure de bouchon, un quart d'heure 20 minutes selon les dernières estimations pour 2 à 3 km de retenue. Donc n'oubliez pas, vous arrivez derrière le bouchon, n'oubliez pas de bien allumer au feu de détresse pour prévenir ceux et celles qui arrivent derrière vous. Mais au niveau de l'événement, vous avez les pompiers qui sont arrivés sur place, qui se mettent en action, le patrouilleur également qui vient d'arriver sur les lieux. Le reste de l'infotrafic au-delà de cette zone sur la région lyonnaise, un petit peu plus au nord, sachez que actuellement vous avez en direction de Marseille l'impossibilité de continuer votre route au niveau du tunnel sous Fourvière, coupé à la circulation en direction de Marseille donc suite à un véhicule arrêté, et ça peut vous gênez donc si vous arrivez d'éculé de la métropolitaine 6 du nord de Lyon. Vous suivez les indications sur les panneaux lumineux dans l'autre sens de circulation. 10 minutes encore, 10 minutes, un quart d'heure de bouchon pour vous qui arrivez notamment des quais du Rhône pour aller en direction de Lyon sur cette métropolitaine 7 en direction de Paris. Voilà pour l'essentiel en ce qui concerne vos conditions de circulation dans cette région. Notez que partout ailleurs ça se passe plutôt bien, même si plus à l'ouest sur la 89, vous avez la présence de chevreuils près des voies de circulation aperçues entre Saint-Germain-la et Noirétable, sortie 32 et 31. Vous êtes concerné dans les deux sens parce que les animaux peuvent traverser les bois à tout moment. Kilomètre 459, c'est votre repère. Et plus au sud, vous circulez du côté de la vallée du Rhône entre Orange et Bolène, sur le nord Vaucluse, sur l'autoroute A7. Un piéton a été vu marchant près des bois. Kilomètre 155, c'est votre repère.

Donc anticiper quel que soit votre sens de circulation piéton qui peut là aussi traverser le terre-plein central à tout moment. Hein. Direction Lyon, direction Marseille, vous êtes concerné. Ailleurs, bah, plus au sud, autour de la Méditerranée, entre Provence et Occitanie, ça se passe plutôt bien cet après-midi. Allez, la route ensemble et surtout la route en musique pour continuer le voyage et vous emmener tranquillement jusqu'à 15h30 heure du prochain point trafic. En attendant de retrouver 15h30 dans quel est le prochain point, je vous laisse en compagnie de Lynn dans un instant. Mais tout de suite, c'est We Were Evergreen avec le titre Daughters.

0: La route avec We Were Evergreen sur le 107.7. Je vous rappelle qu'il y a 20 minutes déjà de bouchon en sortie de Lyon sur la 7 en direction de Marseille, conséquence d'un accident qui neutralise 3 voies sur 4 au kilomètre 35 après Condrieu, la sortie numéro 10, une voiture en travers sur les 3 voies les plus à droite. Donc vous mettez déjà 20 minutes pour traverser cette difficulté, puisque forcément vous passez de 4 à une seule voie. Une restriction de circulation majeure donc en sortie lyonnaise en ce moment suite à cet accident, avec les services de sécurité de secours désormais présents sur place. On en reparle dans le prochain point. Trafic complet tout à l'heure. Ailleurs, d'une manière générale, ça se passe bien sur le quart sud-est du pays.
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0: L'info en plus s'intéresse à des travaux à venir pour ces prochaines heures, et notamment des travaux entre Nîmes et Montpellier à partir de 21h ce soir, au plus tard jusqu'à 6h du matin. La sortie Galargue, sortie 26 de l'autoroute A9, sera fermée en direction de Barcelone pour effectuer des travaux sur un pont. Et puis du côté de l'autoroute A54 dans la région de Nîmes, dans le Gard, à partir de 21h ce soir, au plus tard jusqu'à 6h du matin, c'est la sortie Garon, la sortie 2 de l'A54, qui sera fermée en direction de Nîmes pour les travaux sur les portiques de signalisation.
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1: 30 minutes, c'est le temps de référence pour traverser un bouchon important qui est en train de prendre de l'ampleur du côté de l'autoroute A7. Pour vous qui circulez en ce moment au sud de Lyon, hein, sachez-le, en direction de Marseille, suite à un accident impliquant une voiture à un poids lourd, vous avez un bouchon qui commence après Vienne-Nord, la sortie numéro 9, et qui se poursuit jusqu'à arriver du côté de Condrieu, parce que juste avant la sortie Condrieu, la sortie numéro 10, vous avez un accident qui s'est produit avec une voiture en travers sur les trois voies de droite, vous ne passez que sur la voie la plus à gauche. Donc une voie au lieu de quatre, bien sûr, pour circuler, forcément, ça a un impact direct hein, sur vos conditions de circulation, c'est pour ça que je vous annonce une demi-heure. Alors c'est une estimation, hein, ça peut être un peu plus, un peu moins, mais on est dans cet ordre d'idée-là, avec toujours sur place, au niveau du kilomètre 35 sur cet axe A7, service de sécurité, service de secours, les pompiers déployés en masse. Patrouilleurs également présents sur place, dépanneurs attendus lorsque les pompiers auront fini leur intervention. Eh bien, le dépanneur, quand il arrivera, prendra en charge le véhicule pour pouvoir libérer les voies de circulation. Et pour l'instant, on n'est pas encore là. Toujours dans la première phase, la phase de secours, avec les pompiers présents sur place à 15h30. Donc une voie au lieu de 4 en sortie de Lyon l'après-midi, forcément, avec beaucoup de circulation poids lourd aussi, et des trajets tout simplement pour le travail, ou à titre personnel, ben ça donne des difficultés assez importantes. Une demi-heure, selon les dernières estimations, pour passer ces 4 km de bouchons désormais. Le reste du trafic, au-delà de cette zone, si vous êtes un petit peu plus au nord, à l'est de Lyon, en l'occurrence à Saint-Priest, 10 minutes de bouchon sur la 46 en direction de Paris, le contournement est de la ville, et puis de part et d'autre du tunnel sous Fourvière. Vous avez des bouchons, et sachez qu'au niveau du tunnel, d'ailleurs, en direction de Marseille, vous qui arrivez de la métropolitaine 6 et du nord de Lyon, vous avez même l'impossibilité de continuer au-delà du tunnel, puisque suite à un incident dans le tunnel, eh bien, le tunnel est fermé pour une durée indéterminée, nous évoque la métropole qui s'occupe de la gestion de cette fameuse métropolitaine 6 au nord de Lyon. Voilà pour les détails en ce qui concerne Lyon et son agglomération, et à proximité d'ailleurs. Ailleurs, ça se passe plutôt bien, hein, dans l'ensemble, pas d'autres difficultés majeures devant vous. Sachez que beaucoup plus au sud, si vous circulez sur l'autoroute A7 direction Lyon comme Marseille, entre Orange-Nord, Piolenc et Bolène, sortie 20 et 19, il y a toujours la présence d'un piéton près des voies de circulation, kilomètre 155, piéton qui peut toujours traverser devant vous. Et puis plus au sud, ça se passe bien entre Provence et Occitanie, simplement. À noter, à l'ouest de Carcassonne, sur l'autoroute A61 en direction de Montpellier, après Brame, la sortie 22, toujours une barre de fer repérée sur les voies, le kilomètre 313 est votre repère.
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1: Dans un instant, votre rendez-vous cinéma, puisque nous sommes mercredi, et qui dit mercredi dit sortie ciné, avec Thierry Chesse, rédacteur en chef du magazine Première, qui nous parlera notamment d'une comédie française primée au Festival de l'Alpe d'Huez. Le film s'intitule « C'est quoi l'amour ?» avec Laure Calamy. Tous les détails juste après, donc, Claudio Capéo.

0: La route à l'instant avec Claudio Capeo, ça va sur le 107.7, ça va et ça progresse difficilement le long de votre parcours au sud de Lyon en ce moment sur la 7 en direction de Marseille suite à un accident impliquant une voiture, un poids lourd. Vous avez 3 voies sur 4 qui sont neutralisées après Condrieu, la sortie 10 au kilomètre 35, une seule voie pour passer derrière, un petit peu plus de 4 km de bouchon et plus d'une demi-heure désormais pour traverser toute la zone avant de continuer votre route. Le dépanneur qui est en train d'arriver sur place, les gendarmes qui sont arrivés également sur les lieux en plus des pompiers et du patrouilleur présent sur place. Plus au sud, vous circulez du côté de Montpellier sur la 709 direction Nîmes. J'apprends que des obstacles peuvent vous gêner au milieu des voies après Montpellier sud, la sortie 30 au kilomètre 11. Ralentissez. C'est l'heure de C'est à voir, votre rendez-vous cinéma. Yvan Mouton est avec Thierry Chaise, rédacteur en chef du magazine Première, pour sa sélection de la semaine.
1: Elle a obtenu le César de la meilleure actrice en 2021 pour Antoinette dans les Cévennes. Révélation de la série française 10%, c'est évidemment Laure Calamy qui est à l'affiche du film que vous avez sélectionné cette semaine, Thierry. Et ça s'appelle C'est quoi l'amour ?
2: Voilà, qui a triomphé au festival de la comédie de l'Alpe d'Huez, et à juste titre. Alors, elle est Laure Calamy joue une femme qui a été autrefois en couple avec Vincent Macaigne. Ils sont séparés, la séparation s'est très bien passée. Vincent Macaigne doit se remarier avec une femme incarnée par Mélanie Thierry, qui est assez pieuse et qui veut se remarier
1: religieusement.
2: Eh oui. Et donc eux, ils doivent se séparer religieusement et donc passer toute une série de tests ou de rendez-vous pour y arriver.
3: Toi et moi, on s'est mariés à l'église et je peux pas m'y remarier, tout simplement parce qu'on peut pas se marier deux fois à l'église.
4: Tu vas te marier ?
3: Ben oui.
2: Honnêtement, c'est très très drôle. C'est très très drôle parce que ça tombe en aucun cas dans la facilité anticléricale où on se dit, ouais. Fabien Gorgeard, son thème à lui, c'est la famille. Il discute de la famille. Dans son premier film, il parlait de GPA. Dans le deuxième, il parlait d'enfants adoptés. Là, c'est quoi une famille recomposée dans tous les sens ? C'est très très bien écrit et une fois encore, un régal de comédien.
1: Et votre deuxième choix est un film français qui s'intitule Sauvons les meubles. Si j'ai bien compris, c'est une vieille dame qui meurt et qui a contracté des dettes.
2: Ouais. En effet, c'est ça l'histoire. Vima Laponce, qui joue le personnage principal, on l'appelle, on lui dit, il faut que tu descendes vite. Maman va mourir. Donc elle rejoint son frère et puis son père. Et là, elle va en effet s'apercevoir de l'étendue des dégâts. Donc on est dans une tragicomédie parce qu'on sait que le deuil est très proche et va arriver. C'est Guylaine Landaise qui joue la mère, qui est absolument formidable. Le film n'est jamais glauque, n'est jamais noir, trouve toujours des perles de comédie ici et là. Et aussi parce qu'il est porté par Vima Laponce, qui a eu le César du second rôle pour L'Attachement. Et elle, vraiment, c'est formidable de la voir dans un grand premier rôle, enfin.
1: Donc, on a deux comédies françaises, Sauvons les meubles, avec notamment, vous l'avez dit, vous l'avez assez dit même, Vima Laponce. Et puis, C'est quoi l'amour, avec Laure Calamy, en salle cette semaine, à retrouver également dans le magazine Première et sur première.fr.
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0: Merci de faire la route avec nous. Bon courage dans les difficultés, notamment au sud de Lyon, sur la 7 en direction de Marseille, suite à un accident après Condrieu, la sortie 10. Vous avez une seule voie au lieu de 4 pour passer habituellement et plus de 35 minutes de bouchon derrière avec 5 km de retenue. Une seule voie donc pour passer. Mais sachez que le dépanneur est en train de charger le véhicule accidenté au milieu des voies de circulation, ce qui devrait permettre de faire évoluer la circulation dans les prochains kilomètres et les prochaines minutes. On vous en reparle précisément dans le prochain point trafic. Bon courage à vous. Si vous êtes dans cette difficulté, je vous laisse patienter en compagnie de Lady Gaga et Jake et Carla dans un instant.
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1: L'infotrafic de 15h46 avec la situation qui évolue progressivement. En tous les cas, les opérations se succèdent et s'enchaînent sur l'accident qui nous occupe au sud de Lyon, hein, sur la 7 en direction de Marseille. Je vous rappelle qu'il y a plus de 40 minutes de bouchon en ce moment sur cet axe en direction du sud. Après Vienne-Nord, la sortie numéro 9. Pourquoi ce bouchon? Parce qu'en tête, au kilomètre 35, après Condrieu, la sortie 10, vous avez une voiture, ou plutôt un fourgon, accidenté sur les trois voies de droite. Vous ne passez que sur la voie la plus à gauche. Alors, depuis tout à l'heure, les pompiers sont repartis. Les gendarmes sont toujours présents sur place. Vous avez également le patrouilleur et le dépanneur qui a pris en charge ce véhicule. Alors, il a déplacé ce véhicule sur la bande d'arrêt d'urgence, la voie de droite. Mais pour l'heure, la configuration ne change pas. En attendant, évidemment, d'enlever les cônes de signalisation pour rendre plusieurs voies à la circulation. Pour l'instant, donc, toujours une circulation sur une voie. Mais ça évolue puisque le dépannage est en cours au niveau de ce secteur de la 7 en direction de Marseille. Après Condrieu, la sortie numéro 10. Voilà pour la situation à l'heure actuelle au niveau de cet événement. Bon courage à vous, en tout cas, qui quittez Lyon et qui vous retrouvez dans cette difficulté d'un petit peu plus de 5 km à l'arrière. Le reste du trafic sur Lyon et son agglomération, justement. Je vous rappelle qu'il y a des bouchons de part et d'autre du tunnel sous Fourvière, avec un quart d'heure de retenue à chaque fois sur les métropolitaines en direction de Paris, en direction de Marseille. Et puis à l'est de Lyon, Vénissieux-Saint-Priest, 10 minutes de bouchons en ce moment en direction de Paris, sur le contournement est de Lyon. Voilà pour la situation complète sur Lyon et son agglomération. Plus au sud, en vallée du Rhône, pas de souci particulier. En Provence également, en Occitanie, simplement une zone d'obstacle qui vous concerne, vous qui circulez à Montpellier. Vous êtes sur l'autoroute A709, l'axe desserte de l'agglomération en direction de Nîmes. Après Montpellier Sud, la sortie numéro 30 et obstacles repérés sur la chaussée. Kilomètre 11 anticipé avec les services de sécurité qui se rendent sur place pour les ramasser. La route se poursuit en musique avant de retrouver à 16h l'actualité avec la rédaction, puis un nouveau point de trafic complet dans la foulée. Ça sera après l'actualité donc de 16h. En attendant, bon courage si vous êtes dans la difficulté pour l'instant de l'après-midi au sud de Lyon, sur la 7 en direction de Marseille, ou après Vienne-Nord. Vous avez 5 km de bouchons à traverser suite à un accident en tête, kilomètre 35, avec les opérations de dépannage qui se poursuivent.

0: 1er janvier.
1: Maureen Vallée, 1er janvier à l'instant sur le 107.7. Merci de faire le voyage dans notre compagnie. Il est 15h55. Je vous rappelle que vous repassez désormais sur trois voies au niveau de l'accident qui nous occupait depuis un petit peu plus d'une heure sur le sud de Lyon, en l'A7 en direction de Marseille après Condrieu, la sortie 10 avec une voiture, plutôt un fourgon qui était en travers des voies de circulation. Pendant une heure, vous n'êtes passé que sur une seule voie au lieu de quatre habituellement. Il reste la voie de droite, encore neutralisée, mais vous passez de nouveau sur trois voies dans cette zone, ce qui devrait libérer le bouchon d'un peu plus de 6 km derrière, qui commence d'Évian Nord, la sortie numéro 9 sur la 7 en direction de Marseille. On reparle de tout ça dans le prochain point trafic. On suit l'évolution de la situation après l'actualité de 16h avec la rédaction. À suivre également les prévisions météo pour votre fin de journée et demain. Tout ça donc juste après 16h. Mais d'ici là, un souvenir des années 80 avec le premier titre de Vanessa Paradis. Voici Joe le Taxi sur Radio Vinci Autoroute. Bon après-midi.

0: La route avec Vanessa Paradis et Joe, le taxi sur le 107.7. Restez avec nous, bien sûr, dans quelques minutes, un nouveau point complet sur vos conditions de circulation. En 2 minutes, précisément, on reparlera du bouchon qui est en train de se résorber petit à petit, très progressivement, suite à un accident qui impacte le sud lyonnais, la 7 en direction de Marseille, au pic des perturbations. Il fallait 48 minutes pour traverser la zone en raison d'une seule voie, au lieu de 4 pour passer. Après Condrieu, la sortie 10, suite à un fourgon accidenté en travers des voies de circulation. 3 voies sur 4 ont été rendues à la circulation. Reste la voie de droite neutralisée, ce qui devrait améliorer le trafic progressivement. On en reparle dans 2 minutes. 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
2: Bonjour à tous. Au Moyen-Orient, Donald Trump menace une nouvelle fois de bombarder l'Iran si Téhéran ne conclut pas un accord. Dans un message sur les réseaux sociaux, le président des États-Unis assure cet après-midi que ces bombardements seront d'une intensité et d'un niveau bien supérieur à ceux des années précédentes si le régime iranien ne signe pas un futur accord. À noter que le porte-avions français Charles de Gaulle, lui et ses escorteurs franchissent en ce moment le canal de Suez, indique le ministère des Armées, en direction de la région du Golfe. Un déploiement réalisé en marge de la future initiative multinationale de sécurisation du détroit d'Ormuz, qui regroupe plus de 40 nations, ajoute le communiqué. Le risque présenté par le foyer d'antivirus identifié sur un bateau de croisière est faible pour le reste du monde, déclare cet après-midi le chef de l'Organisation mondiale de la santé, qui se veut rassurant. Le niveau d'urgence n'est pas similaire à celui des débuts de la pandémie de Covid-19. Le bateau se trouve toujours au large du Cap-Vert et fait route vers les îles Canaries où il accostera. 3 personnes ont été évacuées aujourd'hui de ce bateau sur un total de 8 cas suspects. 3 personnes sont mortes, un couple de Néerlandais et une Allemande, depuis le début de la croisière. Sur les routes, vous risquez d'être nombreux à partir pour un nouveau week-end prolongé de 3 jours. Bison Futé a hissé demain son drapeau rouge au niveau national dans le sens dit des départs. Et puis un mot de football, le Paris Saint-Germain tenant du titre va tenter de se qualifier une nouvelle fois pour la finale de la Ligue des Champions ce soir. C'est en Allemagne. Match retour face au Bayern de Munich. Coup d'envoi de la rencontre à 21h à l'aller. Les Parisiens l'avaient emporté 5-4. Le vainqueur retrouvera en finale Arsenal, tombeur de l'Atlético Madrid. C'est la fin de ce Flash Info. Le retour à vos conditions de circulation, c'est dans un instant après votre météo.
0: Merci Charles, à tout à l'heure pour un nouveau point sur l'actualité, la météo pour cet après-midi. Sachez qu'en bord de Méditerranée, le soleil domine, partout ailleurs le temps est encore assez agité avec de fréquentes averses. Demain, au lever du jour, brouillard sur de nombreuses régions. En bord de Méditerranée, en revanche, le soleil s'imposera dès les premières heures de la journée. L'après-midi, nette amélioration sur l'ensemble du pays avec un soleil plus présent. Quelques averses ne sont pas à exclure quand même du côté du massif central. Demain matin, les minimales sur la moitié sud, 3 à 8 degrés en général, jusqu'à 12 en Méditerranée, puis les maximales sur le sud-est demain après-midi. Comptez sur 19 à Lyon et Marseille, 20 à Montpellier et Perpignan, 21 à Valence.
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0: L'infotrafic de retour avec un bouchon qui est en train progressivement de se résorber au sud de Lyon sur l'autoroute A7. En direction de Marseille, suite à la fin de l'accident après Condrieu, la sortie numéro 10, accident qui a impliqué un fourgon en travers des voies de circulation. 3 voies sur 4 ont été neutralisées pendant près d'une heure au kilomètre 35. Toutes les voies ont été rendues à la circulation, vous passez sur l'ensemble du secteur. Du coup, le bouchon au pic de trafic, il fallait plus de 40 minutes pour passer à 6 kilomètres de retenue. Forcément, ça va s'améliorer très progressivement. Alors, ça va prendre un petit peu de temps, forcément. Un bouchon aussi important ne se résorbe pas en seulement quelques minutes. Il faut prendre encore un petit peu votre mal en patience, vous qui êtes dans le bouchon et qui ne sentez peut-être pas encore les effets de la fin de cet accident sur l'A7 en direction de Marseille. Bon courage à vous en tout cas, mais ça va repartir devant vous dans les prochaines minutes. Si vous êtes plus au nord du côté de Lyon, des ralentissements déjà bien installés sur les métropolitaines au centre de Lyon, 10 minutes en direction de Paris, en direction de Marseille, de part et d'autre des quais du Rhône, avec chaque fois 2-3 km de bouchon. Et puis à l'est de Lyon, 10 minutes de retenue entre Vénissieux et Saint-Priest sur la 46 en direction de Paris. Le reste du trafic, au-delà de la région Auvergne-Rhône-Alpes, plus au sud, si vous circulez du côté d'Avignon, en Provence sur la 7, vous sortez Avignon, Château-Renard, la sortie 24, sachez qu'un obstacle a été vu au niveau de cette sortie et peut vous gêner, donc anticipez si vous abordez la zone. Sinon, ailleurs, pas d'autres difficultés au programme cet après-midi.
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Le bruit de l'autre avec le titre King Kong à l'instant sur le 107.7, 16h10. Avec encore une vingtaine de minutes de bouchons à traverser au sud de Lyon sur la 7 en direction de Marseille, conséquence d'un accident désormais terminé. Mais il faut résorber les 6 km de bouchons à l'arrière. Ça met un petit peu de temps avec beaucoup de trafic poids lourd également. Donc vous anticipez, hein, quand vous arrivez derrière une zone où il y a des bouchons encore potentiels. N'oubliez pas les feux de détresse pour prévenir ceux et celles qui arrivent derrière vous. On va refaire un point sur vos conditions de circulation dans quelques minutes. Restez bien avec nous en attendant. 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Juste avant de repartir en musique, et le duo Vianney Ed Sheeran, une nouvelle information, Roussillon, vous êtes sur l'autoroute A9, circulez au sud de Perpignan en direction de Barcelone, après Perpignan sud, sortie 42, des morceaux de pneus ont été vus sur la chaussée au kilomètre 256, ce patrouilleur est en route pour les ramasser.

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1: 15, vos conditions de circulation sont de retour avec peu de changements depuis le dernier quart d'heure encore du monde au sud de Lyon. 10 minutes de bouchon hein, en direction de Marseille sur l'autoroute A7 après Vienne-Nord, la sortie. Numéro 9, conséquence d'un accident qui a gêné le trafic pendant près d'une heure dans le secteur de Condrieu. C'est terminé, mais il faut encore résorber 3-4 km de bouchon dans cette zone. Le reste du trafic au-delà de ce secteur sur Lyon, c'est plus classique hein, de part et d'autre des métropolitaines du quai du Rhône, à l'est de Lyon sur la 46 direction Paris, sur le contournement est de la ville, pas plus de 10 minutes, un quart d'heure maximum, pour passer les difficultés. Pour le reste, qu'est-ce qui vous attend côté trafic ? Eh bien, sachez que ça se passe bien partout ailleurs, hein, sur le quart sud-est d'une manière générale, mais quand même des obstacles repérés sur les voies. D'abord, si vous êtes du côté d'Avignon, sur la 7, au niveau d'Avignon, Château-Renard, la sortie 24, obstacle qui peut vous gêner au milieu de la chaussée, donc anticiper, et puis à proximité d'un poids lourd immobilisé. Sur la bande d'arrêt d'urgence au sud de Perpignan, en Roussillon, sur la 9, en direction de Barcelone, des morceaux de pneus repérés sur les voies, kilomètre 257 après la sortie numéro 42. Voilà pour le tour d'horizon. Sinon, partout ailleurs, côté trafic, ça se passe bien. La route ensemble et surtout en musique, London Grammar ou encore le duo Zawi Stéphane. Tout ça pour vous accompagner tranquillement jusqu'à 16h30 heure du prochain Pro Trafic. D'ici là, si une information le nécessite, bien sûr, je reviens vers vous. Très bon voyage, très bel après-midi avec Radio Vinci Autoroute.

0: La route avec London Grammar à l'instant sur le 107.7, 16h19. Merci de faire la route avec nous. Vous circulez au nord de Valence sur la 7 en direction de Lyon après Chalin. Saint-Rambert d'Albon, la sortie numéro 12 au kilomètre 16. Un poids lourd est signalé arrêté sur la voie de droite. Restez bien sur la partie gauche de la chaussée. Autre véhicule arrêté un petit peu plus au nord, du côté de l'entrée de Vienne Sud sur la 7 au sud de Lyon en direction de Lyon et de Paris. Suite à ce véhicule arrêté, vous ne pouvez pas rentrer depuis le réseau secondaire par cette entrée de Vienne Sud. Entrée numéro 11. On en reparle là aussi dans les prochains kilomètres. Prochain point trafic complet, c'est à suivre à 16h30.
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0: On s'intéresse à des travaux ce soir entre Nîmes et Montpellier à partir de 21h ou plus tard jusqu'à 6h du matin. La sortie Galargue, sortie 26 de l'autoroute A9 sera fermée en direction de Barcelone pour des travaux sur un pont.
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0: Très bon voyage à toutes et à tous avec le 107.7 Radio Vinci Autoroute, 16h20. Le retour de la musique dans un instant avec le duo Zaoui Stéphane.
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La route avec Ezad Jones, Rhythm is Love sur le 177. 16h27, dans 3 minutes, un nouveau point trafic complet. On parlera de morceaux de pneus, a priori, repérés sur les voies au nord de Saint-Etienne, sur la 72 en direction de Clermont-Ferrand. Kilomètre 116 après la barrière de péage de Vauchette. Le patrouilleur se rend sur place pour les ramasser. Quatre sailles avant le prochain point trafic de 16h30.

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1: Il est 16h30, tout pile, un nouveau point trafic complet, vous est détaillé, avec un trafic qui reste chargé, hein, notamment si vous êtes sur l'autoroute A7 pour sortir de Lyon en direction de Marseille, avec 10 bonnes minutes de bouchon. Conséquence d'un trafic qui a été longtemps perturbé sur le secteur de Vienne et de Condrieu en direction de Marseille, suite à un accident impliquant un fourgon notamment, impactant 3 voies sur 4 au kilomètre 35. Alors l'accident est terminé, reste quelques ralentissements, mais j'apprends à l'instant que ça se passe de mieux en mieux, hein, même si vous êtes quand même encore nombreux à traverser la zone. Il y a moins de bouchons durs et moins de ralentissements même sur ce secteur, ça c'est plutôt une bonne nouvelle. Le reste du trafic, un petit peu plus au nord à Lyon, c'est plus classique, hein, pour l'après-midi et pour un mercredi. Du côté du contournement est, Vénissieux-Saint-Priest sur la 46 direction Paris, les métropolitaines dans les deux sens de part et d'autre, quai du Rhône, pas plus de 10 minutes, un quart d'heure de bouchon maximum. Vont passer les difficultés plus à l'ouest à Saint-Étienne en direction de Clermont-Ferrand sur la 72 après la barrière de péage de Vauchette. Des morceaux de pneus ont été vus sur la chaussée, le kilomètre 116 est votre repère. Et puis, je vous rappelle également, si vous nous écoutez beaucoup plus au sud, qu'il y a des obstacles le long de votre parcours. Si vous êtes notamment sur l'autoroute A7, hein, du côté d'Avignon, au niveau d'Avignon, Château-Renard, la sortie 24, obstacle repéré sur les voies, ça peut vous gêner, donc quel que soit le sens de circulation, vous anticipez. Et puis si vous êtes plutôt du côté de Perpignan, avec des obstacles repérés au sud de Perpignan, sur l'autoroute A9, hein, en direction de Barcelone, près Perpignan-Sud, la sortie 42, kilomètre 257. Voilà pour l'essentiel, en ce qui concerne vos conditions de circulation, sinon partout ailleurs. Ça se passe relativement bien, et c'est tant mieux, bien sûr, on ne va pas s'en plaindre.
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1: Dans un instant, votre rendez-vous consommation, et nous allons reparler des complémentaires santé. Malgré le gel des tarifs prévus par la loi, les hausses de cotisations ont explosé, selon notre partenaire, l'association Que Choisir Ensemble. Vous l'entendrez juste après la musique de M et Machistador.

0: La route avec M et Machistador sur le 107.7 retour au trafic. Vous êtes à l'ouest de Lyon sur la 89 en direction de Clermont-Ferrand. Un obstacle a été vu sur la chaussée après la barrière de péage de Saint-Romain-de-Popé dans la région de Tarare, juste après Tarare Est à la sortie numéro 35, kilomètre 513. Ralentissez, le patrouilleur se rend sur place pour ramasser cet obstacle. Place à votre rendez-vous consommation. Charles Dodon est avec Benjamin Rocher de l'association Que Choisir Ensemble.
1: Bonjour Benjamin Rocher.
2: Bonjour.
1: C'était attendu et ça se confirme. Malgré l'interdiction, les mutuelles santé ont bien augmenté leurs tarifs cette année.
2: Oui, à Que Choisir Ensemble, nous avons effectué un appel à témoignages sur les cotisations 2026 à partir du mois de janvier. On a eu plus de 4000 réponses et c'est sans appel. Environ 98% des répondants indiquent avoir subi une hausse de cotisation des mutuelles pour l'année 2026.
1: Et en plus, on ne parle pas d'une hausse de quelques euros.
2: Non, pas du tout. C'est une hausse qui peut être très importante selon les profils. En moyenne, elle est de 106 euros annuels, ce qui n'est quand même pas rien si on compare aux augmentations des années précédentes. Et c'est effectivement un problème pour certains profils. Alors, notre appel à témoignage a beaucoup concerné les retraités. Notre moyenne d'âge était de 66 ans. Et c'est normal, puisque c'est cette catégorie d'âge qui paye sa complémentaire santé à 100%, puisqu'il n'y a plus de prise en charge par l'employeur.
1: Et l'association Que Choisir Ensemble avait appelé d'ailleurs les assurés à contester la hausse des tarifs, ça n'a pas fonctionné.
2: Alors, dans une petite minorité de cas, en fait, ça a fonctionné. À peu près 8% de nos répondants indiquent avoir eu une régularisation a posteriori. Après, ce qu'il faut savoir, c'est qu'on ne peut pas distinguer s'il s'agit d'un gel total des cotisations ou bien d'un simple geste commercial de la part de l'assureur, en fait. Mais ça montre une chose, ça montre que quand la mutuelle veut geler ou effectuer un geste commercial, elle peut le faire.
1: Et Benjamin, que va-t-il se passer dans les prochaines semaines? Est-ce qu'on peut imaginer un véritable gel des tarifs, éventuellement un remboursement ou on ne sait pas du tout?
2: Alors, le gouvernement qui avait mis, on va dire, peu d'empressement à faire appliquer la loi a finalement saisi pour avis le Conseil d'État qui a 2 mois pour rendre sa décision. Donc, d'ici l'été, on devrait avoir un avis juridique du Conseil d'État qui tranchera si oui ou non le gel des tarifs est applicable. Et à partir de là, en fonction de la réponse donnée, il pourrait y avoir soit une application du gel et donc une obligation peut-être, nous l'espérons, à Que Choisir Ensemble, de remboursement des sommes trop perçues, soit malheureusement le gel est déclaré inapplicable et du coup les complémentaires santé auront bien l'autorisation d'augmenter pour 2026.
1: La quasi-totalité des mutuelles ne respecte donc pas le gel des tarifs pour 2026, en attendant peut-être une décision à venir du Conseil d'État. Merci Benjamin Rocher.
2: Merci à vous.
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0: Bruno Mars et le duo Pascal Obispo Icard pour accompagner votre route cet après-midi avec un trafic qui est chargé en ville, notamment du côté de Lyon. Au-delà de cette agglomération lyonnaise, ça se passe quand même relativement bien le long de votre parcours si vous êtes sur le quart sud-est du pays. On refait le point dans quelques minutes. Restez avec nous.
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1: 16h46, fin de journée. Comment se passe votre parcours? Ça se passe dans l'ensemble plutôt bien, sur le quart sud-est, hors agglomération. En ville, c'est plus chargé, notamment si vous êtes du côté de Lyon, de part et d'autre des quais du Rhône. Vous êtes dans les bouchons sur les métropolitaines, 10 minutes à chaque fois pour passer les difficultés en direction du nord comme du sud. Si vous êtes à l'est de Lyon, à Vénissieux, pour rejoindre Saint-Priest, direction Paris, 10 minutes de bouchon pour 4 à 5 kilomètres de retenue. Ailleurs, c'est plutôt standard. Notez que si vous allez vers Lyon, depuis Valence, sur la 7, vous avez d'abord, après Chanas et Rambert d'Albon, un dépannage de poids lourd en cours sur voie de droite. Vous ne passez que sur les voies les plus à gauche, kilomètre 16. Après la sortie 12 de Chanas et Rambert d'Albon, et puis après Vienne-Sud, la sortie 11, et même au niveau de cette entrée, impossible de rejoindre l'autoroute par cette entrée numéro 11 actuellement, suite à un poids lourd qui est immobilisé au niveau de la bretelle qui permet de passer cette entrée et de continuer vers Lyon et Paris. Donc anticiper forcément si vous abordez cette zone. Sinon, partout ailleurs, je le disais, en Auvergne-Rhône-Alpes, ça se passe plutôt bien le long de votre parcours. Plus au sud, si vous circulez autour de la Méditerranée, là aussi, pas de difficultés majeures côté agglomération. En cette fin d'après-midi, un petit peu de monde quand même, si vous circulez à Marseille notamment, sur la 7, sur la 55, mais dans des proportions classiques pour un mercredi après-midi, rien d'exceptionnel pour rejoindre le centre de Marseille, depuis les Pennes Mirabeau, l'Estac notamment sur la 7 ou la 55, et puis plus à l'ouest si vous circulez du côté de Montpellier, ça peut ralentir ponctuellement au niveau des sorties, mais ça reste là aussi plutôt mesuré. Sur la 709, en direction de Nîmes, en direction de 7, ça pas plus de 5 minutes pour passer les bouchons. 17h qui approche avec votre rendez-vous de fin de journée, l'actualité, l'infotrafic et la musique. Le 17-20 qui se prépare après la musique de Gabriel ou encore Joyce Jonathan pour terminer l'heure.

La route avec Joyce Jonathan à 16h55 sur le 107.7, retour au trafic, vous êtes en Provence. Vous circulez sur l'autoroute A54 en direction de Nîmes-Montpellier depuis Salon de Provence. Circulation difficile en ce moment suite à un accident signalé du côté du kilomètre 57. Ça vous concerne donc après Gare Miramas, sortie numéro 13, dernière sortie avant ce bouchon qui est en train de se former à l'arrière de cet événement. La sortie 13, dernière sortie avant en direction de Nîmes et Montpellier. Cet accident, les services de secours sont arrivés sur place. Vous avez les gendarmes également, les forces de l'ordre qui sont là. Vous avez le patrouilleur aussi qui est en train d'arriver sur les lieux, donc avec une situation, une circulation qui passe difficilement au kilomètre 57 pour l'instant sur cet axe A54 en direction de Nîmes et Montpellier. Après, Guillaume Miramas, la sortie numéro 13. On en reparle dans le prochain point trafic après Jean-Louis Aubert qui continue la route avec vous. Et puis à 17h, comme promis, l'actualité avec la rédaction.

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1: La route avec Jean-Louis Aubert, le titre 20 ans sur le 107.7. Je vous rappelle l'information principale de cette fin d'après-midi. C'est l'autoroute A54 qui est coupée à la circulation en direction de Arles, Nîmes et Montpellier depuis Salon de Provence suite à un accident impliquant une voiture ainsi qu'un fourgon tractant une caravane en travers des voies de circulation à l'heure actuelle. Donc ça ne passe plus en ce moment avec les services de sécurité et de secours qui sont arrivés sur place. Repère pour cet accident, les kilomètres 57. Je vous rappelle que la dernière sortie avant le bouchon qui s'est formé à l'arrière de l'événement, c'est la sortie numéro 13 des Guerres Miramas. On en reparle dans deux minutes. 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
3: Bonsoir à tous. Une visite du pape Léon XIV en France est envisagée fin septembre avec des étapes à Paris et à Londres. C'est ce qu'affirme la conférence des évêques de France cet après-midi dans un communiqué. Donald Trump, lui, maintient la pression sur l'Iran avec de nouvelles menaces de bombardement. Dans un message sur les réseaux sociaux, le président des États-Unis assure qu'ils seront d'une intensité et d'un niveau bien supérieurs à ceux des années précédentes si le régime iranien ne signe pas un futur accord. L'Iran examine toujours le plan et la proposition américaine, affirme de son côté le porte-parole de la diplomatie iranienne. La France, elle, propose aux États-Unis et à l'Iran de traiter la question du détroit d'Ormuz à part du reste du conflit et des négociations, car elle est, je cite, d'intérêt commun et présente ses exigences pour lancer une mission multinationale de sécurisation du détroit. C'est ce que déclare l'Élysée. La ministre de la Santé, Stéphanie Rist, invitée du 20h de France 2, ce soir au menu notamment le foyer d'antivirus identifié sur un bateau de croisière et qui a fait 3 morts. Le risque présenté par ce foyer est faible pour le reste du monde, a déclaré cet après-midi le chef de l'Organisation mondiale de la santé, qui se veut rassurant. Le bateau se trouve toujours au large du Cap-Vert et fait route en ce moment vers les îles Canaries. Un nouveau week-end prolongé du monde attendu sur les routes. Demain, bison futé a hissé le drapeau rouge partout en France dans le sens des départs en week-end. La chaîne américaine d'information en continu, CNN, annonce la mort de son fondateur, Ted Turner, à l'âge de 87 ans. Il avait créé la chaîne, une révolution à l'époque, c'était en 1980. Un mot de foot, le grand soir pour le Paris Saint-Germain, le tenant du titre qui va tenter de se qualifier pour la finale de la Ligue des Champions après un match aller remporté 5-4 au Parc des Princes face au Bayern de Munich. Les Parisiens jouent le retour en Allemagne tout à l'heure à 21h. Le vainqueur rencontrera en finale Arsenal, tombeur de l'Atlético Madrid. C'est la fin de ce Flash Info. On se retrouve dans un instant pour l'info trafic. C'est juste après la météo.
1: Merci Charles. La météo pour demain au lever du jour. Les brouillards seront nombreux sur l'ensemble du pays. En bord de Méditerranée, en revanche, le soleil brillera déjà. L'après-midi, nette amélioration qui va se dessiner sur l'ensemble de l'Hexagone avec un soleil bien plus présent. Quelques averses ne sont pas à exclure quand même du côté du massif central. Les températures minimales, 3 à 8 degrés en général jusqu'à 12 près de la Méditerranée. Les maximales sur le sud-est, il fera demain après-midi 19 à Lyon et Marseille, 20 à Montpellier et Perpignan, 21 à Valence.
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1: Le 17-20, votre session d'actualité d'infotrafic et de musique qui démarre avec dans une vingtaine de minutes. Votre rendez-vous automobile et la loi, votre rendez-vous juridique avec notre consultant, Maître Éric Decomand, avec l'augmentation des prix du carburant et notamment du gasoil. Certains automobilistes ont pu être tentés de rouler au gasoil non routier ou au fuel domestique, mais que risque-t-il s'ils passent à l'acte? On verra ça dans une vingtaine de minutes. Et puis découverte musicale, juste avant 18h, avec notre artiste René. On montrera le son pour Motité, artiste très singulier, à la croisée du blues, du folk et du rock avec son style inimitable. Il vient de sortir un deuxième album, on découvrira ça aux alentours de 17h50. Pour l'instant, place à vos conditions de circulation en détail. Il y a des choses à dire, et notamment du côté du secteur entre Arles et Salon de Provence.
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1: Allez, l'infotrafic de retour avec une circulation à l'arrêt en ce moment sur deux secteurs, pas très loin d'ailleurs, en Provence. D'abord sur la 54 en direction de Nîmes et en direction d'Arles, vous avez, après Aiguière Miramas, la sortie numéro 13, et bien la circulation qui est totalement à l'arrêt. Pourquoi ? Parce qu'en tête, un accident s'est produit au kilomètre 57, impliquant une voiture ainsi qu'un fourgon tractant une caravane. Les véhicules sont en travers des voies de circulation. Vous avez les gendarmes sur place, vous avez le patrouilleur également qui est arrivé sur les lieux. Donc la circulation est totalement à l'arrêt dans cette zone. N'allez pas au-delà de Aiguière Miramas, la sortie numéro 13, si vous arrivez de l'autoroute A7 ou de, si vous êtes déjà engagé sur l'autoroute A54. Pourquoi ? Parce que si vous allez au-delà, vous allez passer un temps indéterminé dans un bouchon consécutif donc à cet accident important qui s'est produit il y a quelques minutes du côté de l'autoroute A54 en direction de Nîmes depuis Salon de Provence. Et puis également dans l'autre sens de circulation, vous qui arrivez d'Arles, vous ne pouvez pas sortir à Saint-Martin-de-Crau, la sortie numéro 12. Pourquoi ? Eh bien tout simplement parce qu'il y a un poids lourd qui est couché dans cette voie de sortie. Donc pour l'instant, ça ne passe plus dans ce secteur-là. Donc pour rejoindre Saint-Martin-de-Crau, il faudra anticiper et sortir avant dès la nationale 113 à l'heure actuelle à ce niveau-là. Donc secteur là aussi à éviter à Saint-Martin-de-Crau, Miramas, la sortie numéro 12 de l'autoroute A54 en direction cette fois de Marseille. Voilà pour ces deux informations. Quasi coup sur coup sur cet axe A54, mais l'information principale, vous l'avez compris, si vous arrivez de l'autoroute A7 ou si vous êtes déjà engagé sur la 54 en direction de Nîmes et Montpellier, n'allez pas au-delà d'Aiguière Miramas, la sortie numéro 13, sous peine de passer un temps indéterminé, totalement à l'arrêt dans un bouchon consécutif à un accident important qui s'est produit, impliquant, je le rappelle, une voiture ainsi qu'un fourgon tractant une caravane. Voilà pour ce qu'on pouvait dire à l'heure actuelle pour ces premiers éléments du côté de l'autoroute A54. Pour le reste, plus à l'ouest, si vous circulez du côté de Perpignan, j'apprends qu'il y a un accident également au kilomètre 258 sur l'autoroute A9 direction Barcelone avec un camping-car immobilisé sur la bande d'arrêt d'urgence actuellement. Donc anticipez si vous arrivez sur cette zone et surtout ne passez pas trop près. Kilomètre 258 après Perpignan-Sud, la sortie numéro 42. Pour le reste, l'état du trafic, pour vous qui nous écoutez en ce moment, plutôt côté Auvergne-Rhône-Alpes, pas bien plus au nord, puisqu'après sur le reste du pourtour méditerranéen, globalement, on est sur des considérations traditionnelles de fin de journée en semaine, à savoir du monde en ville. Et puis si vous êtes plus au nord, donc, si vous circulez en ce moment du côté de Lyon, la 46 direction Paris, dans un secteur où il y a 10 minutes, un quart d'heure de bouchon depuis Saint-Symphorien-d'Ozon, sur 5-6 kilomètres, vous avez... Eh bien tout simplement des sangles de poids lourds repérés sur les voies, et ça vous concerne précisément donc au kilomètre 42. Sinon après par ailleurs sur Lyon, il y a considération là aussi plutôt classique pour les métropolitaines. Bouchon dans les deux sens de part et d'autre des quais du Rhône, 10 minutes, tout comme au sud de Lyon depuis Communé pour rejoindre Givors direction Saint-Étienne. On termine ce point trafic en vous rappelant l'information principale, l'interruption de la circulation du côté de la 54 depuis Salon de Provence vers Nîmes et Arles suite à un accident important qui s'est produit après Aiguière Miramas, la sortie 13, donc impossibilité de continuer votre route au-delà. N'allez pas au-delà de la sortie numéro 13 actuellement.
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La route avec Maeva à l'instant sur le 107.7. Vernis rouge en musique avant le prochain point trafic 17h15. Je vous rappelle l'information principale. La coupure de l'autoroute A54 entre Salon de Provence et Arles en direction d'Arles et de Nîmes au kilomètre 57 après Aiguières-Miramas, la sortie 13 suite à un accident important impliquant un fourgon tractant une caravane et une voiture en travers des voies de circulation. Donc ça ne passe plus dans ce secteur après la sortie numéro 2. Impliquant un fourgon tractant une caravane et une voiture en travers des voies de circulation. Donc ça ne passe plus dans ce secteur après la sortie numéro 13.

c'est en plus de ces véhicules en travers des bois. Donc pour l'heure, vous n'avez pas d'autre choix, hein, tout simplement, que de patienter à l'arrière de cet événement. On en reparle en détail dans un petit peu moins de 4 minutes. Restez avec nous.

0: La route avec Vernis Rouge à l'instant sur le 107.7. Restez bien à l'écoute de Radio Vinci Autoroute. Le prochain point trafic complet, c'est dans moins d'une minute.
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0: On revient sur l'information principale de cet après-midi, fin d'après-midi rythmée par la coupure de l'autoroute A54 hein, en direction de Nîmes et Montpellier depuis Salon de Provence, après Aiguière-Miramas. La sortie numéro 13, après cette sortie, la circulation est totalement arrêtée, conséquence d'un accident important qui s'est produit en tête, impliquant une voiture ainsi qu'un fourgon tractant une caravane. Et la circulation est totalement interrompue parce qu'il y a de nombreux obstacles sur les voies. Les véhicules essayent également en travers des voies de circulation. Donc les pompiers qui essayent de se frayer un chemin pour arriver au niveau de cette zone d'accident. Les gendarmes suivent également dans ce secteur. Vous avez déjà sur place un véhicule de gendarmerie, également le patrouilleur. Donc au kilomètre 57, ça ne passe plus à ce niveau-là suite à cet accident, donc en travers des voies de circulation. 3 km déjà de bouchons à l'arrière, pas d'autre solution pour vous qui êtes déjà dans la difficulté une fois que vous avez passé Aiguière-Miramas, mais que de patienter un temps indéterminé, hein, priorité au secours bien sûr, pour prendre en charge les personnes impliquées dans cet accident. Une fois que les secours auront terminé, vous pourrez de nouveau circuler, mais pour l'instant ce n'est pas encore le cas parce que les pompiers arrivent maintenant au niveau de cette zone d'accident, donc ça va prendre du temps forcément sur cet axe A54. Si vous n'êtes pas encore dans la zone, il faut absolument éviter le secteur, hein. Comment ? Bah, c'est assez simple. Alors vous anticipez, vous sortez si vous arrivez de l'autoroute A7 par exemple et que vous engagez sur la 54 des grands salons de Provence, la sortie numéro 14, ou après la dernière option, c'est la sortie Aiguière-Miramas, la sortie numéro 13, en suivant la départementale 113 ensuite pour vous automobilistes comme pour vous conducteurs poids lourds, pour rejoindre Saint-Martin-de-Crau et la Nationale 113 pour ensuite continuer votre voyage en direction d'Arles, de Nîmes et de Montpellier. Voilà pour cette information à prendre en considération. Vraiment, il faut éviter le secteur parce que si vous passez Aiguière-Miramas, hein, la sortie numéro 13, eh bien vous n'aurez pas d'autre temps de choix que de patienter un temps indéterminé.

dans un bouchon à l'arrière de cet accident. Évidemment, si vous nous écoutez sur le réseau secondaire, n'entrez pas à Aiguière Miramas en direction d'Arles et de Nîmes sur cet axe A54, sous peine là aussi de vous retrouver dans les difficultés. Voilà ce que l'on peut dire sur la situation à l'heure actuelle. Et puis, si vous pouvez anticiper encore plus, hein, puisqu'on parle de la sortie obligatoire au niveau d'Aiguière Miramas, mais si vous pouvez sortir bien avant, notamment à Grand Salon de Provence à sortie 14, n'hésitez pas. Le reste de l'infotrafic, au-delà de cet événement, il y a une autre restriction de circulation, mais cette fois dans l'autre sens. Vous arrivez d'Arles en direction de Marseille, vous ne pouvez pas sortir à Saint-Martin-de-Crau, la sortie numéro 12. Pourquoi ? Parce qu'il y a un poloir qui est couché dans cette bretelle de sortie. Donc il faudra sortir avant, et notamment au niveau de la zone industrielle de Saint-Martin-de-Crau, au niveau de la Nationale 113, au niveau de la sortie 11, juste avant, pour vous éviter de vous retrouver dans les difficultés, parce que vous ne pouvez pas sortir via la sortie numéro 12 en direction cette fois de Salon de Provence et de Marseille sur cette Nationale 113 et dans le prolongement sur l'autoroute A54. Voilà pour les derniers détails concernant vos conditions de circulation bien difficiles en cette fin d'après-midi entre Provence et Camargue. Le reste de l'infotrafic, c'est plus classique ailleurs et notamment plus à l'ouest si vous êtes en Occitanie. Un accident, un camping-car accidenté sur la bande d'arrêt d'urgence au sud de Perpignan, au kilomètre 258 après Perpignan Sud en direction de Barcelone après la sortie numéro 42. Puis plus à l'est, j'apprends à l'instant que si vous sortez à Lunel entre Nîmes et Montpellier sur l'autoroute A9, un poids lourd est arrêté dans cette sortie et peut vous gêner. Donc pensez bien sûr là aussi à bien anticiper. On quitte le pourtour méditerranéen et pour vous donner des informations pour vous qui nous écoutez plus au nord, en Auvergne-Rhône-Alpes, avec plusieurs infos au programme. D'abord, si vous êtes sur la 7 en direction de Lyon, au nord de Valence, vous avez après Talarmitage la sortie 13 des obstacles sur les voies au kilomètre 54, puis un poids lourd arrêté après Chanas-Saint-Romer-d'Alban sur la voie de droite des Palins-Joncourt. Vous ne passez que sur les voies les plus à gauche au kilomètre 16. Et puis enfin, vous ne pouvez pas rentrer sur l'autoroute A7 au sud de Lyon en direction de Lyon et Paris au niveau de l'entrée Vienne Sud suite à un poids lourd immobilisé dans la bretelle d'entrée, la bretelle numéro 11. Voilà pour les derniers détails côté trafic, côté agglomération. Pas de changement depuis le dernier quart d'heure. Les bouchons traditionnels, que vous soyez du côté de Montpellier, de Marseille ou encore de Lyon. Allez, dans un instant, avec l'augmentation des prix du carburant, notamment du gasoil, certains automobilistes ont pu être tentés de rouler au gasoil non routier ou au fioul domestique. Mais que risque-t-il s'il passe à l'acte? C'est la question que nous poserons. Dans un instant, notre consultant juridique, Maître Éric Decomand, rendez-vous dans l'automobile et la loi, juste après Angel et Justice. What you want, le titre sur le 107.7 qui vous accompagne en cette fin d'après-midi.

0: La route avec Angel et Justice à l'instant sur le 107.7, retour au trafic, secteur à éviter absolument en cette fin d'après-midi. La liaison entre Salon de Provence et Arles sur la 54 en direction d'Arles et de Nîmes, suite à un accident important qui s'est produit entre un fourgon tractant une caravane et une voiture. L'autoroute est coupée à la circulation kilomètre 57 après Guerre-Miramas. La sortie numéro 13 avec les secours qui sont arrivés sur place, priorité aux secours dans les accidents importants bien sûr. Une fois qu'ils auront terminé leur intervention, le nettoyage des voies, l'évacuation des véhicules se fera. Mais tout ça, ça se fera dans un premier temps, dans un second temps plutôt, puisque dans un premier temps, bien sûr, les pompiers sont prioritaires. Donc, pour l'instant, vous qui êtes dans le bouchon directement à l'arrière de l'événement, pas d'autre solution que de patienter à ce niveau-là. Je vous rappelle que la dernière sortie, si vous n'êtes pas encore dans la zone, il faut absolument éviter le secteur. C'est la sortie Aiguière-Miramas. Hein. Sortez via cette sortie 13 en suivant ensuite la départementale 113 qui longe la 54 pour reprendre la nationale 113 du côté de Saint-Martin-de-Crau et pouvoir continuer votre route ensuite en direction d'Arles et de Nîmes. On en reparle dans le prochain point trafic. Comme promis dans l'automobile et la loi, tout de suite, une question d'actualité en cette période de hausse des prix à la pompe. Francine Thomas est en compagnie de notre consultant juridique.
1: Bonjour Maître de Comment.
2: Bonjour à toutes et à tous.
1: Que risque-t-on si on fait le plein de sa voiture avec du gazole non routier ou du fioul domestique au lieu du gasoil habituel? Au-delà d'un potentiel risque mécanique, est-ce qu'on a le droit de le faire?
2: Alors, sur le risque mécanique, je vais vous mettre à l'aise.
1: A priori non.
2: Non, y a a priori ouais. Non. Pourquoi? Pour une raison très simple, c'est que tout ça, c'est quasiment le même produit. La différence, elle est quoi? Eh ben, elle est la couleur. Par exemple, le fioul domestique est coloré en rouge, si je ne m'abuse. Ce qui permet aux forces de police, en soulevant le capot, de regarder si vous avez effectivement le vrai gazole, le vrai diesel qui est autorisé pour votre voiture, ou si vous avez, par exemple, du fioul domestique ou du GNR. Donc, quelle est la différence?
1: C'est les taxes.
2: Ben, bien entendu. C'est qu'effectivement, le gazole non routier, il est destiné à alimenter des véhicules, on va dire, professionnels. Et précisément parce que ce sont des utilisations prioritaires, on va dire, en tout cas privilégiées, de même que le fioul domestique pour se chauffer, eh bien, l'État fait un effort, ce qui fait qu'il y a une différence facile de 40 à 50 centimes, ce qui, en ces temps troublés, n'est pas négligeable, mais c'est formellement interdit, bien entendu, vous vous en doutez. Et vous savez que c'est pas le policier ou le gendarme qui va s'occuper de vous, c'est le douanier. Parce que les agents des douanes, comme les agents du fisc, ont des pouvoirs extraordinaires d'investigation. Et parmi leurs rôles, il y a effectivement celui-là. Et d'ailleurs, les sanctions sont prévues par le code des douanes.
1: Ah, d'accord.
2: Pas par le code pénal. Donc, en l'occurrence, si on arrive à démontrer, et c'est très facile, que, effectivement, vous avez utilisé un gazole non routier ou vous avez utilisé du fioul domestique, eh bien, et on va vous dresser, bien entendu, contravention, et vous pouvez avoir des amendes qui vont jusqu'à 1 250 €, parce que c'est considéré en plus comme une fraude fiscale, vous risquez jusqu'à 3 ans d'emprisonnement, risquez la confiscation du véhicule, donc ça va pas être triste, d'autant plus qu'encore une fois, je rappelle, non seulement ils peuvent vérifier dans le capot moteur, sur certains endroits où il y a des durites transparentes, quel est le carburant utilisé, mais ils peuvent aussi le vérifier avec des appareils spécifiques à la sortie de l'échappement.
1: Merci beaucoup Maître de Comment, et pour retrouver sans cesse de nouvelles informations sur nos droits d'automobiliste, il y a votre site internet et l'adresse c'est maître-de-comment.fr. À bientôt Maître.
2: À très bientôt.
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0: 17h28, dans un petit peu moins de 4 minutes, un nouveau point trafic complet. On reparlera de la coupure de l'autoroute A54 entre Salon de Provence et Arles en direction de Nîmes, conséquence d'un accident important impliquant un fourgon tractant une caravane et une voiture. Après Guerre-Miramas, la sortie 13, si vous arrivez de l'autoroute A7 ou au tout début de l'autoroute A54 dans la région de Salon de Provence, n'allez pas au-delà des Guerre-Miramas, la sortie numéro 13.
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0: La route avec Océana sur le 107.7. Restez avec nous, l'infotrafic revient dans un instant.
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0: L'infotrafic de retour à 17h32 et nous revenons sur l'événement principal en Provence, entre la Provence et la Camargue, en ce moment entre Salon de Provence et Arles sur la 54. Nous sommes avec Mickaël Mifsud du Centre d'Information Trafic de Vinci Autoroute. Bonjour.
3: Oui, bonjour.
0: Alors, sur cet axe A54 en direction de Nîmes, la circulation est arrêtée. Que s'est-il passé ?
3: Alors, vers 17h, un accident donc s'est produit sur l'autoroute A54 direction Nîmes au niveau du kilomètre 57. C'est juste après la sortie de Aiguière-Miramas numéro 13. Cet accident, donc un accident grave qui implique deux véhicules légers, a nécessité la coupure totale de l'autoroute afin de permettre aux services de secours d'intervenir, dont un hélicoptère qui devrait arriver d'ici peu sur les lieux de l'accident.
0: Un hélicoptère qui a été mobilisé effectivement et appelé par les pompiers. Alors, quelles solutions sont mises en place, Mickaël Mifsud, pour éviter la perturbation ?
3: Alors, on a mis plusieurs solutions en place pour vous qui arrivez de Salon de Provence, qui circulez en direction de Nîmes. Premièrement, si vous n'avez toujours pas passé la sortie de Grance Salon de Provence et la 14, sortez-y et suivez la départementale 113 en direction de Saint-Martin-de-Crau. Et si vous avez déjà dépassé donc la sortie numéro 14, vous devrez obligatoirement sortir à l'échangeur de Aiguière-Miramas numéro 13 pour éviter donc la coupure d'autoroute.
0: Pour éviter la perturbation. Merci à Mickaël Mifsud du Centre d'information de trafic de Vinci Autoroute pour ses précisions et informations en temps réel. Hein, l'hélicoptère qui vient de se poser des secours pour prendre en charge les personnes impliquées dans cet accident kilomètre 57 de la 54. Vous qui patientez à l'arrêt dans plus de 3 km de bouchons, vous avez pu voir cet hélicoptère arriver sur les lieux de cet accident. Vous avez bien compris, hein, encore une fois, vous arrivez de l'autoroute A7. Évitez absolument ce secteur de la 54 en ce moment en direction de Montpellier et de Nîmes, suite à cet accident important. Donc un hélicoptère des secours s'est posé sur les voies de l'autoroute pour prendre en charge les personnes impliquées dans cet accident. Après Aiguière-Miramas, la sortie numéro 13, dernière sortie avant d'arriver dans la perturbation. Dans l'autre sens de circulation, il y a également une restriction de circulation. Si vous arrivez d'Arles, cette fois en direction de Marseille, il y a un poids lourd qui s'est couché dans la sortie de Saint-Martin-de-Crau-Miramas, la sortie numéro 12. Donc impossibilité depuis Arles de rejoindre cette sortie numéro 12. Il faudra sortir avant sur la Nationale 113 à la sortie 11, ou alors après du côté des Aiguières-Miramas au niveau de la sortie numéro 13, suite à cet accident également en cours à ce niveau-là. Voilà pour la situation complète, ce qu'on pouvait dire à l'heure actuelle. Bon courage à vous qui patientez depuis plusieurs dizaines de minutes, hein, totalement à l'arrêt derrière l'événement important de cette fin d'après-midi, mais pour l'instant pas d'autre solution et vous comprendrez bien qu'il y a une priorité évidemment donnée au secours sur cet accident avec un hélicoptère donc qui vient d'arriver des secours pour prendre en charge les personnes impliquées dans l'accident. Le reste du trafic, c'est beaucoup plus calme ailleurs, hein, c'est plus classique, on va dire. On est dans des considérations liées au fort trafic de fin de journée. Il y a quand même un accident signalé au cœur de la vallée du Rhône. Si vous nous écoutez en ce moment sur la 7 en direction de Marseille, au sud de Valence, après Valence-Romans, la sortie numéro 15 au kilomètre 87. Accident a priori sur la bande d'arrêt d'urgence, mais ça reste à confirmer. Là aussi, les services de sécurité se rendent sur les lieux, kilomètre 87. Enfin, côté agglomération, rien d'exceptionnel pour un mercredi fin d'après-midi. Vous rencontrez les bouchons traditionnels, que ce soit du côté des grandes villes de l'Hérault, du côté de Montpellier par exemple, du côté de la Provence aussi, du côté de Marseille ou encore à Lyon. La route ensemble à 17h35.
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0: Le 17-20 se poursuit avec Michel Jonas en musique ou encore la musique de Benabar dans le prochain quart d'heure. Tout ça pour rejoindre un nouveau point trafic à 17h45, bien sûr. Si une situation évolue, je reviens vers vous. On aura l'occasion de revenir notamment sur l'événement principal, hein, la coupure de la 54 dans la région de Salon de Provence en direction de Nîmes.

0: La route avec Michel Jonas à l'instant sur le 107.7. Bon courage à vous qui patientez à l'arrêt depuis plusieurs dizaines de minutes sur la 54 en direction d'Arles et de Nîmes. Je vous rappelle que l'autoroute est coupée à la circulation après Guillaume Miramas, la sortie numéro 13, suite à un accident grave qui s'est produit impliquant une voiture et un fourgon tractant une caravane avec un hélicoptère des secours qui s'est posé sur les voies de l'autoroute pour prendre en charge les victimes de cet accident. Vous comprendrez bien que la priorité est donnée absolue au secours dans ce genre d'événement. Donc c'est pour ça que pour l'instant ça ne passe plus le temps pour les secours d'intervenir. Une fois qu'ils auront fini, eh bien la cohorte de véhicules de sécurité se mettra en place, notamment pour évacuer les véhicules accidentés. Mais ça risque de prendre du temps. Je sais que c'est long, on ne s'attend pas en fin d'après-midi. En plus, peut-être vous sortez du travail à rester à l'arrêt complètement depuis plusieurs dizaines de minutes sur cet axe à 54. Mais pour l'heure, pas d'autre solution que de patienter. Vous qui n'êtes pas encore dans la zone, en revanche, vous avez une solution et même deux solutions pour contourner la difficulté. Si vous êtes à Salon, vous sortez des grands Salons de Provence, vous suivez la direction de Saint-Martin-de-Crau par le réseau secondaire de la départementale 113. Et puis une autre solution, si vous avez passé ce secteur, vous sortez à Aiguière-Miramas, la sortie 13, pour vous automobilistes comme pour vous conducteurs poids lourds, pour prendre cette fameuse départementale 113 qui longe l'autoroute A54 pour rejoindre Saint-Martin-de-Crau et la nationale 113 au-delà de l'autoroute A54. On en reparle dans le prochain point trafic, le temps d'écouter Benabar.
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1: 17h45, fin de journée rythmée par la coupure de l'autoroute A54. Vous nous écoutez ailleurs, d'une manière générale, ça se passe conformément à ce qui se passe d'habitude en semaine, hein, notamment dans les grandes agglomérations, vous rencontrez des bouchons à Montpellier, Marseille ou Lyon, mais dans des proportions semblables à ce que vous rencontrez habituellement en fin de journée le mercredi, hors vacances scolaires. En revanche, donc, on s'intéresse en longueur sur cet événement qui nous occupe depuis un petit peu plus de trois quarts d'heure maintenant sur l'autoroute A54. Je vous rappelle que la circulation est totalement interrompue en direction d'Arles et de Nîmes après Aiguières-Miramas, la sortie numéro 13, suite à un accident grave qui s'est produit impliquant une voiture ainsi qu'un fourgon tractant une caravane au kilomètre 57. Les secours continuent d'intervenir. Un hélicoptère des secours s'est même posé sur les voies de l'autoroute pour prendre en charge les victimes de cet accident. Donc pour l'heure, pas d'évolution et depuis le dernier quart d'heure, vous êtes toujours totalement à l'arrêt. Je sais que pour vous, pour certains d'entre vous, ça fait plus de trois quarts d'heure que vous êtes totalement à l'arrêt. Mais priorité, vous conviendrez au secours qui continue d'intervenir dans cette zone du côté de l'autoroute A54 en direction d'Arles et de Nîmes au kilomètre 57. Vous n'êtes pas encore dans cette zone, vous devez absolument éviter le secteur sous peine de passer un temps indéterminé dans un bouchon qui s'étend déjà sur plus de 4 kilomètres. Donc vous avez deux options. Soit vous êtes à Salon et vous n'avez pas encore passé la sortie 14 de Grand Salon de Provence, vous sortez via cette sortie 14, vous rejoignez ensuite la direction de Saint-Martin-de-Crau par le réseau secondaire en empruntant la départementale 113. Et si vous avez passé Grand, vous avez encore la possibilité de sortir, et il vous faut sortir de toute façon à Aiguières-Miramas, la sortie numéro 13, pour emprunter cette même départementale 113 qui vous emmènera à longer l'autoroute A54 sur le réseau secondaire en direction donc de Saint-Martin-de-Crau pour reprendre la nationale 113 au-delà de Saint-Martin et ainsi continuer votre route. Voilà pour cette option qui est la plus viable. D'ailleurs, c'est une longue ligne droite sur cette départementale. Donc, n'hésitez pas à emprunter. Et il faut, de toute façon, si vous ne voulez pas rester dans les difficultés, emprunter cette sortie pour emprunter le réseau secondaire qui longe l'autoroute et éviter l'intégralité de la difficulté pour reprendre votre voyage un petit peu plus à l'ouest. Voilà pour la situation en ce qui concerne cet événement. Au niveau de l'événement lui-même, les secours continuent d'intervenir. C'est ce qu'il faut retenir. Le reste du trafic, dans l'autre sens de circulation, il y a également une restriction à Saint-Martin-de-Crau au niveau de la sortie 12. Vous arrivez d'Arles de Nîmes, vous ne pouvez pas, en direction de Marseille, sortir via cette sortie numéro 12. Pourquoi ? Eh bien parce que tout simplement, il y a un poids lourd qui est couché dans la bretelle de sortie. Vous ne pouvez pas rejoindre le réseau secondaire dans ce secteur. Il faudra forcément anticiper. Alors, soit sortir avant au niveau de la Nationale 113, au niveau de la zone industrielle de Saint-Martin, à la sortie numéro 11, soit vous continuez après, vous passez le péage et vous sortez là aussi à Aiguières-Miramas, la sortie numéro 13. Voilà pour la situation dans les deux sens, avec des événements importants sur cet axe A54 et la Nationale 113 à proximité entre Salon de Provence et Arles. Le reste de l'infotrafic, au-delà de cette zone, je le disais, hors agglomération, on a des considérations plutôt classiques, rien d'exceptionnel. Il y a quand même un accident en cours à Valence, alors pas d'événement majeur. Simplement deux véhicules qui sont accrochés sur la bande d'arrêt d'urgence, immobilisés ces deux véhicules au sud de Valence sur la 7 en direction de Marseille après Valence-Roman, la sortie 87. Ne passez pas trop près. Et puis une zone d'obstacle là pour vous qui quittez l'autoroute A7 pour rejoindre l'autoroute A9 en direction de Barcelone après la jonction A7-A9 au kilomètre 12. Vous avez des obstacles, des morceaux de pneus au milieu de la chaussée et ça peut vous gêner. Donc là aussi, pensez à bien anticiper si vous abordez la zone. 17h49, merci de faire la route avec nous, bon courage, je sais que c'est difficile, ça fait plusieurs dizaines de minutes, voire près d'une heure pour certains d'entre vous, que vous êtes totalement à l'arrêt sur cet axe A54 en direction de Arles et de Nîmes, mais la priorité toujours est donnée au secours suite à cet accident grave en cours au kilomètre 57. On en reparle dans le prochain point trafic, bien sûr, en détail, ça sera à suivre après la musique, et je vous propose Taïk, et puis dans un instant, nous allons monter le son pour un chanteur et guitariste, René Motité, un artiste au style très singulier, la croisée du blues, du folk et du rock. Son deuxième album vient de sortir et nous le retrouverons dans un instant, donc juste après le rappeur marseillais Taïk.

0: La route avec Taïk et le titre Girl Fun, retour sur l'événement principal de cette fin de journée, la coupure de la 54 en direction d'Arles et de Nîmes. L'hélicoptère des secours qui s'était posé pour prendre en charge des victimes de cet accident vient de repartir. Vous qui êtes à l'arrêt depuis une heure maintenant dans cette zone, vous avez certainement vu cet hélicoptère qui est reparti du côté de l'autoroute A54 après Guire-Miramas, là où l'autoroute est coupée à la circulation. Mais pour l'instant, la circulation n'a pas repris puisqu'il faut s'assurer que la fin de l'intervention des services de secours, puis ensuite il va falloir nettoyer les voies, évacuer les véhicules accidentés. Donc une fois toutes ces opérations terminées, la circulation pourra reprendre un minima sur une voie, mais pour l'instant ce n'est pas encore le cas. Je vous tiens informé de l'évolution de la situation. Bon courage à vous qui patientez à l'arrêt depuis un long moment maintenant.
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0: La fourmi et l'arnaque des cigales mystiques, c'est le titre traduit en français du deuxième album de notre invité. Il est au micro, Charles Dodon.
2: Notre invité propose un voyage entre blues, folk et rock. Son deuxième album vient de sortir. On monte le son pour motiter.

0: Bonjour Motité.
1: Bonjour.
0: On vient d'écouter un extrait de Holding Time qu'on écoutera en entier dans un instant. Il figure sur votre deuxième album. Et le nom de ce disque, il est un peu mystérieux. Vous pouvez nous en parler?
1: Oui, c'est Antoine, The Scam of the Mystical Cicadas. C'est tout simplement un rappel de la cigale et la fourmi avec, vous savez, cette fameuse histoire que les musiciens sont tranquilles à profiter de la vie et qu'une fois que l'hiver arrive, ça devient compliqué pour eux. Et ben, on découvre facilement, très rapidement, que c'est pas vrai. Que c'est beaucoup de travail en fait cette histoire et que du coup voilà, je veux un peu dénoncer cette arnaque en fait.
0: Le rêve d'enfant, c'est aussi finalement l'origine de votre nom d'artiste?
1: Oui, exactement. C'est un enfant que j'ai connu quand j'étais beaucoup plus jeune qui avait du mal à dire son prénom et qui était voilà, qui disait moi Timothée, bah il disait Motité du coup, ouais.
0: Et Holding Time a des sonorités presque country. On a vraiment l'impression d'être au fin fond des États-Unis. Il y a une fascination pour l'Amérique?
1: Bah c'est pas une fascination, c'est plutôt en fait une culture que mes parents m'ont apportée, d'écouter beaucoup de musique anglophone à la maison, et puis en grandissant, voulant faire évoluer mes goûts musicaux, je me suis vachement penché sur tout ce qui était le blues d'origine, comme les Robert Johnson, ça, et puis la country, forcément la folk, les Bob Dylan et compagnie.
0: Et ce deuxième disque comporte 11 titres. Le processus de création est toujours le même? Vous commencez par l'écriture, par la musique?
1: Toujours la musique, toujours une espèce d'improvisation à la guitare qui va me procurer une vibration particulière, et puis derrière, du coup, ça m'emmène à créer un chant, et puis des paroles, des arrangements, ainsi de suite.
0: Presque de l'impro, en fait, finalement?
1: Oui, de l'impro, c'est ça. Moi, j'ai appris la guitare quasiment tout seul, donc en fait j'ai jamais vraiment appris à jouer des morceaux des autres, j'ai toujours un peu appris en jouant mes morceaux. Je crois que la grande force de cet album en fait, c'est de jamais être toujours sur la même dynamique, sur les mêmes sentiments. Donc quand vous allez passer par des chansons très simples avec juste guitare voix, avec des choses beaucoup plus arrangées, avec des guitares électriques, et c'est ça sa vraie force en fait de cet album, c'est d'avoir plein d'ambiances et plein de choses différentes à proposer.
0: Holding Time emmène ce deuxième album intitulé donc
1: Antoine, The Scam of the Mystical Cicadas.
0: Merci Motité.
1: Merci à vous.

0: Motité d'en monter le son, à retrouver tout au long de cette semaine sur le 107.7, notre site internet et notre application. Je vous rappelle que l'autoroute A54 est coupée à la circulation en direction d'Arles et de Nîmes depuis Salon de Provence après Guillaume Miramas suite à un accident grave qui s'est produit entre une voiture et un fourgon tractant une caravane. Un des véhicules est en train d'être chargé par le dépanneur, la voiture en l'occurrence, pour pouvoir libérer au moins une voie de circulation. Je vous en dis plus dans deux minutes à présent, juste après le rappel de l'actualité avec la rédaction. 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
2: Bonsoir à tous. Le pape Léon XIV pourrait venir en France fin septembre avec des étapes envisagées à Paris et à Lourdes, affirme la conférence des évêques de France aujourd'hui dans un communiqué. En 12 ans de pontificat, le précédent pape François avait lui effectué 3 déplacements en France, à Strasbourg, à Marseille et en Corse. Le principal négociateur iranien affirme que les États-Unis cherchent à contraindre Téhéran à la reddition. Un peu plus tôt cet après-midi, Donald Trump avait menacé de bombarder l'Iran si Téhéran ne concluait pas un accord. Dans un message sur les réseaux sociaux, le président américain assure que ces bombardements sont d'une intensité et d'un niveau bien supérieurs à ceux des années précédentes si le régime iranien ne signait pas un futur accord. La France, elle, propose aux États-Unis et à l'Iran de traiter la question du détroit d'Ormuz à part du reste du conflit et des négociations. Le porte-avions français Charles de Gaulle et ses escorteurs ont franchi le canal de Suez aujourd'hui en direction de la région du Golfe en cas de déclenchement d'une mission promue par Londres et par Paris pour rétablir la navigation dans le détroit d'Ormuz. La ministre de la Santé Stéphanie Rist, invitée du 20h de France 2 ce soir, au menu notamment le foyer d'antivirus identifié sur un bateau de croisière et qui a fait 3 morts. Le risque présenté par ce foyer est faible pour le reste du monde, a déclaré cet après-midi le chef de l'Organisation Mondiale de la Santé. En football, le Paris Saint-Germain, tenant du titre, va tenter de se qualifier une nouvelle fois pour la finale de la Ligue des Champions ce soir en Allemagne. Match retour face au Bayern de Munich, coup d'envoi à 21h. À l'aller, les Parisiens l'avaient emporté 5-4. À noter qu'à Paris, plusieurs stations de métro seront fermées dès 20h aux abords des Champs-Élysées où les rassemblements ont été interdits. C'est la fin de ce Flash Info. Le retour de l'infotrafic est à suivre dans un instant. Ce sera juste après votre météo.
0: Merci Charles. La météo pour demain au lever du jour. Les brouillards seront nombreux sur l'ensemble du pays. En bord de Méditerranée, en revanche, le soleil va s'imposer dès les premières heures du matin. L'après-midi, nette amélioration un petit peu partout sur l'Hexagone, avec un soleil le plus souvent bien présent. Quelques averses ne sont pas à exclure cependant sur le massif central. Les températures demain matin, les minimales, 3 à 8 degrés en général jusqu'à 12 près de la Méditerranée, puis les maximales. Sur le sud-est, demain après-midi, il fera 19 à Lyon et Marseille, 20 degrés du côté de Montpellier et Perpignan, et 21 degrés du côté de Valence.
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0: Le 17-20 se poursuit, session d'actualité d'infotrafic et de musique dans une vingtaine de minutes. Une idée de sortie en famille. Cap sur l'Auvergne avec une escapade à bord d'anciens autorails. Découverte et explication, ça sera donc dans une vingtaine de minutes. Et puis, marque-page, votre rendez-vous littéraire avant 19h. Avant cela, bien sûr, notre priorité, votre sécurité, vos conditions de circulation.
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0: L'état du trafic, et on revient sur l'événement principal, évidemment, ce début de soirée, la coupure depuis un petit peu plus d'une heure de l'autoroute A54 entre Saint-Provence et Arles en direction de Nîmes. Pour en parler, nous sommes en ligne ce soir avec Hervé Aubert de Vinci Autoroute. Bonsoir.
3: Oui, bonjour.
0: Alors Hervé Aubert, dans un premier temps, expliquez-nous que s'est-il passé il y a un peu plus d'une heure environ sur cette axe A54.
3: Oui, donc sur la 54, donc en direction de Arles, on a un véhicule léger, une voiture et un fourgon qui se sont accrochés, qui se sont immobilisés sur les voies. Donc suite à cet accident, nous avons à déplorer 2 blessés assez graves qui ont dû être pris en charge par les services de secours et qui ont nécessité aussi la pose d'un hélicoptère.
0: L'hélicoptère qui est reparti depuis, que se passe-t-il concrètement à 18h03 sur les lieux? La situation est en train d'évoluer, je crois.
3: Oui, comme vous avez dit, donc l'hélicoptère vient de repartir. Par contre, la deuxième personne qui était blessée est en train de finir d'être médicalisée par les pompiers. Ce dernier véhicule devrait quitter les lieux incessamment sous peu, ce qui nous permettra par la suite aux dépanneurs d'évacuer le fourgon et le véhicule.
0: Dépanneur qui est à l'œuvre en même temps, c'est ça, il est déjà en train de charger les véhicules.
3: Oui, tout à fait.
0: Qu'est-ce que on peut, pour les personnes qui nous écoutent évidemment et qui patientent depuis plus d'une heure maintenant dans ce bouchon, est-ce qu'on peut leur donner une perspective ou c'est encore trop tôt? Ça dépend évidemment des services de secours qui dictent le tempo.
3: Tout à fait. Donc c'est les services de secours qui vont décider le moment de la rouverture, donc dès qu'ils quitteront les lieux. Donc je pense que ça va durer encore un petit peu, mais on tient le bon bout. On va vers une amélioration assez proche. Mais en attendant, donc on a toujours des personnes qui sont bloquées, bien sûr, entre la coupure et l'accident et l'échangeur des guerres Mirabas. On a déploré 6 km de bouchons, donc il faut prendre son mal à patience, attendre. Par contre, pour pas se retrouver bloqué dans ce bouchon, nous avons mis en place des sorties obligatoires au niveau de l'échangeur des guerres Mirabas, numéro 13. Donc on conseille fortement aux personnes qui se rendent sur Arles de quitter l'autoroute à l'échangeur des guerres Mirabas, numéro 13.
0: Pour emprunter le réseau secondaire, notamment la départementale 113 qui longe l'autoroute à 54. Hervé Aubert, un mot également. Et pour terminer, dans l'autre sens de circulation, avec une restriction également, du côté de Saint-Martin-de-Crau. Que se passe-t-il?
3: Oui, tout à fait. C'est un secteur animé aujourd'hui. Donc, on a un poids lourd qui, dans la bretelle de l'échangeur numéro 12 Saint-Martin-de-Crau, en provenance de Arles, s'est renversé dans la bretelle. Donc, de ce fait, la bretelle est totalement impraticable et est fermée à la circulation. Donc, pour éviter de sortir, en fait, on conseille à nos clients soit de sortir en amont à l'échangeur numéro 11 Saint-Martin-de-Crau, et si toutefois les clients n'ont pas pu le faire, il faut qu'ils sortent à l'échangeur numéro 13 des guerres Miramas. Voilà, donc pour info, donc le dépanneur est sur place et ça sert aussi au relevage de ce poids lourd.
0: Voilà pour toutes ces informations concernant, comme vous l'avez dit, ce secteur très animé en cette fin de journée. Merci Hervé Aubert de Vinci Autoroute d'avoir été avec nous pour toutes ces précisions concernant ces deux événements donc majeurs sur l'autoroute A54 entre Saint-Martin-de-Crau et Salon de Provence. Nous y reviendrons et nous suivons avec attention l'évolution de la situation. Le reste du trafic au-delà de cette zone, eh bien sachez que ça se passe relativement bien, hein, hormis les bouchons classiques de fin de journée dans les grandes agglomérations, Toulouse, Montpellier, Marseille et Lyon, mais comme d'habitude, rien d'exceptionnel, vous avez l'habitude, vous sortez du travail, vous rencontrez les ralentissements classiques dans ces différentes grandes villes. Ailleurs, ça se passe plutôt bien. À noter simplement la présence d'obstacles, et si vous êtes au cœur de la vallée du Rhône, sur la 7, au sud de Montélimar, en direction de Marseille, après Bolène, la sortie 19, le repère précis, c'est le kilomètre 157.
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La route avec Gaëtan Roussel, tout s'en va à l'instant sur le... La route avec Gaëtan Roussel, tout s'en va à l'instant sur le 107.7, autoroute A54.

0: et de Montpellier. Sachez qu'au niveau de l'événement, les véhicules de secours sont en train de progressivement repartir. Le dépanneur est en train d'intervenir pour libérer les véhicules accidentés. Je vous rappelle que dans cet accident, il y a une voiture et un fourgon tractant une de caravane. Donc il y a un petit enjeu là, hein, puisqu'il faut à la fois évacuer les véhicules, le fourgon et la voiture, mais il faut dételer aussi la caravane pour pouvoir la prendre dans et la dépanner et pour pouvoir l'évacuer également. Donc ça va prendre un petit peu de temps. Il faut nettoyer la chaussée aussi avant de rendre au moins une voie de circulation. Donc toutes ces opérations qui se poursuivent dans ce secteur. On en reparle bien sûr juste après la musique d'Emma dans moins de 3 minutes et son titre Pitié.
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1: L'infotrafic de retour à 18h17 précisément, avec la circulation qui est en train de repartir sur l'autoroute A54 en direction d'Arles et de Nîmes. L'accident qui se termine puisque les véhicules ont été évacués, les pompiers sont repartis. Vous repassez sur deux voies, alors si vous êtes sorti de votre véhicule, n'attendez pas le dernier moment pour remonter dedans, évidemment, puisque la circulation repart progressivement devant vous sur l'axe A54 après près d'une heure et demie de coupure sur cet axe en direction d'Arles et de Nîmes depuis Salon de Provence suite à un accident grave qui s'est produit aux alentours de 16h45 impliquant une voiture ainsi qu'un fourgon tractant une caravane. Mais le trafic repart sur les deux voies de circulation, kilomètre 57 après Aiguière-Miramas, la sortie numéro 13. Si vous n'êtes pas encore dans la zone, vous avez toujours bien sûr la possibilité d'éviter le secteur parce qu'il y a 6 km de bouchons durs qui se sont formés suite à la coupure de cet axe. Donc ça va prendre un petit peu de temps pour résorber cette difficulté. Donc si vous arrivez de Salon de Provence, vous avez toujours la possibilité de contourner l'événement en passant par le réseau secondaire pour rejoindre Saint-Martin-de-Crau depuis la départementale 113, soit en sortant à Grand Salon de Provence, la sortie 14, soit en sortant à Aiguière-Miramas, la sortie numéro 13. Mais ça repart progressivement devant vous, donc, sur l'autoroute A54, comme à chaque fois que la circulation repart après une interruption de la circulation. Ne serrez pas de trop près également le véhicule qui vous précède parce que, certes, ça repart devant vous, mais quelques dizaines, voire quelques centaines de mètres plus loin, vous pouvez de nouveau être au ralenti, voire à l'arrêt. Donc, anticipez bien et la conduite, bien sûr, la plus souple possible. Mais la bonne nouvelle, donc, dans ce secteur, c'est que la circulation repart progressivement sur cet axe en direction d'Arles et de Nîmes. En revanche, dans l'autre sens de circulation, eh bien là, pas d'évolution, puisqu'il y a un poids lourd qui est couché dans la bretelle de sortie de la sortie numéro 12 de la 54 en direction de Marseille, cette fois Saint-Martin-de-Crau-Miramas. Donc impossible depuis la Nationale 113 de rejoindre cette sortie numéro 12 suite à ce poids lourd qui est couché.

Les opérations de relevage qui sont en cours, mais ça va prendre du temps. Donc vous sortez soit avant, soit après. Avant, c'est la sortie numéro 11 de la zone industrielle de Saint-Martin-de-Crau, soit après sur la 54 au niveau des Guerres Miramas, la sortie numéro 13. Voilà pour la situation qui va progressivement se normaliser en ce début de soirée sur cette large zone entre Salon-de-Provence et Saint-Martin-de-Crau. Pour le reste, le long de votre parcours, pas d'autres difficultés majeures devant vous sur le quart sud-est, hormis quand même quelques bouchons dans les grandes agglomérations, mais rien d'exceptionnel. Pas plus de 10 minutes, un quart d'heure de bouchons à Marseille, même constat de l'autre côté de la vallée du Rhône, du côté de Lyon, notamment sur les métropolitaines, en direction de Paris, en direction de Marseille, et puis également du côté de Montpellier au niveau des sorties de la 709, l'axe desserte de l'agglomération. Ça reste très classique pour une fin de journée. C'est bientôt l'heure de sortir en famille sur le 107.7 cette semaine. Cap sur l'Auvergne pour une escapade à bord d'anciens autorails soigneusement préservés par l'association AgriVap. Une sortie originale et pleine de charme. Le départ est imminent. Rendez-vous juste après la musique de Mensissa.

0: écoute avec Ben Sissa la chanson d'amour. Le trafic reprend progressivement sur la 54 en direction de Arles et Nîmes. Suite à la coupure d'une heure et demie à cause d'un accident important et grave qui s'est produit après Guillermi Ramas, la sortie 13, il y a encore 6 km de bouchons à résorber. Ça va prendre un petit peu de temps. Vous avez toujours la possibilité d'éviter le secteur en sortant au niveau de la sortie 13, en arrivant de Salon de Provence, pour longer l'autoroute via le réseau secondaire, la départementale 113, pour reprendre la nationale 113 à Saint-Martin-de-Crau et continuer votre voyage vers Arles et vers Nîmes. On revient sur cette information, comme sur l'ensemble, bien sûr, de vos conditions de circulation. C'est à suivre à 18h30. Restez avec nous. Tout de suite, comme promis sur Radio Vinci Autoroute, votre rendez-vous sortir en famille, direction l'Auvergne et ses petites lignes touristiques. Nous retrouvons Quentin Lachaise aux côtés des bénévoles passionnés de l'association AgriVap.
1: Je suis à la gare d'Ambert, connue comme décor de cinéma des films de Claude Berry, mais aussi et surtout pour l'association AgriVap. Ils sont les heureux propriétaires d'une pièce unique, un autorail panoramique. Écoutez les précisions de Sylvain, bénévole et chef de train.
2: L'autorail panoramique, oui, c'est vraiment donc l'ambassadeur de cette voie ferrée. Les panoramiques ont été construits par la régie Renault en 1959 et il n'y en a eu que 10. Ils faisaient les lignes prestigieuses, dont le célèbre Cévenol. Et sur les 10 exemplaires, il n'y en a plus que 3 et qui se trouvent chez nous.
1: Alors, pas de chance, ce jour-là, le panoramique est au repos, mais nous ne perdons pas au change. Nous montons à bord d'un X2800, un autorail des années 60 surnommé Bleu d'Auvergne en raison de sa carrosserie bicolore, bleu et blanc. Il a un puissant moteur de 825 chevaux. Je retrouve Jean-Michel, le conducteur, bénévole lui aussi. Il est dans un tout petit espace pour conduire ce gros engin.
3: Là, il y a le confort de l'époque. Années 60, bon, aujourd'hui, c'est sûr, ça paraît inconfortable. À l'époque, par rapport à ce qu'ils avaient connu avant, c'était, voilà, c'était bien.
1: La ligne monte à 1000 mètres d'altitude pour atteindre Lachaise-Dieu, petite ville de Haute-Loire, connue pour sa célèbre abbaye. Nous y marquons l'arrêt durant une heure et demie, juste le temps de visiter la ville. Au retour, les passagers sont ravis de la balade.
4: Et le voyage est très agréable et nous revenons en première classe, donc c'est encore plus confortable. Mais c'est un joli parcours que, j'avoue, je connais bien et que j'ai à cœur de faire connaître à ceux qui ne connaissent pas.
5: L'abbatiale, bon, je connaissais déjà, on était venu une fois, mais c'était le plaisir de revenir avec un train.
6: Alors, les paysages sont très beaux, on a été à l'abbaye, c'était très bien, elle est très belle cette abbaye. Moi, je suis jamais venue ici, c'était parfait. Et puis le train, bah, y a rien à dire, il fait pas trop de bruit, on est très bien dedans, très bien installé, les fauteuils en cuir, très bien.
1: Et notez que l'association propose aussi durant l'été des balades en vélo-rail, de quoi allier sport et découverte ferroviaire pour ceux qui veulent se dépenser.
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0: Vous ne sentez pas encore les effets de la réouverture de l'autoroute A54, mais je peux vous dire et vous confirmer depuis quelques minutes qu'il n'y a plus d'accident après Guillermi Ramas en direction d'Arles et de Nîmes. L'autoroute qui a été coupée pendant près d'une heure et demie suite à un accident grave qui s'est produit entre une voiture et un fourgon. Tous les véhicules de sécurité de secours sont repartis, le trafic qui reprend, mais il va falloir encore un petit peu de temps pour résorber un petit peu plus de 6 km de bouchons sur cet axe. On en reparle dans quelques minutes. Prochain point trafic complet, juste après la musique de Casey and the Sunshine Band.
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1: L'infotrafic de retour à 18h30, nouveau point trafic complet avec la situation qui progressivement s'améliore le long de votre voyage sur la 54. Pour ce qui constituait l'événement principal de cette fin de journée, la coupure de cet axe pendant une heure et demie suite à un accident important qui s'est produit après Guerre Miramas en direction d'Arles et de Nîmes. La circulation a repris, il faut juste libérer un bouchon qui s'étend encore sur plusieurs kilomètres, 6-7 kilomètres, donc il faut encore du temps. Vous ne sentez peut-être pas encore les effets de la fin de l'accident, mais ça va arriver progressivement devant vous, ça va repartir. Donc sur cet axe à 54 en direction de Nîmes. Voilà pour la situation à l'heure actuelle à ce niveau-là, ailleurs et notamment dans l'autre sens de circulation. Je vous rappelle qu'il y a une restriction de circulation du côté de Saint-Martin-de-Crau, mais cette fois en direction de Marseille. Impossible de sortir au niveau de la sortie numéro 12 suite à un poids lourd qui est accidenté dans cette sortie sur la 54 en direction de Marseille. Un poids lourd qui est couché. Il faut tout simplement le temps pour les dépanneurs de relever ce poids lourd avec les services de sécurité et de secours également présents sur place. Donc pour l'heure, soit vous sortez avant, soit après. Si à l'origine, en arrivant d'Arles et de Nîmes, votre destination c'était la sortie numéro 12, mais il faudra sortir soit à la 11 de la zone industrielle de Saint-Martin-de-Crau, soit après à la 13 des guerres Miramas. Voilà pour les informations, les restrictions liées à ces événements qui se sont produits dans un même secteur ces dernières heures. Le reste de l'infotrafic, avec quelques infos quand même à prendre en considération sur le reste du quart sud-est. Pas d'informations majeures, mais quand même la présence d'un piéton au sud de Narbonne. Si vous êtes sur l'autoroute A9, direction Barcelone comme direction Lyon, entre Sigean et Narbonne-Sud, sortie 39 et 38, kilomètre 199, un piéton qui peut toujours traverser les voies, vous êtes concerné, direction Barcelone, direction Lyon. Et puis en Auvergne-Rhône-Alpes, rappelez-vous qu'il y a deux infos. D'abord, des obstacles en direction de Marseille, après Chana, au sud de Lyon, après la sortie 12, au kilomètre 44, des morceaux de pneus repérés sur les voies, et puis d'autres obstacles beaucoup plus au sud, après Montélimar, après Bolène, précisément, à sortie 19, au kilomètre 157. Ailleurs, pas d'autres difficultés majeures, quelques ralentissements toujours dans les agglomérations, mais rien d'exceptionnel pour un début de soirée. Pas plus de 10 minutes de retenue que vous soyez à Lyon ou à Marseille sur les secteurs habituels. 18h33.
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1: Le 17-20 se poursuit, session d'actualité d'infotrafic et de musique. Restez avec nous, puisque dans quelques minutes, on passera aux prévisions en trafic à l'occasion d'un nouveau week-end prolongé en cette fin de semaine. On voit ça après le Lyon est mort ce soir, le titre de Pomo.

0: La route avec Pau, le Lyon est mort ce soir à l'instant sur le 107.7, le trafic qui progressivement s'améliore sur l'autoroute A54 en direction de Nîmes. Après une heure et demie de coupure, la circulation a repris depuis quelques dizaines de minutes. Donc encore ponctuellement des bouchons entre Aiguière-Miramas et Saint-Martin-de-Croix entre les sorties 13 et 12. On en reparle dans quelques minutes, restez bien avec nous. Juste avant cela, un mot concernant l'autoroute A7 pour vous qui nous écoutez en direction de Lyon. Dans le secteur de Salon de Provence, des obstacles repérés sur la chaussée après la jonction A7 à 54 au kilomètre 231, des morceaux de pneus qui peuvent vous gêner, ralentissez.
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0: Et oui, les prévisions de trafic pour un nouveau week-end prolongé, le week-end du 8 mai. Et du coup, beaucoup de monde sur la route dès demain. Journée la plus chargée dans les deux sens, bison futé voie rouge dans le sens des départs sur l'ensemble du territoire. Orange dans le sens des retours avec beaucoup de monde. Il va falloir éviter la 7, notamment entre Lyon et Orange entre 17h et 21h. Et entre Orange et Marseille entre 16h et 19h. Également éviter l'autoroute A8 entre Aix-en-Provence et Italie entre 17h et 19h. Vendredi 8 mai, journée classée verte sur l'ensemble du territoire. Même s'il y aura du monde, notamment en fin de matinée du côté de l'autoroute A7, samedi, drapeau vert. Et puis dimanche, ça sera vert dans le sens des départs, mais orange dans le sens des retours. Vous serez nombreux également autour de la Méditerranée. Donc il faudra éviter dimanche l'A7 entre Orange et Lyon entre 13h et 21h et l'A9 entre l'Espagne et Narbonne entre 14h et 18h, entre Narbonne et Nîmes entre 15h et 19h, tout comme l'A61 entre Narbonne et Toulouse entre 15h et 20h.
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0: Retour au trafic avant de revenir en musique avec Jason Derulo et Claudio Capeo pour rejoindre à 18h45 un nouveau point trafic complet sur l'autoroute A54 en direction de Nîmes dans le secteur où il y avait l'accident et longtemps vous êtes resté à l'arrêt. Mais certains véhicules ont du mal à repartir. C'est pour ça qu'après Aiguière-Miramas, la sortie 13 au kilomètre 58, une voiture est signalée arrêtée sur voie de gauche. Restez bien sur la partie droite de la chaussée pour passer ce secteur en direction donc d'Arles et de Nîmes. On en reparle dans les prochaines minutes. Restez avec nous.
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1: À 18h45, en ce début de soirée, encore des difficultés de circulation pour vous qui circulez sur la 54, notamment ce bouchon sur 4-5 km, toujours d'actualité. Du côté des guerres Miramas, en direction de Nîmes, conséquence sur cet axe d'un accident grave qui a nécessité l'interruption de la circulation pendant près d'une heure et demie. Alors, l'accident est bel et bien terminé, mais les bouchons se font encore sentir, avec en plus un véhicule en panne sur voie de gauche, kilomètre 58 après cette sortie des guerres Miramas. Véhicule en difficulté qui n'aide pas, bien sûr, à libérer la circulation derrière, donc c'est pour ça aussi que le bouchon est en train de connaître un sursaut actuellement sur 4-5 km du côté de cet axe A54 en direction de Nîmes. Ailleurs, et notamment dans l'autre sens, il y a une restriction liée à un autre événement. Accident, un poids lourd couché dans la bretelle de sortie de Saint-Martin-de-Croix-Miramas, la sortie 12. Donc au-delà de la Nationale 113, au moment de rejoindre la 54 en direction de Marseille, du coup cette bretelle de sortie est impraticable avec le dépanneur présent sur place qui a remis sur ses roues la remorque, qui a remis sur ses roues le tracteur, et il faut mettre également sur ses roues la remorque pour pouvoir évacuer l'ensemble. Donc pour l'instant pas encore d'évolution pour sortir et rejoindre Saint-Martin-de-Croix. Vous le faites soit avant au niveau de la sortie précédente sur la Nationale 113, la sortie numéro 11, soit après au niveau des guerres Miramas, la sortie numéro 13. Voilà pour la situation à l'heure actuelle sur cet axe A54 et sur la Nationale 113 dans le prolongement entre Provence et Camargue. Le reste du trafic, au-delà de ces considérations, plus à l'est du côté justement de la Provence, sur la 7 à Salon de Provence en direction de Marseille, vous avez des obstacles sur les voies, des morceaux de pneus repérés sur la chaussée au kilomètre 231 après la jonction à A7 à 54. Ailleurs, plus au nord, notamment si vous circulez toujours sur l'autoroute A7, mais en direction de Marseille cette fois, entre la région lyonnaise et le sud de Montélimar, deux zones d'obstacles. D'abord, après Chalin, Saint-Rambert-d'Albon, des morceaux de pneus repérés sur les voies, kilomètre 44, après la sortie 12, et puis au sud de Montélimar, après Bolène, la sortie numéro 19, au kilomètre 157. Le reste de l'infotrafic, côté agglomération, essentiellement, partout ailleurs, ça se passe bien, le long de votre parcours en ville. Encore quelques difficultés, même si tout rentre dans l'ordre. Du côté de Lyon, par exemple, il n'y a plus que 5-10 minutes de ralentissement sur la métropolitaine 7 en direction de Paris pour passer le tunnel sous Fourvière. Du côté de Marseille, encore un petit peu de trafic. Sur la 55, l'autoroute du littoral, 10 minutes de bouchon, mais ça reste classique pour un mercredi soir pour la liaison entre Arinque et La Joliette. Et puis sur l'Occitanie, plus de difficultés majeures à Montpellier ou encore à Toulouse. Vous cherchez peut-être votre prochaine lecture pour les longs week-ends de printemps. L'autrice belge Adeline Dieudonné est de retour avec un nouveau roman, Dans la jungle, révélé en 2019 avec La vraie vie, multi-récompensée. Elle confirme aujourd'hui tout son talent. Elle sera notre invitée dans Marque-Page après Christophe Mahé.

0: Out avec Christophe Maé, le titre La Lune sur le 107.7, retour au trafic si vous êtes à l'est de Lyon sur la 46 en direction de Marseille-Saint-Etienne. Vous sortez à Saint-Priest-Bel-Air, la sortie 11, un véhicule est signalé arrêté dans cette sortie et peut vous gêner, donc anticipez forcément si vous abordez la zone ailleurs et notamment beaucoup plus au sud en Provence. Je vous rappelle qu'il reste encore les conséquences d'un accident désormais terminé sur l'A54 en direction d'Arles et de Nîmes avec un bouchon depuis Aiguière-Miramas. Vous mettez encore un moment pour passer la zone, au moins une vingtaine de minutes pour passer 3 à 4 km de bouchon en direction donc de la Provence et de la Camargue. On aura l'occasion d'y revenir dans le prochain point trafic complet qui arrive après l'actualité de 19h. Nous parlons d'un marque-page aujourd'hui de l'un des romans marquants de ces dernières semaines, Dans la jungle, quatrième livre de l'autrice belge Adeline Dieudonné. Elle est au micro de Francine Thomas.
1: Bonjour Adeline Dieudonné.
2: Bonjour.
1: Je voudrais que l'on reste à la première phrase de Dans la jungle parce que vous excellez dans l'art de débuter une histoire. Je lis « Si le notaire est ému, il n'en laisse rien paraître. Tout est dit, je trouve. Il s'est passé quelque chose de suffisamment grave pour qu'on puisse imaginer qu'un notaire prend sur lui. Qu'est-ce qui s'est passé ?»
2: Arnaud, qui est un père de famille, tout ce qu'il y a de plus normal, a assassiné sa femme et leurs deux enfants avant de se suicider. Et donc là, on est dans l'étude du notaire avec les parents d'Arnaud, la mère d'Aurélie. Et donc, ils sont là pour la succession parce qu'évidemment, ils vont hériter de leurs enfants et de leurs petits-enfants.
1: Vous disséquez dans ce livre un féminicide avec une méticulosité implacable. Tout ce qui se met en place petit à petit, les reproches, les injonctions et puis la surveillance. Vous écrivez à propos d'Aurélie et de son mari Arnaud. Elle avait parfois peur qu'il puisse entrer dans sa tête et lire dans ses pensées. Elle pensait moins. L'emprise est telle qu'elle pense moins.
2: Oui. Là, on est déjà plus loin dans le roman parce que mon projet, c'était de remonter à la rencontre du couple et de voir comment ils se sont rencontrés, comment ils se sont mariés, comment il y a eu des années heureuses, en fait, avant d'en arriver à l'horreur et à la violence. Et c'est vrai que là, on est à un moment où elle se sent tellement surveillée qu'elle en arrive à penser qu'il l'entend penser.
1: Alors, le milieu dans lequel ça se passe est également très important. Un milieu où, je cite, « on tutoie son banquier, on pratique l'optimisation fiscale et on se déplace en voiture de société ». Il y a aussi dans ce roman une dissection très méticuleuse d'un microcosme bourgeois. Pourquoi avoir placé ce féminicide ici ?
2: Parce que c'est le milieu duquel je viens et que j'avais envie de le raconter en le situant très très précisément et donc en situant leurs conditions matérielles d'existence.
1: Et est-ce qu'il y a une spécificité de cette violence dans ce milieu-là ?
2: Oui, en fait je crois que, on le sait maintenant, les violences intrafamiliales, elles traversent tous les milieux sociaux, contrairement au mythe qui a quand même longtemps vécu, c'est pas l'ouvrier alcoolique qui se défoule sur sa femme et ses enfants. Maintenant, je pense que chaque milieu social a ses spécificités et que selon que on exerce la violence, donc qu'on fasse plutôt partie des milieux sociaux aisés, ou selon qu'on la subisse, ce qui est le cas des classes populaires, en fait, on est à un bout ou à un autre de la violence et donc cette violence est présente dans la vie. Et donc, elle ne peut que ressurgir dans les familles. Mais donc, c'est pas exactement les mêmes tenants et aboutissants, mais ça reste de la violence.
1: Adeline Dieudonné, vous signez Dans la jungle chez l'Iconoclaste, votre quatrième roman qui démontre une incroyable maîtrise de votre art littéraire, un roman implacable que vous allez dévorer, à moins que ce ne soit lui qui vous dévore. Merci beaucoup.
0: Merci à toutes les deux et vous retrouvez évidemment votre rendez-vous littéraire sur notre site internet radio-vinci-autoroute.com. Une seule voie pour passer au lieu de deux à cause d'un véhicule immobilisé en panne, kilomètre 58 de la 54 en direction de Arles et de Nîmes, ce qui n'aide pas à résorber le bouchon qui était consécutif à un accident grave survenu en fin de journée. On aura l'occasion de revenir sur tous ces éléments. Ça sera donc dans les prochaines minutes après l'actualité de 19h avec la rédaction partout ailleurs. D'une manière générale, hormis quelques bouchons qui subsistent en ville, le trafic est fluide sur le quart sud-est.

0: Amanda Bourneuf, à l'instant, approche de 19h, un nouveau point trafic qui arrive, dans quelques instants. On reviendra sur vos conditions de circulation avec une voie pour circuler au lieu de deux, je vous le rappelle, sur la 54 après Guerre Miramas en direction d'Arles. Pourquoi? Parce qu'il y a une voiture qui est immobilisée sur voie de gauche. Donc pour l'instant, vous ne passez que sur la voie de droite avec le patrouilleur sur place, dépanneur attendu. On en reparle dans 2 minutes précisément après l'actualité. 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
2: Bonsoir à tous. La mort d'une collégienne de 14 ans dans l'Aisne, tuée à coups de couteau ce matin dans la commune de Fère en Tardenois. On vient de l'apprendre. Un homme de 23 ans a été interpellé, indique le parquet de Soissons, ajoutant que l'adolescente avait été retrouvée grièvement blessée ce matin sur la voie publique aux alentours de 8h et qu'elle a ensuite succombé à ses blessures. Le suspect a été interpellé peu après 18h aujourd'hui et placé en garde à vue. Il pourrait s'agir d'un ancien petit ami. La consommation de carburant routier a enregistré le mois dernier en France une baisse de 11% sur un an, traduisant une adaptation des comportements face à la flambée des prix à la pompe due à la guerre au Moyen-Orient, annonce le ministère de l'Économie, ajoutant qu'il n'y avait aucune crainte de pénurie de kérosène à avoir pour les avions en mai et en juin et sans doute peu de risques pour la suite. Ce sont les mots de Roland Lescure, le ministre donc de l'économie. La bourse de Paris, elle a terminé en hausse de près de 3% aujourd'hui, portée par des espoirs de paix au Moyen-Orient. Pourtant, le principal négociateur iranien affirme que les États-Unis cherchent à contraindre Téhéran à la reddition. Un peu plus tôt cet après-midi, Donald Trump avait menacé de bombarder l'Iran si Téhéran ne concluait pas un accord. Emmanuel Macron annonce cette entretenu aujourd'hui avec le président iranien par téléphone, la France qui propose aux États-Unis et à l'Iran de traiter la question du détroit d'Ormuz à part du reste du conflit et des négociations. En football, le grand soir pour le Paris Saint-Germain, le tenant du titre, qui va tenter de se qualifier pour la finale de la Ligue des Champions après un match aller remporté la semaine dernière 5-4 au Parc des Princes face au Bayern de Munich. Les Parisiens jouent le match retour en Allemagne tout à l'heure, c'est à 21h. Le vainqueur retrouvera en finale Arsenal, tombeur de l'Atlético Madrid. C'est la fin de ce Flash Info. Le retour de l'infotrafic est à suivre dans un instant après la météo.
0: Merci Charles. La météo à venir pour demain. Eh bien, au lever du jour, les brouillards seront nombreux sur le pays. En bord de Méditerranée, en revanche, le soleil dominera déjà. L'après-midi, nette amélioration en perspective sur l'ensemble du pays avec un soleil plus présent. Quelques averses ne sont pas à exclure, simplement sur le massif central. Les températures minimales demain matin, 3 à 8 degrés jusqu'à 12 ans près de la Méditerranée. Puis les maximales sur le sud-est, 19 à Lyon et Marseille, 20 à Montpellier et Perpignan, 21 à Valence.
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0: Dernière ligne droite de votre 17-20, session d'actualité d'infotrafic et de musique avec votre agenda des sorties en deux parties pour ce week-end prolongé du 8 mai. À suivre la première partie avec au programme une exposition photo dédiée à Freddie Mercury au pied des Alpilles, un festival seul en scène à Uzès dans le Gard, une balade nature dans la Loire. Détail à partir de 19h20. Pour l'instant, place à vos conditions de circulation en détail.
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0: Avec des restrictions de circulation toujours d'actualité en ce moment. Sur l'autoroute A54, un trafic bien agité sur cet axe entre Salon de Provence et Arles depuis la fin d'après-midi, à cause d'un accident grave qui a nécessité la coupure de l'autoroute pendant 1h30. Ce n'est plus le cas, mais une voie de moins est disponible, puisqu'il y a un véhicule en panne sur voie de gauche au kilomètre 58 après Guerre Miramas, la sortie numéro 13. Vous ne passez que sur la voie de droite à l'heure actuelle. Encore un petit bouchon à traverser, 5-10 minutes pour traverser la zone avant et après la sortie. Et Guerre Miramas, la sortie numéro 13. Dans l'autre sens de circulation, je vous rappelle qu'il y a une restriction. Là, vous ne pouvez pas à Saint-Martin-de-Crau sortir via la sortie 12 sur la Nationale 113 en direction de Marseille au niveau de Saint-Martin-de-Crau-Miramas. Sortie qui est fermée en raison d'un poids lourd qui est couché dans la bretelle de sortie depuis la fin d'après-midi. Du coup, eh bien, actuellement, vous sortez avant ou après pour contourner la difficulté. Soit avant au niveau de la sortie 11, la zone industrielle de Saint-Martin-en-Crau, soit après, et Guerre Miramas, la sortie numéro 13, avec les dépanneurs qui sont toujours à l'œuvre en intervention depuis la fin d'après-midi dans cette zone. Voilà ce qu'il y avait à dire côté trafic en ce qui concerne la Provence, la Camargue. Pas d'autres difficultés sur le pourtour méditerranéen plus à l'ouest, en Occitanie, où ça se passe bien, en ce début de soirée, puis en Auvergne-Rhône-Alpes également, tout est rentrer dans l'ordre, y compris en ville. Plus de difficultés majeures devant vous à l'heure actuelle.
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Matt Pokora est le titre quand même à l'instant sur le 107.7. Rezo, au trafic, vous êtes en Occitanie, vous circulez sur l'autoroute A61 en direction de Toulouse. Vous sortez à Carcassonne Ouest, la sortie 23, un véhicule de l'autoroute intervient dans cette sortie, ne soyez pas surpris. Ailleurs, toujours une restriction de circulation à Saint-Martin-de-Crau, à la 54 direction Marseille, vous ne pouvez pas sortir via cette sortie 12. Fermée à cause d'un poids lourd accidenté, couché dans la bretelle de sortie, vous sortez avant ou après les sorties 11 ou 13. On reparle de toutes vos conditions de circulation, restez avec nous dans un petit peu moins de 5 minutes.

0: trafic est de retour dans 30 secondes.
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0: L'infotrafic de retour à 19h15 avec un trafic en ce début de soirée qui est plutôt calme hein, désormais le long de votre parcours. Une restriction de circulation tout de même à prendre en considération si vous êtes du côté de la 54, et même deux restrictions. Hein. D'abord en direction de Nîmes et Arles, vous avez depuis Salon de Provence une voie de moins pour circuler. Après Guillaume-Miramas, à la sortie numéro 13, au kilomètre 58, une voiture immobilisée en panne. Dépanneur vient d'arriver sur place. Le patrouilleur est également en protection sur voie de gauche. Vous ne passez que sur la voie de droite derrière. 5 minutes de bouchon. Puis dans l'autre sens, à Saint-Martin-de-Croix, impossible depuis la Nationale 113 hein, et depuis Arles de rejoindre la sortie numéro 12 qui est fermée suite à un poids lourd qui est couché. Le tracteur a été remis sur ses roues, mais la remorque est toujours couchée en travers des voies. Donc des opérations qui vont durer une bonne partie de la soirée, quoi qu'il en soit. Vous sortez avant ou après pour rejoindre le réseau secondaire, soit à la sortie 11 de Saint-Martin-de-Croix sur la Nationale 113, soit vous passez le péage de la 54 et vous sortez à Miramas, la sortie numéro 13. Voilà pour les dernières évolutions côté trafic en ce qui concerne ce secteur précis ailleurs et partout ailleurs. Sinon, pas d'autres difficultés. Côté agglomération, tout est rentré dans l'ordre. Il n'y a plus de difficultés majeures également, que vous soyez à Marseille, Montpellier ou Lyon. Dans un instant, la première partie de votre agenda des sorties. Au programme, une exposition photo dédiée à Freddie Mercury au pied des Alpilles, un festival de seul en scène à Uzès dans le Gard, et une balade nature dans la Loire. Tous les détails après, Olivier Ruiz.

0: La route avec Olivia Ruiz, la femme chocolat sur le 107.7. À suivre Tiwayo en musique ou encore Snap pour le souvenir des années 90. Côté trafic, je vous rappelle qu'il y a une restriction de circulation à Saint-Martin-de-Crau. Vous arrivez d'Arles et de la Nationale 113, impossible de sortir via la sortie numéro 12 suite à un poids lourd accidenté, couché en travers des voies de circulation. Donc vous sortez avant ou après, soit avant au niveau de la sortie 11 sur la Nationale, soit après sur la 54 en direction de Marseille. Au niveau des Guillères-Miramas, la sortie numéro 13. On refait le point sur toutes vos conditions de circulation. Dans quelques minutes, restez avec nous. Dans cette première partie de l'agenda des sorties, Quentin Lachaise nous entraîne d'abord dans les Bouches-du-Rhône pour découvrir un monstre sacré du rock.
1: Après avoir consacré toute une exposition à David Bowie, désormais c'est Freddie Mercury, le légendaire chanteur du groupe Queen, que vous pourrez redécouvrir à travers une collection de 130 photos. C'est à l'Hôtel de la Goye, à Saint-Rémy-de-Provence. David Lawrence est écrivain et produit cette exposition, montrant le chanteur dans ses moments de gloire, mais aussi les moments les plus douloureux, comme lors de l'arrivée du sida, qui a forcé de nombreux coming-out d'artistes.
2: Mercury a dû vivre cette période. Et ça a été très dur parce que quand on aime ses parents, quand on aime les membres de sa famille, avouer qu'on est homosexuel ou bisexuel, bon, il faut avoir du cran et surtout dans cette période. Donc ça, dans l'exposition, on le montre. Il n'y a pas que ça. Après, on découvre Garden Lodge, la demeure londonienne de Freddie Mercury, parce que en dehors de la scène, c'est quelqu'un qui aimait bien le calme, la sérénité. Il était passionné par la collection de ses œuvres d'art. Il dépensait beaucoup d'argent là-dedans. Et ses jardins, il était passionné par les jardins japonais, par exemple.
1: L'expo photo consacrée à Freddie Mercury est à voir à l'Hôtel de la Goye, à Saint-Rémy-de-Provence. C'est au sud d'Avignon, accessible par l'autoroute A7 ou la 54. Traversons le Rhône pour aller dans le Gard, dans la charmante cité d'Uzès. Vous allez pouvoir vous détendre avec le festival du Seul en scène, 4e édition, porté par Patrick Timsit. Alors si les grands noms comme Philippe Cavrivière, Marie-Claude Pietragala ou encore Bernard Lavillier affichent complet, d'autres rendez-vous vous attendent avec des masterclass, un comédie club ou encore un DJ set de Philippe Corti. Enfin, direction l'Auvergne, tout près de Clermont-Ferrand, la Ligue de protection des oiseaux Cournon-Val d'Allier vous propose une balade gratuite à la découverte des oiseaux de la région. Accompagné par les bénévoles, vous y apprendrez de nombreuses choses sur la faune qui évolue tout près de cet affluent de la Loire. Rendez-vous ce dimanche matin à Pérignat-sur-Allier. Je vous retrouve tout à l'heure et nous irons à Montpellier pour assister à un festival jeune public au Domaine d'Eau.
0: Merci à vous Quentin, à tout à l'heure pour la deuxième partie de l'agenda des sorties. En attendant de retrouver un nouveau point trafic, eh bien, le retour de la musique c'est tout de suite, comme promis, Tiwayo et Snap avant un nouveau point à 19h30. Je vous rappelle que si vous nous rejoignez à l'instant, il n'y a pas de difficulté majeure devant vous sur le quart sud-est du pays, et c'est tant mieux. La route en musique.

0: La route avec Snap à l'instant sur Radio Vinci Autoroute, il est 19h30, on repasse à vos conditions de circulation en détail tout de suite.
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0: Et en ce début de soirée, le trafic est fluide à 19h30. Aucune difficulté désormais le long de votre parcours. Tout est rentré dans l'ordre, notamment du côté des agglomérations. Lyon, Marseille, Montpellier, plus de soucis particuliers. Puis sur le reste du quart sud-est, ça se passe bien également. À noter simplement, si vous êtes du côté de Saint-Martin-de-Crau sur la 54 direction Marseille, l'impossibilité de sortir à la sortie numéro 12, Saint-Martin-de-Crau-Miramas, fermé pour évacuer un poids lourd couché dans cette bretelle de sortie. Vous sortez avant ou après, avant au niveau de la sortie 11 sur la Nationale 113, après sur la 54 en direction de Marseille au niveau de Aiguière-Miramas, la sortie numéro 13. Voilà pour l'essentiel, c'est tout ce qu'il y avait à vous dire côté trafic ce soir. 19h31.
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0: Le 17-20 se poursuit, session d'actualité d'infotrafic et de musique à suivre dans la prochaine heure. Votre rendez-vous mobilité avec le Mobilimag. Où trouver une place en ville? Eh bien, sachez que cette question va se retrouver de plus en plus périlleuse. Des milliers de places doivent être supprimées dans tout le pays d'ici la fin de l'année. Nous ferons avec notre partenaire Roule Média le point. Et puis, dans quelques minutes, restez avec nous, puisque la seconde partie de votre agenda des sorties arrive. À ne pas rater en cette fin de semaine, un festival jeune public à Montpellier, un rendez-vous magique près de Valence et à Perpignan, un festival de cinéma qui questionne le futur. Toutes les infos juste après Spiller et le titre Groove Jet.

0: La route avec Spiller, le titre Groove Jet sur le 107.7. Vous circulez sur la 9 en direction de Barcelone, au sud de Narbonne. Après Narbonne Sud, la sortie 38, kilomètre 206. Un cône de chantier a été percuté, se retrouve au milieu de voie. Ralentissez si vous abordez la zone. La seconde partie de votre agenda des sorties, c'est tout de suite Quentin Lachaise, cette fois direction Montpellier pour des spectacles jeune public.
1: Le festival Saperlipopette revient pour une 27e édition au Domaine d'Eau, avec toujours cette même ambition, ouvrir grand les portes de l'imaginaire, et toujours avec des propositions exigeantes pour initier vos enfants à la culture. Éric Barthes est le directeur artistique de la Cité Européenne du Théâtre au Domaine d'Eau.
2: C'est un ensemble de spectacles qui se répondent l'un à l'autre, mais tout ce qui nous motive, c'est l'émotion. Et je pense que, par exemple, le spectacle de Fia Ménard, qui est d'une poésie absolue entre la matière et le vent, est peut-être un spectacle unique en Europe. C'est vraiment des spectacles qu'on a programmés par leur singularité. Et ces spectacles se répondent parce que, d'une certaine manière, c'est l'art du présent. Donc c'est toujours contemporain, le théâtre. Il n'y a pas de classicisme. On revisite simplement le répertoire, que ce soit pour le jeune public ou pour le théâtre.
1: Le festival Saperlipopette au Domaine d'Eau, au nord de Montpellier, c'est tout ce week-end. Le Domaine d'Eau est accessible par l'A709, l'axe de desserte de la ville. Spectacle jeunesse toujours, mais qui ne manquera pas de parler aux adultes, le théâtre Le Train à Porte-les-Valence organise sur plusieurs week-ends le festival C'est Magique. Au programme ce samedi et ce dimanche dans le parc Léo Lagrange, Turbo Minus, un spectacle musical intergénérationnel qui promet de remixer les trésors cachés du disque pour enfants. Vous pourrez ainsi danser en famille au rythme d'un mix, dit-on, varié et surtout déjanté. Et puis tout au long de cette fin de semaine, c'est le festival Confrontation à Perpignan qui s'intéresse à notre futur. Différentes projections de films de science-fiction comme Ready Player One ou encore une adaptation de 1984 vous sont proposées entre conférences et ateliers pour s'initier aux techniques du cinéma. Je vous souhaite un très très bon week-end.
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0: Vous circulez en ce moment au nord-ouest de Lyon sur la 89 en direction de Clermont-Ferrand après la tour de Salvani-Lantilly. Après la sortie 38, des obstacles ont été vus sur la chaussée, ralentissée au kilomètre 537. Le prochain point trafic complet, c'est à suivre après la musique Ebony et Matt Pokora pour rejoindre 19h45.
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1: À 19h46, l'état du trafic avec un trafic plutôt calme, mais s'il y a quelques obstacles le long de votre parcours, vous êtes sur le nord-ouest de Lyon, la 89, direction Clermont-Ferrand, après la tour de Salvani-Lanty. La sortie 38, des obstacles repérés sur les voies au kilomètre 537. Ailleurs, de manière générale, ça se passe plutôt bien. Une restriction de circulation quand même entre Camargue et Provence sur la 54 en direction de Marseille. Impossible de sortir à Saint-Martin-de-Cromiramas, la sortie numéro 12, qui est fermée en raison... Eh bien, tout simplement d'un poids lourd qui est couché dans cette sortie. Donc, vous passez avant ou après, hein, pour rejoindre le réseau secondaire avant du côté de la sortie 11 sur la Nationale 113 ou alors après du côté des Guillaume-Miramas, la sortie numéro 13 sur la 54 en direction de Marseille. Voilà pour les seules informations notables le long de votre parcours. Partout ailleurs, le trafic est fluide. La route qui se poursuit et s'achève en musique à cette heure, rythmée par Toto, le duo Jake et Carla, ou encore la collaboration Carlos Santana et Shakira avec Illegal. Tout ça pour rejoindre tranquillement 20h l'actualité avec la rédaction. Et puis un nouveau point trafic arrive dans la foulée. Les prévisions météo également. Un nouveau copilote qui prendra ma place pourra vous accompagner tout au long de la soirée. Bonne route, bon début de soirée, bon appétit. Si vous êtes arrêté sur une aire de service, une aire de repos pour marquer la pause dîner, les aires de service, les aires de repos sont à privilégier évidemment pour marquer la pause au moins une fois toutes les deux heures hein, sur l'autoroute, au moins 15 à 20 minutes. Une fois que c'est fait, eh bien vous repartez frais et dispo pour continuer le voyage avec Toto.

La route avec Jake et Carla, un instant sur le 107.7. Il est 19h55, retour au trafic. Circuler sur la 61, direction Toulouse après Lesdignan, à l'est de Carcassonne après la sortie 25. Un véhicule de l'autoroute intervient sur la bande d'arrêt d'urgence. Ne passez pas trop près, respectez le corridor de sécurité. Décalez-vous sur la partie gauche de la chaussée au kilomètre 341. Ailleurs, d'une manière générale, le trafic est fluide. Pas d'autres difficultés en ce début de soirée. On en reparle après le duo qui arrive tout de suite avec Carlos Santana et Shakira Illegal. Côté musique, il y aura Ena dans le prochain quart d'heure. D'ici là, l'actualité avec la rédaction à 20h.

0: La route avec Shakira et Carlos Santana pour terminer cette heure. Le retour de l'infotrafic, restez avec nous avec un nouveau copilote qui accompagne votre soirée. Juste après le rappel de l'actualité, restez avec nous. 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
2: Bonsoir à tous. Un drame dans l'Aisne. Une adolescente de 14 ans a été tuée aujourd'hui à coups de couteau dans le village de Fer en Tardenois alors qu'elle se rendait au collège. Ce matin, un homme de 23 ans a été interpellé à Soissons vers 18h et placé en garde à vue. Les liens avec la victime restent à déterminer avec précision, mais il pourrait s'agir d'un ancien petit ami, déclare le procureur de la République de Soissons. Israël est prêt à tous les scénarios face à l'Iran, affirme le Premier ministre israélien Benjamin Netanyahou. Après que Donald Trump a fait état de bonne chance d'un accord de paix, tout en menaçant de reprendre les bombardements en Iran. Israël, qui a mené aujourd'hui une frappe à Beyrouth, au Liban, et ciblé un commandant de haut rang du Hezbollah, selon Netanyahou. Le lait hors de cause dans la mort d'un bébé à Angers en décembre dernier, c'est ce qu'annonce le procureur de la République d'Angers qui privilégie désormais l'hypothèse d'une asphyxie. Le nourrisson était décédé quelques heures après avoir consommé un lait infantile de la marque Gigos qui avait fait l'objet d'un rappel en raison de la présence d'une toxine potentiellement dangereuse. Un préavis de grève déposé à la SNCF pour le 10 juin à l'appel de 4 syndicats de cheminots qui déclarent, je cite, « l'état d'urgence face à la multiplication des drames engendrés par les restructurations compulsives ». Sur les routes, nouveau week-end prolongé, de nouveau du monde attendu. Demain, bison futé a hissé le drapeau rouge partout en France, dans le sens dit des départs en week-end. Et puis en football, coup d'envoi dans une heure. Le Paris Saint-Germain, tenant du titre, va tenter de se qualifier une nouvelle fois pour la finale de la Ligue des Champions en Allemagne. Match retour face au Bayern de Munich. À l'aller, les Parisiens l'avaient emporté 5-4. À noter, côté parisien, les titularisations de Ruiz, Dembélé ou encore Doué. C'est la fin de ce Flash Info. Le retour de l'infotrafic, c'est dans un instant et c'est après la météo.
0: Merci Charles. Charles Dodon de la rédaction du 107.7. Le coup d'œil au ciel, c'est pour demain, jeudi 7 mai. Bien au lever du jour, les brouillards sont nombreux sur le pays et plus tenaces du sud-ouest au Val-de-Saône. Sur le Grand Est, quelques averses s'attarderont, tandis qu'en bord de Méditerranée, le soleil s'imposera déjà. L'après-midi, une nette amélioration se dessinera sur l'ensemble de l'Hexagone, avec un ciel qui s'éclaircira sur de nombreuses régions et le soleil sera plus présent. Quelques averses ne seront pas à exclure en revanche sur le relief du massif centrale et des Alpes sur les Pyrénées. Elle pourrait être localement orageuse. La fraîcheur matinale sera plus sensible avec 3 à 8 degrés en général, 10-12 vers les littoraux atlantiques et méditerranéens. Côté maximal, elles seront en légère hausse avec 15 à 20 degrés en moyenne jusqu'à 22 en Méditerranée.
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0: Allez, pour l'heure, ça se passe bien sur l'ensemble du quart sud-est du pays. Le trafic est normal. Attention toutefois, il y a encore des phénomènes pluvieux, même si la tendance là aussi est une nette amélioration. Alors vigilance, bien sûr. Il peut y avoir encore des chaussées mouillées, potentiellement glissantes. Peut-être encore quelques retenues d'eau ici ou là. Donc, soyez vigilants à la conduite de votre véhicule et adaptez votre conduite. Il va de soi, si la météo change, votre conduite doit évoluer dans le bon sens. La pluie, les chaussées potentiellement glissantes, ça veut dire réduire sa vitesse et augmenter les distances de sécurité. Il y a un accident en cours du côté de Nice. Cela concerne un poids lourd, un poids lourd victime d'une crevaison. Pour l'instant, le dépannage reste à effectuer. Donc, soyez vigilants sur ce secteur. Le poids lourd en question est immobilisé sur la voie de gauche et sur le viaduc de Magnan. Lorsque vous circulez sur l'A8 en direction de Menton-Vintimille, 4 km environ après le péage de Nice-Saint-Isidore. Donc vigilance sur ce secteur. Il y a également, si vous circulez du côté de Nice, toujours en direction de l'Italie. Alors, on parle d'un sac de terreau, mais si celui-ci s'est ouvert, on va retrouver donc du terreau sur la chaussée. C'est confirmé que 2 kilomètres après Nice Est, la sortie 55, donc toujours en direction de l'Italie, et ça impacte la voie de droite. Donc vigilance sur ce secteur. C'est une nouvelle information. Un patrouilleur se rend sur les lieux. Dans l'autre sens, sur l'A8, et on reste sur le secteur de Nice. Vous circulez dans l'autre sens, donc en direction d'Aix-Marseille. Un sceau se trouverait sur la voie de gauche, environ 1 kilomètre après avoir passé le péage de Nice-Saint-Isidore. Et du côté de Cagnes-sur-Mer, un dépannage en cours, celui d'une voiture qui est en panne dans la sortie 48 Cagnes-sur-Mer. Si vous circulez en direction d'Aix-Marseille, que vous quittez l'autoroute à cet endroit, donc vigilance, le dépanneur est sur les lieux. Il y a également, si vous circulez du côté d'Auriol, un poids lourd en panne. C'est sur la 52 pour vous qui circulez en direction la 520 et non pas la 52, puisque c'est 4 kilomètres après le péage d'Auriol. Donc vigilance sur ce secteur. Le poids lourd en question est arrêté sur la bande d'arrêt d'urgence. Il y a également un poids lourd, alors lui en grosse difficulté, c'est du côté de la Camargue. Si vous circulez sur la 54, un poids lourd accidenté couché à l'heure actuelle dans la sortie numéro 12 Miramas, Saint-Martin-de-Croix Miramas, c'est la sortie donc numéro 12. Si vous circulez en direction de Marseille, il faut donc sortir avant ou après, puisque l'échangeur là est d'ailleurs fermé tant la sortie que l'entrée. Donc vigilance sur ce secteur. Et il y a également, si vous circulez du côté de Carcassonne, un autre dépannage en cours, celui d'une voiture en panne sur la 61. Si vous circulez en direction de Narbonne, de la Méditerranée, donc c'est dans la sortie numéro 23, Carcassonne-Ouest, le dépannage est en cours, donc vigilance, pas d'imprudence, laissez le dépanneur agir en toute sécurité. Et pour l'instant, vous savez presque tout. Il me reste à vous signaler également des travaux qui vont se mettre en place tout à l'heure à partir de 21h, mais qui vont conduire à des fermetures d'axes. Ce sera le cas par exemple au nord d'Aix en Provence, puisqu'à partir de 21h, la 51 sera fermée dans sa partie basse et dans les deux sens de circulation entre Pertuis, l'échangeur numéro 15, et Manosque, numéro 18. C'est pour permettre le passage d'un convoi exceptionnel ITER. Dans le Var, cette fois-ci, et sur le secteur du Canet des Morts, à partir de 21h, ce sont les bifurcations qui permettent de passer de l'A8 à l'A57 en direction de Toulon, qui seront fermées. Donc, comme hier, il faudra agir bien en amont, mais ces travaux se mettront en place donc à partir de 21h.
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Heureux de vous retrouver, Hervé Améry, aux commandes sur le 107.7 pour votre soirée avec bien sûr nos rendez-vous fixes tous les quarts d'heure environ, un point trafic pour parler de vos conditions de circulation et une intervention immédiate de ma part si un nouvel événement devait intervenir d'ici entre ces points fixes. Et puis tout à l'heure à 21h comme chaque soir de la semaine, entre 21h et 23h, votre émission Les Routiers sont toujours aussi sympas. Et ce soir, vous êtes les DJ, c'est vous qui allez programmer la musique sur cette antenne.

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1: 20h17 avec un trafic normal, mais encore quelques secteurs où la pluie est d'actualité, même si ces secteurs se réduisent. Vigilance et adaptez toujours votre comportement au volant. Sinon, les principales informations pour l'instant sont des véhicules en panne ou accidentés. C'est le cas du côté de Salon de Provence. Si vous circulez sur l'A7 en direction de Lyon, 4 km après la bifurcation avec l'A54, il y a un poids lourd en panne. La voie de droite a été neutralisée par le patrouilleur. On attend l'arrivée sur place d'un dépanneur. Du côté de Nice, le dépannage est en cours. C'est un poids lourd accidenté qui est victime à l'origine d'une crevaison. Le poids lourd est immobilisé sur voie de gauche qui est neutralisée. Alors c'est pour vous qui circulez sur l'A8 en direction de Menton-Vintimille, 4 km après le péage de Saint-Isidore, et c'est sur le viaduc de Magnan. Vigilance donc sur ce secteur. Patrouilleurs, dépanneurs donc sont présents sur les lieux. Il y a également ce poids lourd accidenté, si vous circulez aux portes de la Camargue, poids lourd accidenté à l'heure actuelle dans l'entrée. C'est pour accéder donc à l'autoroute A54 en direction de Marseille, dans l'entrée numéro 12 Saint-Martin-de-Cros-Miramas. Donc l'entrée est pour l'instant impossible. Poids lourd donc qui s'est couché au niveau de cette entrée. Les secours, le dépannage également sont présents sur les lieux. Donc vigilance sur ce secteur. Voilà pour les principales informations du moment. Et puis je rappelle également ces travaux qui vont conduire à des fermetures d'axes, mais ce sera à partir de 21h. Au nord d'Aix-en-Provence, la 51 sera fermée dans sa partie basse dans les deux sens de circulation entre Pertuis numéro 15 et Manosque numéro 18. C'est pour permettre le passage d'un convoi exceptionnel ITER. Et puis comme hier dans le Var, sur le secteur du Quenet des Mort, à partir de 21h, les bifurcations qui permettent de passer de l'A8 à l'A57 direction Toulon seront fermées, mais uniquement donc dans ce sens pour rejoindre le secteur de Toulon, et ça débutera à partir de 21h. Allez, bonne soirée, bon voyage avec nous. Le prochain point de trafic, bien sûr, aux environs de 20h30. Si un nouvel événement devait me parvenir entre-temps, je vous retrouverai immédiatement de manière localisée.

Zaoui et Stéphane en duo Love Noir sur le 107.7. Bonne soirée, bon voyage avec nous. À l'heure actuelle, pas de changement ce qui concerne vos conditions de circulation. Dans l'ensemble, c'est un trafic normal sur certains secteurs, alors qu'il s'amenuise maintenant, peut-être encore des chaussées mouillées, quelques phénomènes pluvieux, mais qui se tarissent. On va reparler de l'infotrafic juste après Chris Rea et Auberge.

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1: 20h31, retour à vos conditions de circulation et ça évolue aux portes de la Camargue. Je vous le rappelle, il y a un poids lourd accidenté qui se trouve au niveau de l'échangeur numéro 12 Saint-Martin-de-Crau. Il est couché dans la sortie, mais pour permettre le relevage du poids lourd, l'évacuation du poids lourd accidenté, il va y avoir une coupure de l'autoroute A54 dans les deux sens de circulation, donc tant sur le périmètre géré par la DIRMED, la Direction Interdépartementale des Routes Méditerranéennes, que sur le secteur Vinci Autoroute. Et donc si vous êtes engagé sur la 54 en direction de Nîmes, il va y avoir coupure de l'autoroute avec une sortie obligatoire qui sera établie à Aiguières-Miramas. La sortie numéro 13 donc sera obligatoire sur ce secteur. Voilà pour les toutes dernières informations à ce propos. Il y a également à vous rappeler des véhicules accidentés ou en panne. Du côté de Salon de Provence, c'est un poids lourd en panne qui a conduit à la neutralisation de la voie de droite. C'est pour vous qui circulez sur l'A7 en direction de Lyon, environ 4 km après la bifurcation avec l'A54. Voie de droite donc neutralisée, vous vous décalez sur les deux voies les plus à gauche. Et puis, ça y est, le dépanneur est en place du côté de Nice, à Nice, je le rappelle, sur la 8 en direction de Menton, Vintimille, 4 km après avoir passé le péage de Nice-Saint-Isidore, c'est sur le viaduc de Magnan. Il y a un poids lourd accidenté, victime d'une crevaison, et il est immobilisé sur la voie de gauche neutralisée sur ce périmètre. Voilà pour les toutes dernières informations. Je rappelle aussi qu'il y a des zones de travaux qui vont conduire à des fermetures d'axes à partir de 21h d'ici moins d'une demi-heure. Ce sera le cas au nord d'Aix-en-Provence, puisque la 51 sera fermée dans sa partie basse dans les deux sens de circulation, entre Pertuis numéro 15 et Manosque numéro 18, c'est pour permettre le passage d'un convoi exceptionnel ITER. Et dans le Var, sur le secteur du Canet des Morts, comme hier, à partir de 21h, les bifurcations qui permettent de passer de l'A8 à l'A57 direction Toulon seront fermées, mais uniquement dans ce sens, donc depuis l'A8 vers l'A57.
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1: Bonne soirée, bon voyage avec nous. Dans un instant, votre Mobilimag sur le 107.7. Vous trouvez qu'il est difficile de se garer en ville. Ce n'est peut-être qu'un début. Des milliers de places doivent être supprimées dans tout le pays d'ici la fin de l'année. Nous ferons le point avec notre partenaire Roule Média. Ce sera dans moins de 5 minutes.

0: J'en rêve encore, c'était le groupe de Palmas. Et il est l'heure de votre rendez-vous mobilité sur cette antenne. Nous accueillons immédiatement Sébastien Date et son invité.
1: Notre Mobilimag, c'est en partenariat avec Roule Média et je suis, comme toutes les semaines, avec Marine Madelmont de la rédaction. Bonjour Marine.
2: Bonjour Sébastien.
1: Se garer en ville est déjà un véritable casse-tête dans de très nombreuses agglomérations et ça ne va pas s'arranger. D'ici la fin de l'année, des milliers de places de stationnement vont disparaître.
2: Et oui, vous avez raison. En 2026, les voitures garées juste avant les passages piétons, c'est terminé. D'ici au 31 décembre de cette année, donc, les communes devront supprimer tout stationnement sur les 5 mètres qui précèdent chaque passage clouté. Résultat, moins de place pour les automobilistes, mais une visibilité largement améliorée pour les piétons et donc forcément moins d'accidents.
1: D'où sort exactement cette mesure? On ne l'avait pas vu venir, Marine.
2: Alors, cette mesure, en fait, elle ne date pas d'hier. Cette obligation figure dans la loi d'orientation des mobilités, la fameuse loi LOM, vous en avez peut-être entendu parler, votée fin 2019. Les communes disposaient de plusieurs années pour se mettre en conformité, mais le compte à rebours touche bientôt à sa fin, puisque la date butoir approche. À la fin de l'année, toutes les traversées piétonnes devront être dégagées sur 5 mètres en amont.
1: Alors qu'on manque déjà de places de stationnement, quel est le but précis, Marine, de ces suppressions de places?
2: Eh bien, tout est une question de visibilité. Une voiture garée trop près du passage piéton crée un véritable mur visuel. Le conducteur ne voit pas le piéton qui s'avance et le piéton ne voit pas le véhicule qui arrive. Bref, à 30 km/h, une voiture a besoin d'environ 13 mètres pour s'arrêter sur une route sèche. Donc libérer ces 5 mètres permet de gagner plus d'un mètre et demi de champ de vision quand même.
1: Et on imagine notamment pour les enfants qui sont bas et qui sont souvent cachés par ces véhicules. La suppression de ces places de stationnement tout près des passages piétons, une des nouveautés 2026 à découvrir sur votre site media.roule.fr. À très bientôt Marine.
2: À bientôt Sébastien.
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2: 20h47, un nouvel aperçu en ce qui concerne vos conditions de circulation plutôt normales à cette heure-ci avec quelques événements à vous à rappeler. Alors pour l'instant, il y a poids lourd en panne victime d'une crevaison, mais poids lourd accidenté au cours de cette crevaison de pneus. C'est sur l'A8, si vous circulez en direction de Menton-Vintimille, sur le viaduc de Magnan, environ 4 km après le passage du péage de Nice-Saint-Isidore. Et à présent, les deux voies de gauche sont neutralisées. Donc voie de gauche, voie du milieu, vous ne circulez que sur la voie de droite. C'est pour permettre justement le dépannage en cours sur ce secteur. Il y a un autre poids lourd en difficulté, c'est du côté de Salon-de-Provence. Si vous circulez sur l'A7 en direction de Lyon, poids lourd en panne, environ 4 km après la bifurcation avec l'A54. Cela a nécessité la neutralisation de la voie de droite. On attend l'arrivée sur place du dépanneur. Et puis sur l'A54 aux portes de la Camargue. Là, il y a un poids lourd accidenté sur l'A54 en direction de Salon de Provence Marseille. Pour l'instant, donc, ça se passe dans la sortie numéro 12, mais pour permettre le relevage du poids lourd couché, eh bien l'A54 va être coupée dans les minutes qui viennent. Elle va être coupée en direction donc de Nîmes avec une sortie obligatoire établie à Aiguières-Miramas, la sortie numéro 13. Voilà ce qui est programmé sur ce secteur. Alors justement, à propos de zones de travaux qui vont conduire à des fermetures d'axes à partir de 21h, notez qu'au nord d'Aix-en-Provence, la 51 sera fermée dans sa partie basse dans les deux sens de circulation entre Pertuis numéro 15 et Manosque numéro 18. C'est pour permettre le passage d'un convoi exceptionnel ITER. Et puis dans le Var, comme hier sur le secteur du Canet des Morts, à partir de 21h, ce sont les bifurcations qui permettent de passer de l'A8 à l'A57 en direction de Toulon et uniquement dans ce sens, qui seront toutes les deux fermées. Donc des travaux qui vont se mettre en place tout à l'heure à partir de 21h. Et à 21h, et votre émission, les routiers sont toujours aussi sympas, toujours présentes sur les ondes en début de semaine du lundi au jeudi entre 21h et 23h. Et ce soir, vous êtes les DJ, c'est vous qui allez décider de la musique diffusée durant 2 heures. 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

La camisa negra, la chemise noire, Elliot sur le 107.7. Bonne soirée, bon voyage avec nous. À l'heure actuelle, pas de changement ce qui concerne vos conditions de circulation. Quelques événements en cours, des travaux qui vont se mettre en place. On en reparle juste après la météo de 21h et le début de votre émission. Les routiers sont toujours aussi sympas et en ce mercredi soir, c'est playlist ouverte à toutes et tous.

0: General Electric avec Red The Radio sur le 107.7. Bonne soirée, bon voyage avec nous. Il est 21h.
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2: Ah, ça fait du bien, ça faisait longtemps. Bonsoir, bonsoir à toutes et à tous. Très très heureux de vous retrouver. 21h, top départ de votre émission du soir. Les routiers sont toujours aussi sympas avec votre playlist du jeudi, un mercredi. Oui, c'est ça. Playlist du jeudi. Oui, oui, c'est ça. Oui, oui, bonsoir. Bonsoir, bienvenue. Voilà. Et on va commencer avec la dernière chanson de l'émission avant de reprendre l'émission du demain pour dimanche, lundi, de mercredi. Ça va bien? Ouais, si, si, je vais bien.
3: Moi, je crois que le coup de klaxon était bourrifant. Ça a mis les neurones dans le vent.
2: Allez, je vous explique tout dans un instant. Pour l'instant, l'infotrafic sur un peu plus de 4600 km d'autoroute. Pour le sud-ouest du pays, j'ai le plaisir d'accueillir Marielle Améry. Bonsoir Marielle.
4: Bonsoir Sébastien. Bonsoir Hervé et tous les amis. Voilà, un gros cafouillage. Voilà. Ce soir, ça commence voilà. Bien. Un petit café, ça devrait bien repartir.
2: Ça va bien se passer, voilà, exactement. Oui. Et pour la vallée du Rhône et le grand pourtour méditerranéen, Hervé Nougaré, bonsoir Hervé.
3: Bonsoir Sébastien Grumel.
2: Oh, joli.
4: Bravo.
2: Bon, alors, pour celles et ceux qui nous écoutent peut-être pour la première fois ce soir, c'est Hervé Améry et Marielle Nougaré. Hein,
3: oui.
2: Voilà.
3: Bonsoir Sébastien, bonsoir Marielle, bonsoir à toutes et tous.
2: Je me sens en très grande forme ce soir, je ne sais pas pourquoi. Mais bon, le cerveau, je ne suis pas sûr qu'il suive jusqu'à 23h.
4: Hein. Vous avez des fourmis dans les pattes et peut-être dans le cerveau aussi.
2: Exactement, ça c'est pas totalement impossible. Allez, maintenant on passe tout de suite à la météo. On a envie de dire enfin, c'est pas tout à fait fini, mais enfin, ce soir et cette nuit, la pluie va commencer enfin à se faire rare. C'est pas tout à fait le cas partout actuellement, mais elle va rester présente hein, en Île-de-France, en Alsace, Bourgogne-Franche-Comté, Auvergne, Bretagne et Limousin, où quelques coups de tonnerre d'ailleurs hein, sont encore possibles dans cette région. Calme ailleurs, température nocturne comprise entre 7 et 11 au nord et entre 6 et 14 au sud.
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2: Et il nous reste de la pluie hein, sur une bonne partie sud du pays jusqu'en Alsace-Lorraine. Donc soyez très attentifs tout au long de votre voyage. Marielle, dans le sud-ouest.
4: Eh bien, dans le sud-ouest, à part la pluie, j'ai pas mal d'informations et surtout beaucoup de chantiers qui sont en train de se mettre en place. Néanmoins, j'ai deux accidents. Le dernier signalé, mais sans détail pour l'instant, c'est au Pays Basque, sur l'autoroute A63. Vous êtes dans le sens Bordeaux vers l'Espagne, 5 km après Saint-Jean-de-Luz Sud. C'est la sortie numéro 2. Il y a un accident, peut-être sur la bande d'arrêt d'urgence, au kilomètre 202. Voilà, je n'en sais pas plus. Le patrouilleur est actuellement en route. Pas très loin, sur l'extrême sud-ouest du pays, il y a un accident qui n'est pas encore terminé mais qui est en bonne voie, mais pour l'instant c'est toujours la fermeture de l'autoroute A641 en direction de l'A64, uniquement dans ce sens-là, pas dans l'autre, puisqu'il y a un accident au niveau de la sortie numéro 2 qui mène à la départementale 817. La voiture a été évacuée, reste encore quelques débris sur la chaussée. Sachez que pour vous qui passez, eh bien l'autoroute A641 est fermée à partir du rond-point d'Ortevielle. Et sur le réseau secondaire, suivez la départementale 33 direction Peyrorade, puis la départementale 817 et vous pouvez retrouver l'autoroute à partir de l'entrée numéro 2. Je vous tiens évidemment au courant. Et puis on reste dans la région de Bayonne, puisque la sortie numéro 4 Urte de l'A64 est fermée désormais dans les deux sens de circulation jusqu'à demain matin. Il y a des travaux de peinture. Vous pouvez sortir à Peyrorade numéro 6 ou à Briscousse numéro 3. Si vous voyagez à l'est de Toulouse, jusqu'à demain matin, l'autoroute A680 est entièrement fermée. C'est pour des travaux d'élargissement et là, il faut passer par le réseau secondaire. Plus au nord, entre Brive et Cahors, la sortie numéro 56 Gourdon de l'autoroute A20 est actuellement fermée en direction de Montauban et c'est pour des travaux de fauchage. Alors vous pouvez sortir à Souillac numéro 55 ou à Cahors Nord numéro 57. Rien de plus à cette heure-ci.
2: Dans le grand quartier. sud-est.
0: Eh bien, dans le grand quart sud-est du pays, il y a pour l'instant un accident, un poids lourd accidenté du côté de Nice. Si vous circulez sur l'A8 en direction de l'Italie, c'est sur le viaduc de Magnan, environ 4 km après le péage de Nice-Saint-Isidore. À l'heure actuelle, les deux voies de gauche sont neutralisées, le dépannage est en cours et vous ne circulez que sur la voie de droite. Du coup, quand le trafic s'intensifie quelque peu, il y a presque une forme de trafic chargé sur ce secteur. Rien de plus, mais soyez vigilants. Un autre véhicule accidenté, un autre poids lourd accidenté, c'est aux portes de la Camargue sur l'A54. Le poids lourd accidenté, c'est dans la sortie numéro 12, Saint-Martin-de-Croix, Miramas. L'autoroute A54 va être coupée dans les deux sens pour permettre le relevage du poids lourd et l'intervention des dépanneurs en toute sécurité. Donc, pour l'instant, ça n'est pas encore le cas, mais sachez qu'il y aura, si vous circulez en direction de Nîmes, une sortie obligatoire établie à Aiguière-Miramas, la sortie numéro 13. Dans l'autre sens, c'est sur le périmètre de la Dirmed, mais ce sera fermé à partir de Saint-Martin-de-Croix, l'échangeur numéro 11. Et puis, il y a des travaux également qui se mettent en place, mais je reviendrai sur la marche à suivre dans le prochain point. Notez qu'au nord d'Aix-en-Provence, la 51 est fermée dans sa partie basse et dans les deux sens de circulation entre Pertuis, sortie 14 obligatoire, si vous circulez en direction de Gap, et Manosque, numéro 18, si vous circulez en direction de Marseille. C'est pour permettre le passage d'un convoi exceptionnel ITER. Et au Canet des Morts, dans le Var, comme hier, les bifurcations qui permettent de passer de l'A8, quelle que soit la provenance, à l'A57 direction Toulon, sont en passe là aussi d'être fermées. C'est déjà le cas si vous circulez en direction de Nice et de l'Italie.
2: Sur les autoroutes de l'Ouest et du Centre, absolument rien à vous dire. Page blanche sous mes yeux.
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2: Et nous sommes ensemble jusqu'à 23h. Top départ de votre émission du soir avec votre playlist. Tous vos choix musicaux à d'ici 23h. Oui, vous avez bien entendu. Vous avez le doute? Eh ben, n'hésitez pas à essayer. 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Quand vous n'êtes pas en train de conduire, connectez-vous, cliquez sur la bulle bleue Messenger et vous pourrez m'écrire directement dans ce studio l'interprète, la chanson que vous souhaitez entendre, accompagné eh bien, d'un message, d'une dédicace ou de la raison de ce choix, et le tout sera diffusé à l'antenne. Allez, on va commencer avec une diva. Non, c'est pas Marielle qui va chanter, mais ça pourrait, hein, ça pourrait. Avec une diva qui a été choisie par Yoshi, puisque Yoshi m'avait fait déjà un premier choix musical. Je suis même pas sûr que je puisse en parler à l'antenne, mais j'avais vraiment pas ça dans la base de données, hein, vraiment. Du coup, il nous a choisi Céline Dion, voilà. C'est beaucoup plus classique, on aime bien aussi. Avec son titre, Pour que tu m'aimes encore. Et du coup, il dit celle-là, je la dédicace à personne, en fait. On aime beaucoup. Alors, vous savez, Hervé, Marielle, les amis, Céline Dion, quand elle va faire ses concerts, elle sera à 150 mètres de moi, là, vous voyez.
0: Et oui,
2: Elle sera à 150 mètres, mais je la verrai pas, parce que moi, la banque, elle a refusé mon crédit pour les places. Elle a refusé le crédit. Ah bon. Elle a refusé. Allez, voici Céline Dion, pour que tu m'aimes encore.

0: suis sûr que tout le monde a chanté. Mais tout le monde, tout le monde, sans aucune exception. Même si les gens qui n'aiment pas Céline Dion, je suis sûr qu'ils ont chanté. Marielle, vous avez chanté, je suis sûr.
1: Absolument.
0: Ah bah tiens. Oui. Hervé aussi, ne me mentez pas, Hervé.
2: Non, non, moi j'ai la tirelire qui a explosé. juste un petit mot parce qu'il y a le dépanneur qui est en train de tracter le camion accidenté du côté de Nice. Interruption très momentanée de la circulation. Vous restez sous le commandement des forces de l'ordre sur ce secteur. Pour l'instant, donc le dépanneur est en train de tirer le poids lourd accidenté, de le dégager de la voie de gauche pour le ramener sur la voie de droite, peut-être même l'évacuer. Ça veut dire que sous peu, la circulation va reprendre au moins sur la voie du milieu, la voie de gauche. Et pour l'instant, vous êtes immobilisé, mais vigilance, patience, prudence.
0: Ludo nous a écrit également, hello DJ Sebamax, hello barman et serveur du 4006. Ce soir, on bouge, peux-tu diffuser la chanson de Gloria? Non pas Guénor, mais Stéphane, c'est celle d'en face. Dr Beat avec 2 heures de plus, ce serait génial, merci. Ah, c'est un excellent souvenir ce titre aussi de Gloria et Stéphane.
1: Oui,
0: on aime beaucoup.

0: Oui, pardon.
1: Moi, c'était à fond dans le studio.
0: Ah bah tu m'étonnes. Alors, là, vous m'auriez vu dans le studio. Heureusement que les caméras fonctionnent pas. Moi, je vous le dis. Hein. Et Hermine, elle a les deux doigts dans la prise. Voilà. Allez, l'infotrafic arrive dans un instant.
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0: C'est la soirée.
1: Je n'ouvre plus mon micro.
0: Tac, tac, tac, tac, tac, to me. T'as les auditeurs qui se disent mais ils ont complètement pété les plombs. C'est credi, voilà, c'est credi avant les grands
1: voilà.
0: Départs du week-end. Alors, météo, on fait gaffe hein, quand même, on reste sérieux. Alsace-Lorraine, Bourgogne-Franche-Comté, nord de la vallée du Rhône, massif central, encore un peu sur le sud-ouest. Donc soyez très attentifs avec la pluie. Marielle, dans le sud-ouest, comme ça c'est fait.
1: Dans le sud-ouest. Alors, j'ai la confiance. Information d'un accident au Pays Basque sur l'autoroute A63. Vous êtes dans le sens Bordeaux vers l'Espagne. C'est 5 km après Saint-Jean-de-Luz-Sud, la sortie numéro 2. Et il s'agit d'un poids lourd et d'un fourgon accidenté sur la bande d'arrêt d'urgence au kilomètre 202. Alors, il y a du monde sur place. Bien sûr, le patrouilleur qui a sécurisé l'ensemble de la zone et les forces de l'ordre qui sont en route. Vous passez au large, même si tout le monde est bien garé. Il y a forcément des piétons et vous laissez le fameux corridor de sécurité en place. L'extrême sud-ouest du pays avec toujours la fermeture de l'autoroute A641 en direction de l'A64 uniquement dans ce sens-là. Donc c'est fermé à partir du rond-point d'Ortevielle et là vous empruntez la départementale 33 direction Perora depuis la départementale 817 jusqu'à l'entrée numéro 2 de l'autoroute. L'autoroute est fermée en raison d'un accident qui a bien évolué puisque tout le monde a été évacué mais cet événement n'est pas encore terminé. Donc pour l'instant, eh bien, je vous donne ces déviations. Nous avons également, eh bien, dans la région de Bayonne, d'abord dans les Landes, on va dire, la nouvelle fermeture, c'est la sortie 7 Andre de l'A63, fermée en direction de Saint-Sébastien pour un chantier, mais vous pouvez sortir avant à Cap-Breton numéro 8. Du côté de Bayonne, c'est la sortie 4 Hurte de l'A64 qui est fermée actuellement dans les deux sens de circulation et vous pouvez sortir à Perora numéro 6 ou à Briscousse numéro 3. Et puis au sud de Toulouse, en Ariège, la sortie numéro 4, c'est Pamiers, zone d'activité de pic de la 64 qui est fermée, actuellement fermée en direction de l'Espagne uniquement pour des travaux et vous pouvez sortir à Pamiers Nord numéro 3. Il y a d'autres zones de chantier, mais je les évoquerai bien sûr dans le prochain rendez-vous.
0: C'est gentil. Hervé, dans le grand quart sud-est.
4: Dans le grand quart sud-est du pays. Je vais commencer par vous emmener du côté de Nice parce que ça a évolué rapidement. Le trafic, bien sûr, a repris. Et surtout, le dépanneur a effectivement tracté le poids lourd qui n'est plus sur le viaduc de Magnan. Si vous circulez sur les 8 en direction de l'Italie, c'est juste après qu'il est sur la bande d'arrêt d'urgence et la circulation donc se fait normalement 4 kilomètres après le péage de Nice-Saint-Isidore, notamment sur le viaduc de Magnan. Il y a entre-temps une alerte chevreuil errant, un ou des chevreuils errants. Si vous circulez sur la 89 entre Clermont-Ferrand et le péage des Martres d'Artières, vigilance dans les deux sens de circulation. Donc sur ce secteur, les recherches ont débuté. Il y a également un autre accident qui s'est produit en fin d'après-midi. Alors pour l'instant, les opérations de dépannage n'ont pas encore commencé, mais pour permettre ces opérations de dépannage, la 54 va être coupée dans les deux sens de circulation, notamment si vous circulez en direction de Nîmes avec une sortie obligatoire qui s'effectuera à Aiguère-Miramas. La sortie numéro 13. Dans l'autre sens, c'est sur le périmètre de la Dirmède. Il y aura une sortie obligatoire à Saint-Martin-de-Crau, la sortie numéro 11. Pour l'instant, c'est en préparation, mais comme ça, vous n'êtes pas pris au dépourvu. Ce qui est déjà en place, c'est au nord d'Aix-en-Provence, la 51 qui est fermée dans sa partie basse, dans les deux sens de circulation, entre Pertuis, sortie 14 obligatoire si vous circulez en direction de Gap, et Manosque, sortie 18 obligatoire si vous circulez en direction de Marseille. C'est pour permettre le passage.

0: D'un convoi exceptionnel ITER. Et puis, au Canet des Morts dans le Var, comme hier, les bifurcations qui permettent de passer de l'A8, quelle que soit la provenance, à l'A57 direction Toulon, sont fermées. Si vous arrivez d'Aix-en-Provence, vous devez sortir à Brignoles numéro 35 et suivre le réseau secondaire pour rejoindre l'A57 au Canet des Morts. Et idem, en arrivant de Nice, vous devez sortir au Muy, la sortie numéro 36. Une dernière information qui n'était pas prévue au programme, si vous circulez au sud d'Aubagne, L'A501 en direction de Marseille est fermée. Sortie obligatoire établie à Gémenos, la sortie numéro 34.
1: Sur les autoroutes de l'Ouest et du Centre, ça continue de très très bien se passer. Pas de difficultés, pas de travaux.
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1: Et ce petit coucou de la part de Thierry Diantares, il nous dit « Bonsoir Sebamax, pour commencer l'émission, je suis du côté de Marielle, au PS de Saint-Germain-les-Vergnes sur A89. Dans deux heures, je serai chez Hervé, toujours sur A89. Merci. Merci Thierry, bien plein de courage et belle route. Il y a également Maxime qui nous a écrit ce soir, dédicace pour la team Dulce, Jelou et Guillaume, avec son, écoutez bien, son Scania Tuning Pouette Pouette. Maxime, faut qu'on parle. C'est le son Scania Tuning Pouette Pouette. Moi j'ai un Pouette Pouette hein, aussi. Hein, j'ai ça moi. Alors, je sais pas si c'est la même chose, mais voilà, moi je l'aime bien aussi. Il nous dit j'aimerais Kenji Girac avec Color Gitano. Et ben voilà, c'est parti.

0: Avec Color Gitano, Color Gitano, j'essaie de le prononcer pareil. En tout cas, merci pour ce choix musical, Maxime, et on refait coucou au Scania Tuning Poète Poète. Voilà, ça me tenait à cœur. Alors, Hervé, Marielle, les amis, pour les habitués, je prépare tout le monde psychologiquement. Dans le courant de l'émission, dans les prochaines minutes, nous allons avoir, et ça faisait longtemps, eh bien, un choix musical de Sampa Yerkes. Voilà. Donc je prépare tout le monde. Voilà.
1: Les studios notamment.
0: Voilà, je prépare tout le monde. Je sais pas ce que ça va donner, je ne connais pas, voilà. Mais il faut qu'on se prépare psychologiquement. Et pour ceux qui n'ont pas l'habitude, allez, on y croit. Pour l'instant, on va voir notre ami Charlie qui nous a écrit. Charlie, salut la famille du 107.7. Ce soir, notre Sebamax national prend la responsabilité de la discothèque. On n'est pas dans le 1. Voilà, oh quand même. Je voudrais bien écouter un petit ZZ Top avec La Grange pour nous réveiller un peu. Car là, avec Céline Dion, c'était bon pour s'endormir, mort de rire. Bisous à tous. Toute la prudence sur la route. Il en faut pour tous les goûts, j'ai l'habitude de le dire. Voilà. Allez, voici les ZZ Top avec La Grange.
1: Moi, je prends la voiture. Ah bah, je suis déjà en rouge.
0: J'imagine.
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0: Bon, je suis obligé de reprendre la parole alors que Marielle est en pleine sectorisation, mais j'ai pas le choix parce que sinon tout le monde va avoir un blanc.
1: C'est fait.
0: Je rigole parce que on a perdu chaton. Stéphane dit chaton. Ah. Voilà, je viens de recevoir la vidéo des Zézétopes et de Lagrange. Ceci dit, on a un début de barbe hein, qui peut aller avec. Hein. Donc, s'il laisse pousser d'ici quelques mois, on a les Zézétopes avec Stéphane. Voilà. Après, on rajoute Hervé, Marielle, moi. Voilà. Bon, Marielle, ça va être plus compliqué pour la barbe, mais bon, c'est un autre sujet. 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Mesdames, messieurs, le choix de Marielle Nougaret est à venir dans un instant, juste après l'infotrafic.
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0: Et donc toujours en compagnie d'Hervé Améry, Marielle Nougaret, la pluie, toujours d'actualité de l'Alsace-Lorraine au sud-ouest. Restez attentifs, on a quelques orages qui apparaissent actuellement sur le nord de la vallée du Rhône. Donc pensez à bien adapter votre conduite, Hervé, dans le grand quart sud-est.
3: Et bien dans le grand quart sud-est du pays, il y a tout d'abord cette alerte concernant un ou des chevreuils errants. C'est sur une partie de la 89 entre Clermont-Ferrand et le péage des Martres d'Artières. Vigilance dans ce secteur et dans les deux sens. Les recherches sont toujours en cours. Du côté également de Remoulins, c'est à l'approche de la région de Nîmes, mais le point de repère c'est Remoulins, l'échangeur 23. Si vous circulez sur la 9 en direction de Barcelone, il y aurait une grosse plaque en fer signalée sur la chaussée, donc vigilance, c'est récent. Un patrouilleur, bien sûr, se rend sur les lieux. Pas très loin de là, sur la 54, il y a toujours un accident en cours qui va conduire à la coupure de la 54. Ce n'est pas encore le cas, mais si vous circulez en direction de Nîmes, dans les prochaines minutes, il y aura une sortie obligatoire établie à Aiguière-Miramas, la sortie numéro 13. Ça n'est pas encore le cas et ce sera fermé aussi dans l'autre sens, mais sur le périmètre de la Dirmède. On va s'intéresser maintenant à quelques zones de travaux qui se sont mises en place entre-temps. Par exemple, entre Nîmes et Montpellier, la sortie 26 Galargue de la 9 est fermée en direction de Barcelone. Vous pouvez sortir à Garon, la sortie numéro 2, mais après avoir bifurqué sur la 54. D'ailleurs, sur la 54, c'est la sortie numéro 2, Garon, qui est fermée, mais dans l'autre sens, en direction de Nîmes. Et là, vous pouvez sortir après à Nîmes Centre numéro 1. Enfin, sur la Côte d'Azur, la sortie 41 dans le Est numéro 8 est fermée en direction de Nice Italie. Alors, vous pouvez sortir avant à Mandelieu Centre numéro 40, mais pour les poids lourds, ce sera après, et c'est impératif, à Mougins numéro 42.
0: Marielle, dans le sud-ouest.
1: Eh bien, toujours des travaux et des accidents également, au Pays Basque notamment, sur l'autoroute A63, vous êtes dans le sens Bordeaux vers l'Espagne, 5 km après Saint-Jean-de-Luz Sud, la sortie numéro 2. Il y a un poids lourd et un fourgon accidenté sur la bande d'arrêt d'urgence au kilomètre 202. Du monde sur place à ce niveau-là, vous passez au large et vous laissez bien le fameux corridor de sécurité. L'extrême sud-ouest du pays avec toujours la fermeture de l'autoroute A641 en direction de l'A64, uniquement dans ce sens-là, en raison d'un accident qui n'est pas tout à fait terminé au niveau de la bretelle numéro 2 qui mène à la départementale 817. Donc je rappelle que l'A641 est fermée à partir du rond-point d'Ortevielle, que vous suivez la départementale 33 direction Peyrorade, puis la départementale 817, et vous pouvez reprendre l'autoroute au niveau de l'entrée numéro 2. Ensuite, plus au nord, d'abord on va s'attarder à l'est de Toulouse. Si vous passez à l'est, la 680 est complètement fermée jusqu'à 7h du matin pour des travaux et vous devez passer par le réseau secondaire. Un petit peu plus au nord, sur l'autoroute A20, vous êtes dans le sens Brive vers Montauban, 22 km après Souillac, la sortie 55. La dépouille d'un chevreuil vient d'être signalée au kilomètre 327. Le patrouilleur a été alerté. Faites attention à cet obstacle, bien sûr. Et puis, également dans ce secteur-là, l'A20, les deux sorties Gourdon, numéro 56 de cette autoroute A20, sont fermées jusqu'à 6h du matin pour des travaux. Vous pouvez sortir à Souillac, numéro 55, ou à Cahors-Nord, numéro 57.
0: Sur les autoroutes de l'Ouest et du Centre, un sanglier nous est signalé près des voies de la 11, autoroute entre Nantes et Paris, non loin de la sortie 8, Le Mans Université. Méfiance face à ce sanglier qui pourrait traverser les voies dans les deux sens de circulation. Partout ailleurs, ça va bien.
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0: Et la suite de votre playlist du jeudi à mercredi, oui, je vous expliquerai à la fin de l'émission. Et et avec le choix musical maintenant de Marielle Nougaret. Marielle, qu'est-ce que c'est donc votre choix?
1: Eh bien, moi, j'ai choisi un Cérone.
0: Ah,
1: voilà, parce
0: bien.
1: Que j'adore Cérone, tout simplement. Alors, un titre parmi d'autres, mais il est très connu, c'est Give Me Love, qui date de 1977 à la sortie de l'album. Mais sachez qu'il était sorti en 45 tours, en single, au mois de juin 1978.
0: D'accord. Voilà. Le 40, pour 45 tours, pour les plus jeunes, oui. Vous tapez, sur ordinateur,
1: oui.
0: Voilà.
1: J'ai fait exprès.
0: Hervé, il pourra vous donner des explications sur le 45 tours, le comment on appelait ça, le truc, là, pour diffuser. Le gramophone aussi.
3: Le manche-disque.
0: Le manche-disque.
1: Un manche-disque, voilà. Oui.
0: Allez, voici Cérone. On adore Cérone.

0: Ah là, c'est moi que vous avez perdu sur Céron. Hein. Give me love sur le 107.7 et Marielle nous en donne tous les jours de l'amour. Ah, on adore. Merci Marielle, ça fait du bien. Mais ça fait du bien. Et vous avez eu des collections de 45 tours, Marielle, vous ?
1: Non, de 33
0: tours. 33 tours, vous, d'accord.
1: Oui, ouais. Que j'ai toujours.
0: D'accord, ouais, ouais, ouais. Hervé, vous, 45 tours, 33 tours, vous aviez... Hervé, il est dans les travaux, là, je pense. Hervé, je crois qu'il est, il est sous l'eau, là, c'est le cas de le dire. On le retrouvera dans un instant. Alors, je vous ai tous préparé. Hein, donc maintenant on va y aller avec notre ami Sampaï Arcas. Ça faisait longtemps qu'il n'avait pas fait un choix musical. C'était en fait il nous avait laissé le temps de reconstruire les studios, remettre en état un peu la maison. Voilà. Donc il nous a écrit, Monsieur Sampaï Arcas. Salut l'équipe. Alors puisque nous pouvons choisir la musique, j'aimerais écouter du Bad Omens avec le titre Dethrone. Puis si vraiment tu n'as pas ou ne veux pas du NK avec Heartbeat, voilà. Merci beaucoup, bonne soirée. Et il nous dit, il y en a un des deux qui est tranquille, à voir si tu as fait la bonne pioche. Donc ben, ça sera le premier, Bad Omens avec Dethrone, mais rien qu'avec le titre, moi j'ai déjà peur en fait. Je sais vraiment pas ce que ça va donner, hein. Allez, on y croit tous, hein. Ah ouais, d'accord.

0: Il y a JP qui nous a écrit: en fait, je crois que les messieurs, ils sont en train de faire des travaux et les outils ne marchent pas, donc du coup, ils gueulent, ils sont en colère. Yoshi nous dit: il n'y a plus d'échelle de Richter, là, on appelle ça le Big One. Alors, en fait, l'avantage, c'est qu'avec Sampaï Arcas, on n'est jamais déçu. Ça va, Marielle?
1: Oui, j'ai cherché un peu ce que c'était. Metalcore mélodique, metal alternatif, rock alternatif et post-hardcore.
0: Et je suis sûr que vous avez aimé.
1: Modérément, mais là, oui, sur le coup, bien sûr.
0: Hervé,
1: sans plus après.
0: Hervé, ça va? Hervé, on l'a perdu, je crois.
2: Non, c'est...
0: Hervé, on l'a perdu.
2: T'as encore un petit coup de klaxon, non? Il est bourrifant parce que les travaux, ce soir, c'est pareil. Oh là là.
0: Ça vous a pas remis en forme, là, le titre de Sampaï Arcas, là?
2: J'ai sommairement entendu, parce que j'ai baissé le retour, j'étais en communication avec les différents PC, mais j'ai compris que c'était un choix de Sampaï Arcas.
0: Merci Sampaï, en tout cas, voilà, c'est... la playlist, c'est votre playlist, hein, je le dis à chaque fois, hein, donc on a vraiment absolument de tout dans cette playlist, tous les styles de musique, mais là, il va falloir qu'on se pose un peu, là, juste après, hein. Il va falloir qu'on pose un petit peu tout ça, parce que sinon, j'ai le studio qui tient plus trop, là, ça bouge un peu de partout. L'infotrafic et puis la suite de vos choix musicaux dans un instant.
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0: On a toujours de la pluie en ce moment, de l'Alsace-Lorraine au sud-ouest du pays, jusque même dans les Pyrénées-Orientales. Soyez très attentifs, quelques coups de tonnerre possibles en ce moment sur le nord de la vallée du Rhône. Marielle dans le sud-ouest.
1: Alors, dans le sud-ouest, toujours des travaux, je vous dirai pas tout, c'est sûr. Et puis, il y a toujours la fermeture sur l'extrême sud-ouest du pays de l'autoroute A641 en direction de l'A64, uniquement dans ce sens-là, suite à un accident. Sachez que, pour vous qui arrivez dans ce secteur-là, l'autoroute est fermée à partir du rond-point d'Ortevielle. Et donc, vous suivez la départementale 33, direction Peyrehorade, puis la départementale 817. Et cela vous permet de rejoindre l'autoroute par l'entrée numéro 2. Ensuite, dans ce secteur-là, dans les Landes, nous avons la sortie Ondre numéro 7 de l'autoroute A63 qui est fermée en direction de Saint-Sébastien jusqu'à demain matin, et vous pouvez sortir avant à Cabreton numéro 8. Du côté de Bayonne, la sortie 4 Urte de l'A64 est donc fermée dans les deux sens de circulation. Vous pouvez sortir à Peyrehorade ou à Briscousse numéro 3. À chaque fois, évidemment, c'est pour des travaux. Et puis, si vous voyagez en Ariège, c'est au sud de Toulouse, la sortie numéro 4, Pamiers, zone d'activité de pic de l'autoroute A64 est fermée dans les deux sens. Vous pouvez sortir à Pamiers Nord numéro 3. Un peu plus au nord, nous avons la dépouille d'un chevreuil qui est signalé sur l'autoroute A20 dans le sens Brive vers Montauban, 22 km après Souillac. C'est la sortie 55 vers le kilomètre 327, et on est à proximité d'une zone de travaux, mais en tout cas sachez que le patrouilleur est actuellement en route. Voilà, rien d'autre pour le sud-est.
0: Hervé dans le grand quart sud-est.
2: Oui, présent. Alors, en ce qui concerne les infos du moment, sachez qu'il y a toujours une alerte sans chevreuil errant, hein, ou des chevreuils errants sur une partie de la 89 entre Clermont-Ferrand et le péage des Martres d'Artières. Le patrouilleur sillonne le secteur à la recherche donc de cette information. Du côté de Remoulins également, si vous circulez sur l'A9 en direction de Barcelone, environ 5 km après la sortie 23, il y aurait une grosse plaque en fer sur la chaussée. Un patrouilleur là aussi se rend sur les lieux. Je vous vous le rappelle, et c'est maintenant concret, si vous circulez aux portes de la Camargue, la 54 est coupée dans les deux sens de circulation pour permettre les opérations de dépannage suite à un accident survenu en fin d'après-midi au niveau de l'échangeur numéro 12 Saint-Martin de Cromiramas. Alors pour l'instant, si vous circulez en direction de Nîmes sur le réseau Vinci Autoroute, sortie obligatoire établie à Aiguières-Miramas, c'est la sortie numéro 13. Ensuite, vous allez suivre la départementale 113 en direction d'Arles et reprendre l'autoroute à Saint-Martin-de-Croix. L'échangeur numéro 11, dans l'autre sens, c'est sur le périmètre de la Dirmed, mais la sortie obligatoire est établie à Saint-Martin-de-Croix numéro 11 et vous retrouverez la 54 à Aiguières-Miramas. Autre chose, si vous circulez du côté d'Aix-en-Provence, sachez qu'à l'heure actuelle, alors je reviendrai sur les marches à suivre, mais sachez qu'à l'heure actuelle, la 8 est fermée en direction de Nice, de l'Italie, au niveau de la bifurcation avec la 52. Il faut donc sortir avant à Fuveau, sortie 32. Et si vous arrivez d'Aubagne sur la 52, vous ne pouvez plus bifurquer sur la 8 en direction d'Aix-Marseille. Et là, sur la 52, il faut sortir au niveau de Belcoden, l'échangeur numéro 33. Des travaux qui viennent de se mettre en place aussi dans le Var, c'est la sortie numéro 10 Pugéville de la 57 qui est fermée en direction de Toulon. Et là, vous pouvez sortir après à Cuers Nord numéro 9.
0: Sur les autoroutes de l'Ouest et du Centre, toujours ce sanglier signalé près des voies de la 11, autoroute entre Nantes et Paris, non loin de la sortie 8, Le Mans Université, kilomètre 175, méfiance dans les deux sens. Partout ailleurs, ça va bien.
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0: Ah bah tiens, Hervé parlait des PC, des CIT tout à l'heure. Eh bien, on va entendre le choix musical d'Henri, opérateur au Centre Information Trafic de Vedaine. Bah oui, tout le monde peut faire son choix musical. Et c'est Michael, pardon, qui a fait ce choix pour son chat Henri. Voilà.
1: Et
0: voilà,
1: oui, qui adore la musique.
0: Voilà, son chat Henri qui adore la musique. Oui, mais c'est vrai, les chats...
1: Faut lui faire plaisir.
0: Exactement. Et Michael, il a choisi Le Pénitencier de Johnny Hallyday. Bah ça fait du bien, ça aussi. Voici Johnny, très belle route.

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0: Et là, Henri saute sur Mickaël de partout. Johnny Hallyday, le pénitencier. Ça fait du bien. Ça faisait longtemps qu'on n'avait pas entendu. Hein, Marielle. Marielle Le Bouton, parce que je crois qu'on vous entend pas, là, actuellement.
1: Oui, je disais Henri ronronne de plaisir, parce qu'il adore. D'accord. Et c'est un très bon choix. Très bien.
0: Eh ben, merci à Mickaël. Et puis, on aura un autre choix de CIT tout à l'heure, dans le courant de l'émission. Radio177.fr, quand vous êtes à l'arrêt, vous cliquez sur la bulle bleue Messenger et vous pouvez m'écrire directement dans ce studio. L'interprète, la chanson que vous souhaitez entendre, accompagnée d'un message, d'une dédicace ou de la raison de ce choix. Et le tout sera diffusé en direct à l'antenne. Message de service pour Guillaume qui nous a écrit. Je n'ai pas compris la chanson dont il s'agit. Voilà. J'essaie de tout comprendre à chaque fois ce que vous m'envoyez, mais là, j'ai pas compris. Donc, si je pouvais avoir l'interprète et la chanson qui va avec, ça m'arrangerait. Sébastien, qui nous a écrit également. Non, c'est pas moi, hein, je me suis pas auto-écrit. Bonjour à toute la team. Je souhaiterais dédicacer aux gens de nuit sur les gares de péage qui posent dur en ce moment. Je souhaiterais diffuser, si cela est possible, Alan Brax avec intro. Je suis pas sûr que ça parle à Marielle et Hervé, ça, Alan Brax avec intro. Là, tout de suite.
2: Hervé
0: est toujours en train avec sa pioche et il s'appelle là.
2: Je nage.
0: Voilà, c'est ça. Alors moi, je me souviens très très bien de ce titre. Figurez-vous que j'avais le CD de titre. Et là, pour les plus jeunes, vous irez voir également ce que c'est. Voilà. Et ça me rappelle des souvenirs de boîte, ce truc. Mais ce qui se passe en boîte.
2: Reste en boîte.
0: Voilà, merci. Attention, Marielle, le micro est ouvert.

0: 7. Merci à Seb pour ce choix musical. Non, Marielle, le studio, c'est pas un podium. Faut descendre maintenant. Voilà.
1: Ah bon, c'est que... ouais,
0: c'est
1: pas mal.
0: C'est pas mal.
1: Ouais.
0: Ça me rappelle la période quand je sortais avec mes amis. Parce que j'ai été jeune un jour. Ah. Il y a une année où j'ai été jeune et je sortais de minuit.
2: Tu sortais en Youpala.
0: C'est ça. Voilà, exactement. Tout à fait. Entre minuit et 6 heures, là, dès qu'on posait la question où est Sébastien, tout le monde disait sur le podium. Voilà. C'est...
1: Ah, d'accord.
0: De minuit à 6 heures. Voilà. La suite de vos choix musicaux dans un instant, et il y aura entre autres le choix musical d'Hervé par exemple, le choix musical aussi de Pollux, mais pour l'instant vous écoutez les routiers, ils sont toujours aussi sympas sur le 107.7, tic tac 22h. Je vous réexplique la marche à suivre dans un instant. Pour l'heure, c'est la météo. Cette nuit, la pluie toujours d'actualité sur la Bretagne, Île-de-France, le sud Auvergne et en Alsace. Ailleurs, ça va se calmer ou ça l'est déjà. Demain, une météo qui revient aux éclaircies quasiment partout. Quelques exceptions. Orageux sur le Pays Basque, humide sur la pointe bretonne et sur le Nord-Pas-de-Calais Picardie.
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0: Et un nouveau point sur vos conditions de circulation, et on continue de se méfier de la météo par endroit, de la pluie qui vous accompagne. On retrouve Marielle dans le sud-ouest.
1: Alors, dans le sud-ouest, on a toujours pas mal de travaux, mais on a aussi quelques événements. Et puis, une explication concernant l'extrême sud-ouest du pays, où depuis 2 heures à peu près, c'est la fermeture de l'autoroute A641 en direction de l'A64 uniquement. C'est la conséquence d'un accident qui est terminé depuis pas mal de temps, mais en fait il y a un dispositif de sécurité qui a été bien endommagé, et donc forcément on ne peut pas ouvrir à nouveau la 641, qui va donc rester fermée jusqu'à demain matin, jusqu'à réparation des dégâts. Donc à partir du rond-point d'Ortevielle, c'est là que c'est fermé. Vous empruntez la départementale 33 direction Peyrehorade et la départementale 817. Vous pouvez ensuite retrouver l'autoroute par l'entrée numéro 2. La 64, nous avons actuellement un accident signalé dans le sens Toulouse vers Bayonne, 3 km après Cap-Verne, c'est la sortie numéro 15 et c'est au kilomètre 168. Accident signalé au niveau de du refuge de la bande d'arrêt d'urgence, mais je n'ai aucun détail. Si vous roulez un petit peu plus au nord, eh bien nous avons au niveau de l'autoroute A20 en direction de Montauban, la dépouille d'un chevreuil, 23 km après Souillac, la sortie 55 au kilomètre 327. Et je vous rappelle que les sorties 56 Gourdon de l'autoroute A20 sont fermées jusqu'à demain matin pour des travaux. Vous pouvez sortir à Souillac numéro 55 ou à Cahors Nord numéro 57. Par ailleurs, toujours un peu plus au nord, sur la 89, c'est la partie Brive vers Bordeaux, 2 km après la barrière de péage d'Arvers. La dépouille d'un chevreuil est également signalée. C'est au kilomètre 19. Vous faites également attention. Et puis, cette information depuis plusieurs semaines dans la région de Brive, c'est la fermeture de la bifurcation qui permet depuis la 20 direction Toulouse de vous engager sur la 89 direction Bordeaux. Vous pouvez sortir à Objat numéro 50.
0: Merci Marielle. Hervé dans le Grand Quart Sud-Est.
2: Bien, je vais commencer par une information sur un secteur qu'on partage avec Marielle. Mais c'est moi qui ai validé la fiche. Donc, si vous circulez sur la 61 en direction de Montpellier ou de Barcelone, 2 km après Villefranche-Jauray, qui est à la sortie numéro 20, il y aurait un semi-remorque en panne. Pas d'autres précisions, peut-être gênant, donc soyez vigilants, patrouilleurs se rend sur les lieux. Je rappelle que suite à un accident, il y a les opérations de dépannage, les opérations de nettoyage, de réparation. La 54 est pour l'instant coupée. Si vous circulez en direction de Nîmes, sortie obligatoire établie à Aiguière-Miramas, la sortie numéro 13. Ensuite, vous prenez la départementale 113 direction Arles et retrouvez l'accès à l'autoroute à partir de Saint-Martin-de-Crau, l'échangeur 11, et dans l'autre sens, c'est sur le périmètre de la Dirmette, mais c'est également fermé. À partir de Saint-Martin-de-Crau, la sortie numéro 11 est obligatoire. Dans les Bouches-du-Rhône, la 8 est fermée en direction de Nice, Italie, au niveau de la bifurcation avec la 52. Il faut donc anticiper, sortir avant à Fuveau, numéro 32, pour rejoindre la 8 à Trets via le réseau secondaire. Et depuis Aubagne, sur la 52, vous ne pouvez pas bifurquer sur la 8 en direction d'Aix-Marseille. Là encore, il faut anticiper, sortir à Belcodène, numéro 3, numéro 33, pardon, pour retrouver l'A8 à Fuveau via le réseau secondaire. Sans entrer dans le détail, je rappelle que dans le Var, au Canet des Morts, les bifurcations qui permettent de passer de l'A8, quelle que soit la provenance, à l'A57 direction Toulon, sont fermées, mais uniquement dans ce sens. Et puis sur la Côte d'Azur, la sortie 55 à Nice sur l'A8 est fermée en direction de Menton-Vintimille. Alors au volant d'un véhicule léger, vous pouvez sortir avant Nice-Nord 54, mais au volant d'un poids lourd, vous devez sortir après à la turbine numéro 57.
0: Sur les autoroutes de l'Ouest et du Centre, ça se passe bien, pas de difficultés particulières à vous signifier pour le moment. Notez juste qu'un convoi exceptionnel vient de s'élancer sur la 11 depuis Nantes, direction Le Mans et Paris. Soyez attentifs à partir du kilomètre 348.
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0: Et jusqu'à 23h, vous faites vos choix musicaux. C'est vous qui êtes les DJ durant toute cette émission avec votre playlist. Comment tout cela fonctionne? C'est très simple. Quand vous n'êtes pas en train de conduire, connectez-vous sur radio177.fr, cliquez sur la bulle bleue Messenger et vous pourrez m'écrire directement dans ce studio l'interprète, la chanson que vous souhaitez entendre, accompagnée d'un message, d'une dédicace ou de la raison de ce choix. Et le tout sera diffusé en direct sur cette antenne. Comme l'a fait Pollux ce soir, de la Dream Team, Sebamax, VV Max et Maribou. Ce soir, j'aimerais écouter une jeune néerlandaise qui est atteinte d'une maladie très rare. Elle est paralysée de l'estomac et se nourrit avec un tube relié à une machine. Son rêve est de chanter, ce qu'elle fait formidablement bien. Elle a commencé très jeune, à 11-12 ans. Elle a gagné The Voice Holland. Elle s'appelle Emma Koch. Elle chante le titre Voilà, comme voilà en français. Alors elle fait aussi une version avec le grand orchestre d'André Rieu, nous dit-il, et qui est à aller voir, il faut aller voir la vidéo parce que c'est émouvant. Les bons chiffres aux fans de l'émission Les Routiers sont toujours aussi sympas. Aux collègues des transports d'Eve Schenker, Pollux de Polluxy. Merci beaucoup Pollux. Et belle découverte à venir donc de Emma Koch, parce qu'en plus Pollux me demandait ce titre depuis un long moment et j'ai enfin pu l'avoir. Donc voici le titre Voilà d'Emma Koch. Alors c'est pas la version avec André Rieu, c'est la version album, mais effectivement la version André Rieu est magnifique tout autant. Voici Emma Koch.

0: Je n'ai pas d'autre mot que magnifique. Hervé Marielle.
1: Oui, c'est la reprise de Barbara Pravi.
0: Oui.
2: Ah oui, c'est ça, voilà.
0: C'est magnifique.
2: Ah oui, oui.
0: C'est magnifique. Emma Coque avec Voilà. Et une réaction de JP. Merci Pollux. Je connais très bien la version avec André Rieu et mon cœur de fragile a encore joué des tours. J'ai chopé de la poussière dans les yeux. J'ai les yeux tout mouillés, nous dit JP. Alors, ceci dit, je me dis que si une Hollandaise peut gagner The Voice en français, peut-être que nos interprètes français devraient chanter en hollandais pour l'Eurovision et peut-être qu'on gagnerait. Oh, moi, je dis ça.
1: Voilà, je dis.
0: À tes souhaits. elle aurait-elle pu gagner The Voice, la chanteuse qui arrive? Ça, je ne sais pas, parce que c'était pas allé, ça n'existait pas à l'époque. Mais nous avons deux amis, Sophie et Jennifer du CIT, qui nous ont demandé Jeanne Masse avec le titre En rouge et noir.
1: Nicolas sort de ce choix.
2: Je rectifie la dédicace, c'est Rémi, qui est le tout nouveau arrivé au CIT, qui dédicace à Sophie et à Jennifer Jeanne Masse.
0: Mais vous m'aviez pas marqué ça. Donc moi j'ai fait ce que vous m'avez dit.

Allez, attention, c'est à vous. Allez, attention, c'est à vous.

0: Jeanne Mas avec En Rouge et Noir sur le 107.7, on adore. Voilà, je me suis un peu exprimé physiquement, voilà, si on va le dire comme ça. Merci pour ce choix musical, Rémi. Et maintenant, c'est le trafic avant la suite de vos choix musicaux et le choix musical d'Hervé Améry, mesdames, messieurs.
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0: Allez, un nouveau point sur vos conditions de circulation. On se méfie encore par endroit de la météo. Toujours un peu de pluie, ça va quand même bien se calmer dans les jours à venir. Marielle, dans le sud-ouest.
2: Alors, dans le sud-ouest, plusieurs informations et plusieurs zones de chantier, notamment si vous roulez sur l'autoroute A89, la partie Brive vers Bordeaux, 2 kilomètres après la barrière de péage d'Arvers. La dépouille d'un chevreuil est toujours signalée sur les voies au kilomètre 19 et le patrouilleur vient juste d'arriver. Ensuite, plus au sud, sur l'autoroute A20, c'est également la dépouille d'un chevreuil en direction de Montauban, signalée 23 kilomètres après Souillac, la sortie numéro 55, et c'est vers le kilomètre 327 qu'il faut faire attention. Le patrouilleur est arrivé sur place. Nous poursuivons la route. Nous passons par le secteur au sud de Toulouse. Au sud de Toulouse, en Ariège, puisque la sortie numéro 4, Pamiers, zone d'activité de pic de l'A66, est fermée dans les deux sens pour des travaux jusqu'à 4h du matin. Vous pouvez sortir à Pamiers Nord numéro 3. Si vous passez le long des Pyrénées, nous avons un accident. Un accident sur l'autoroute A64 dans le sens Toulouse vers Bayonne, 3 km après Cap-Verne, c'est la sortie numéro 15. Accident au niveau du refuge de la bande d'arrêt d'urgence au kilomètre 168. Le patrouilleur est actuellement en route et je n'ai pas plus de précision à ce niveau-là. Dans la région de Bayonne, nous avons une zone de chantier où les sorties numéro 4 de l'autoroute A64 sont fermées pour des travaux jusqu'à demain matin. Vous pouvez sortir à Peyrorade numéro 6 ou à Briscousse numéro 3. Et enfin, dans les Landes, c'est la sortie 7 Ondre de l'A63 qui est fermée en direction de l'Espagne. Vous pouvez tout simplement sortir avant à Cabreton numéro 8.
0: Merci Marielle Hervé. Dans le grand quart sud-est.
3: Dans le grand quart sud-est du pays, il y a le dépannage d'un poids lourd qui a conduit à la neutralisation de la voie de droite. C'est dans la région d'Avignon, mais le point de repère est antérieur. Vous circulez sur l'A7 en direction de Lyon. C'est environ 10 km après Cavaillon. La sortie 25, voie de droite donc neutralisée. Il faut vous décaler sur la voie du milieu, voire la voie la plus à gauche. Du côté du sud de Lyon, il n'y a plus d'accès. Alors c'est peut-être momentané, il n'y a plus d'accès à l'autoroute A7 en direction de Lyon-Centre par l'entrée Vienne-Sud, parce qu'il y a un poids lourd arrêté au niveau de la voie de circulation. Je dis momentané parce qu'on attend l'arrivée de la CRS autoroutière sur ce périmètre. Il y a également, suite à un accident, la 54 qui est coupée dans les deux sens de circulation. Si vous circulez en direction de Nîmes, sortie obligatoire établie à Aiguière-Miramas, la sortie numéro 13, vous allez suivre ensuite la départementale 113 direction Arles et reprendre l'autoroute à Saint-Martin-de-Crau. C'est l'échangeur numéro 11. Dans l'autre sens, c'est sur le périmètre de la Dirmède, mais c'est la même chose, sortie obligatoire établie à Saint-Martin-de-Crau, sortie numéro 11. Au nord d'Aix-en-Provence, la 51 est fermée dans sa partie basse et dans les deux sens de circulation, entre Pertuis, sortie 14 obligatoire si vous circulez en direction de Gap, et Manosque, sortie 18 obligatoire si vous circulez en direction de Marseille. Enfin, au Canet des Morts, dans le Var, les bifurcations qui permettent de passer de l'A8, quelle que soit la provenance, à l'A57 direction Toulon, sont fermées sur ce secteur.
0: Sur les autoroutes de l'Ouest et du Centre, ça se passe bien, pas de difficultés particulières actuellement sur votre trajet.
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0: Hervé Améry, lâchez vos travaux 3 secondes, s'il vous plaît.
3: Oui, ça y est, voilà.
0: Parce que c'est à votre tour, c'est votre choix.
3: Oui, alors c'est un grand classique. Hein, les gens, quand ils vont entendre les premières notes, vont tout de suite se remettre en place le titre que j'ai choisi. Alors c'est pour faire un petit peu un parallèle avec le titre qu'on nous demande assez souvent. Je vais passer parce que pour l'instant, j'ai les travaux en tête, donc ça va pas revenir. Donc on va passer directement à ce choix. C'est la version d'Emilio Harris. Emilio Harris, bien sûr, c'est une chanteuse cataloguée country music. Et elle a repris en 1981 sur son album Evangeline, qui est excellent d'ailleurs,

0: titre de 1954. C'était la version originale interprétée par les Chordettes. C'est Mr. Sandman. Et le truc, alors la version est excellente, mais surtout pour les choristes, elle a fait appel à deux copines que tout le monde connaît. Ce sont Dolly Parton et Linda Ronstadt. Mr. Sandman, c'est maintenant version 81, Emile Waris.
1: Et c'est parti. Et on embrasse Dolly Parton qui a quelques soucis de santé en ce moment. On l'embrasse.

0: Et on adore.
1: Oui, c'est parce que en plus cette version-là, elle fait plus penser à un style manouche que véritablement country, et elle est vraiment géniale.
0: Oui, elle est, on aime beaucoup. Et alors, il y a d'un seul coup, je reçois des oh mais c'est la musique d'une pub ça. Mais en fait, Mr. Sandman a été utilisé dans tellement de choses,
1: dans des
0: pubs, dans des films. Je crois même, si je ne dis pas de bêtises, que c'est aussi diffusé dans Retour vers le futur, dans le numéro 1, lorsqu'il retourne en 1955. Si je ne dis pas de bêtises, je crois que il est aussi dans ce film.
1: Voilà. Ça doit être ça, mais de toute façon, c'est vrai que c'est un grand, grand classique américain qui a été repris une multitude de fois. Et la version originale, donc, c'est les Turdettes 1954. Et ça, c'était la version 81 signée Emmylou Harris.
0: Et voilà. Et on a les Turdettes aussi dans la base de données pour info. Bonsoir l'équipe, nous dit Stéphane, DJ Seb et ses copilotes Gogo Dancer. Bonsoir la France. Et si ce soir, alors, il voulait écouter un titre de Gilbert O'Sullivan, Alone Again, une jolie balade sur laquelle je n'ai pour une fois une fois n'est pas coutume, aucune info, juste pour que je l'ai trouvé juste superbe, alors laissez-vous porter. Alors, j'ai bien un Gilbert O'Sullivan, mais j'en ai qu'un, malheureusement c'est pas celui-là, ça s'appelle Claire, j'espère que ça t'aillera quand même. La bise au frérot le panda, bisous les copains, soyez prudents et prenez soin des hommes en tenue le long des rubans et grands rubans, prenez soin de vous et de vos proches, hashtag corridor de sécurité, hashtag la team chez Chaton, signé Chaton, bah je le lis comme c'est écrit, hein, moi de toute façon. Voici Gilbert O'Sullivan avec Claire, et j'essaierai d'avoir l'autre chanson que tu nous as proposée pour la prochaine fois. Ah oui, c'est vrai.
1: Ah oui, c'est les deux classiques, Claire et
0: Alone.
1: Alone, ce sont des classiques de Gilbert O'Sullivan.
0: D'accord. Et ben voici Gilbert O'Sullivan.

0: O'Sullivan avec Claire sur le 107.7.
1: Oui, c'est très connu effectivement, ouais. Et ça date, hein, 1972.
0: Ah oui, quand même, oui, hein. je venais d'avoir mon bac, moi.
2: C'était, oui, c'était autant on faisait de la musique aussi.
0: C'est pas faux, c'est pas totalement faux. Radio 107.7.fr, quand vous êtes à l'arrêt, vous cliquez sur la bulle bleue Messenger et vous pourrez bien m'écrire directement dans ce studio, l'interprète, la chanson que vous souhaitez entendre, accompagnée d'un message, d'une dédicace ou de la raison de ce choix. Et comme Marielle me l'a demandé, je vous proposerai un petit choix personnel qui a été un petit peu, je dois vous l'avouer, influencé ces dernières minutes, parce que j'avais prévu un premier choix et finalement j'ai changé d'avis. Je vous explique tout dans un instant.
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0: Bonsoir, bienvenue. Si vous venez de nous rejoindre à l'instant sur les antennes de Radio Vinci Autoroute et de Radio Atlante Autoroute, un nouveau point sur vos conditions de circulation. Et on va se tourner tout de suite vers vous, Marielle, dans le sud-ouest.
1: Alors, on roule plutôt bien. Pour autant, il y a eu un accident en début de soirée et par conséquent, l'autoroute A641, l'extrême sud-ouest du pays, reste fermée en direction de l'A64 du sud uniquement. Et c'est à partir du rond-point d'Ortevielle qu'elle est fermée. Et ça va durer jusqu'à demain matin, puisque si l'accident est terminé depuis pas mal de temps, il y a des dégâts au niveau des dispositifs de sécurité qui ne seront réparés que demain matin. Donc à partir du rond-point d'Ortevielle, eh bien, vous pouvez suivre la départementale 33 direction Perora depuis la départementale 817 et vous retrouvez plus loin l'autoroute par l'entrée numéro 2. Autre secteur à évoquer, eh bien, c'est l'autoroute A64 où il y a un accident alors d'une voiture dans le sens Toulouse vers Bayonne et c'est 3 km après Caverne, la sortie numéro 15. Voiture immobilisée au niveau du refuge de la bande d'arrêt d'urgence au kilomètre 168. Le patrouilleur est arrivé sur place, donc il prend les choses en main à ce niveau-là. Et puis si vous passez à l'est de Toulouse, je vous rappelle que l'autoroute A680 est entièrement fermée jusqu'à 7h du matin pour des travaux d'élargissement et que vous devez passer par le réseau secondaire. Également plus au nord, entre Brive et Cahors, fermeture des deux sorties 56 Gourdon de l'autoroute A20 pour des travaux jusqu'à 6h du matin et vous pouvez passer par Souillac numéro 55 ou Cahors Nord numéro 57.
0: Merci beaucoup Marielle. Hervé dans le Grand Quart Sud-Est.
2: Dans le Grand Quart Sud-Est du pays, un dépannage du côté d'Avignon qui a conduit à la neutralisation de la voie de droite. C'est pour vous qui circulez sur l'A7 en direction de Lyon, environ 10 km après Cavaillon, la sortie 25. C'est le dépannage d'un poids lourd. Il faut donc vous décaler sur la voie du milieu, voire la voie la plus à gauche. Bref, rappel également, si vous êtes au sud de Lyon, vous n'avez pas accès à l'A7 Nord en direction de Lyon-Centre par l'entrée numéro 11 Vienne-Sud parce qu'il y a un poids lourd sur la voie de circulation. Le patrouilleur est présent sur les lieux. C'est Mathieu qui est présent sur place. On attend l'arrivée de la CRS autoroutière. Ça ne devrait pas durer bien longtemps sur ce périmètre. Et puis, il y a toujours l'A54 coupée en direction de Nîmes en raison toujours de l'intervention des secours des dépanneurs pour évacuer des véhicules, procéder aux réparations, nettoyage. En tout cas, c'est coupé. Sortie obligatoire établie à Aiguière-Miramas, c'est la sortie numéro 13 en direction de Nîmes. Ensuite, vous suivez la départementale 113 direction Arles et retrouvez l'accès à l'autoroute à Saint-Martin-de-Crau, l'échangeur numéro 11. Dans l'autre sens, c'est sur le périmètre de la Dirmed, mais c'est identique. Sortie obligatoire à Saint-Martin-de-Crau. Rapidement, dans les Bouches-du-Rhône, la 8 est fermée en direction de Nice, Italie, au niveau de la bifurcation avec la 52. Vous devez donc anticiper, sortir avant à Fuveau numéro 32 pour rejoindre la 8 à Trèves via le réseau secondaire. Et puis la 52 est fermée en direction de la jonction avec la 8 et ce, quelle que soit la direction. Donc, vous devez sortir à Belcoden numéro 33 pour retrouver la 8 via le réseau secondaire à Fuveau si vous circulez en direction d'Aix-Marseille ou à Trèves si vous circulez en direction de Nice.
0: Sur les autoroutes de l'Ouest et du Centre, on nous signale un animal écrasé sur les voies de la 87, autoroute entre Angers et La Roche-sur-Yon, direction La Roche-sur-Yon, kilomètre 56, à hauteur de l'échangeur 27 Cholet-Sud. Il y aurait donc cet animal écrasé sur les voies.
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0: Alors j'ai vu passer dans les messages tout à l'heure l'interprète Gilles Kaplan. Alors c'était pas un choix d'un auditeur, si il m'en parlait comme ça. Et figurez-vous, Hervé Marielle, que c'est ma chanteuse préférée de tous les temps.
2: Je sais.
0: Gilles Kaplan, c'est vraiment. Alors c'est malheureusement, elle avait un style et elle est arrivée dans dans une époque où c'était un Steen qui ne marchait pas, qui ne marchait plus. Malheureusement, on était déjà passé dans cette période des années 90 à des interprètes qui faisaient un titre et puis c'est tout. Et il fallait absolument que ce soit du commercial. Et malheureusement, j'estime à titre personnel qu'elle n'a pas eu le succès qu'elle méritait, parce que elle a toujours eu d'excellents textes. Elle s'est très très bien entourée. Hein. On le sait qu'elle travaille beaucoup, notamment avec certains membres du groupe des Innocents. Et elle a traversé quand même, tenté de traverser les époques, et a récemment sorti un album. Elle va en sortir un nouveau. Et moi, je vais vous ramener en 1991 et avec ce titre qui s'appelle Natalie Wood, en référence, eh bien, à l'actrice hein, qui est décédée dans des circonstances plus que douteuses. D'ailleurs, on a été dans l'enquête à la limite de parler déjà de féminicide à l'époque. Donc quelque part, c'est comme pour vous, mesdames, une chanson pour vous aussi que je vous la dédie. Alors Natalie Wood, on peut la voir dans La Fureur de Vivre, West Side Story, excusez-moi mon anglais, ou encore La Fièvre dans le Sang. En tout cas, cette chanson, elle raconte beaucoup de choses, cette chanson, et elle peut parler à bien d'autres dans certaines circonstances que l'on peut vivre dans une vie. Et je peux vous dire que cette chanson de Gilles Kaplan m'a beaucoup aidé quand j'étais bien plus jeune. Alors, je ne sais pas si vous vous souvenez de Natalie Wood de Gilles Kaplan, les amis.
2: Si.
1: Oui, absolument.
2: Et de Gilles Kaplan aussi, bien sûr.
0: Oui. Moi, j'ai pu aller la voir en concert, et je peux vous dire que ce soit en vrai ou en studio, ou à l'écouter en album studio, c'est absolument magnifique. Voici donc Gilles Kaplan avec Natalie Wood.

0: Gilles Caplan avec Nathalie Wood sur le 107.7. Alors, je pourrais vous citer d'autres chansons à entendre de Gilles Caplan. Il y a La Grande Malle, L'Âge de Raison, Comme sur une balançoire, et puis l'une de ses plus connues, Tout ce qui nous sépare. C'est vraiment l'un de ses plus gros tubes. Il y a aussi As-tu déjà oublié. Enfin, je ne peux vous inviter qu'à aller écouter tous ces titres de Gilles Caplan. Et puis, Guillaume qui nous dit un vrai bonheur, en effet, cette voix. Et tiens, j'en profite pour le choix musical suivant de Guillaume, alors qu'il nous dit bonsoir les fous furieux, il nous rappelle un petit peu les précédentes thématiques de ces derniers jours. Il nous dit après les routiers, les médias, l'homosexualité dans la profession et l'international, des sujets qui me concernent, nous dit-il, on va s'écouter. Alors il voulait s'écouter un tube du milieu des années 90, Doup Doup, que je n'ai pas malheureusement. Alors du coup il nous propose Eddie Mitchell avec Lashbot Blues. Alors c'est vrai que ça fait longtemps qu'on n'a pas entendu ce titre.
1: Ah, oui.
0: C'est sympa comme titre.
1: Oui.
0: Et il nous dit, comme d'habitude, bonne émission à vous trois et la prudence à vous toutes et tous. Prenez soin de vous. Allez, voici Eddie Mitchell.

0: Freddy Mitchell, Lush Bad Blues. Hervé à la batterie.
1: Sans les baguettes.
0: Non, il fait avec la tête en fait. La batterie,
2: oui,
0: c'est pour ça que les travaux, il a du mal.
2: Ah, ce soir, c'est quelque chose. Hein. Ah là là.
0: Merci pour ce choix, Guillaume, avec Eddie Mitchell. D'autres choix musicaux pour le dernier quart d'heure, c'est à venir dans un instant.
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0: Hervé, dans le Grand Quart Sud-Est.
2: Eh bien, dans le Grand Quart Sud-Est du pays, depuis peu, il y a un accident dans le Var. Si vous circulez sur la 57 en direction de Nice-Draguignan, c'est 2 km environ après avoir passé le péage de Pugéville. C'est une voiture accidentée sur bande d'arrêt d'urgence. La zone n'est pas encore sécurisée. Les secours, le patrouilleur sont en chemin. Soyez vigilants en abordant ce secteur. L'autre information du moment, c'est bien sûr la coupure de la 54. Alors, coupure dans les deux sens de circulation, c'est en raison d'un accident. Pour l'instant, si vous circulez en direction de Nîmes, sortie obligatoire établie sur la 54 à Aiguère-Miramas, c'est la sortie numéro 13. Ensuite, vous allez suivre la départementale 113 direction Arles et reprendre l'autoroute à Saint-Martin-de-Crau, la sortie numéro 11. Dans l'autre sens, c'est sur le périmètre de la Dirmède, mais c'est la même chose, sortie obligatoire établie à Saint-Martin-de-Crau, sortie numéro 11, et vous reprenez l'autoroute à Aiguère-Miramas. Des travaux également, mais j'y reviendrai dans le prochain point trafic.
0: Merci beaucoup Hervé. Marielle, dans le sud-ouest.
5: Alors dans le sud-ouest, nous avons cet accident qui est en cours sur l'autoroute A64 dans le sens Toulouse vers Bayonne. 2 km après Cap-Verne, la sortie numéro 15. Il y a bien une voiture accidentée au niveau du refuge de la bande d'arrêt d'urgence. Il y avait un chevreuil, la dépouille d'un chevreuil dans le secteur que le patrouilleur a pu récupérer. Et tout cela se passe au kilomètre 168. Voilà pour la seule information trafic. Quant aux travaux, eh bien, je vous en parlerai lors du prochain rendez-vous.
0: Sur les autoroutes de l'Ouest et du Centre, un animal toujours signalé écrasé sur la 87 en direction de Cholet de la Roche-sur-Yon à hauteur de l'échangeur 27 Cholet-Sud, kilomètre 56. Soyez très attentifs dans ce secteur. Partout ailleurs, ça va bien.
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0: Il y a Philippe qui nous a écrit ce soir. Bonsoir Sébamax et les Sébamettes. C'est nouveau ça. On avait Claude-François et les Claudettes, on a Sébamax et les Sébamettes. Voilà, c'est original. Pour coller un peu à la météo de ce joli début de mai, un petit Singing in the Rain de Jane Kelly, la bonne route et la prudence à tous, signé Pilou 37. Oh. Bah oui, ça fait longtemps en plus.
2: Comment c'est écrit Sébastien et
0: les Sébamettes.
2: Oui, parce que ça fait un peu boulanger, hein, Sébastien et Sébanette.
0: Aussi. Ouais,
5: voilà.
0: Alors moi quand j'ai lu Sébamettes, ça faisait un peu maladie quoi. Vous voyez, moi j'avais vu comme ça. Voici donc Jane Kelly. Ça fait longtemps qu'on n'a pas entendu ça. Tiens d'ailleurs.

0: Gene Kelly avec Singing in the Rain. Oh, je me souviens, c'était un tube en boîte. Hein. Oh, je me souviens très très bien de cette époque-là.
1: Surtout en boîte.
0: Merci en tout cas Philippe pour ce choix musical. Alors il y a Fabrice qui nous avait écrit un message et qui m'avait fait une demande. Bonsoir, j'espère que tout le monde va bien. J'aurais voulu savoir si vous pouviez passer La Portugaise de Michel Sardou. Je sais que cette chanson est triste, mais cela fait bien 40 ans que je ne l'ai pas plus entendue. Merci. J'aurais tellement voulu pouvoir te la passer, Fabrice. Malheureusement, c'est pas une chanson de Michel Sardou que j'ai en magasin, mais promis, je vais essayer de la voir assez rapidement pour que tu puisses la réentendre une prochaine fois avec grand plaisir. Du coup, j'ai pioché dans ce qu'on avait de Michel Sardou. Alors, ça n'a absolument rien à voir. J'ai pris les Bals Populaires. Ça vous va ? Ça va à tout le monde, ça ?
2: Oui.
0: Absolument. Eh ben, allons-y.

0: 7. Ah bah tiens, on fera les fous lundi, parce que donc boire un coup, on va peut-être éviter hein, quand même à l'antenne. Mais on fera les fous lundi, je vous redonne les détails dans un instant. Et, Romain nous a écrit, alors figurez-vous que Romain, il est sorti du cinéma et il a branché direct l'application pour écouter l'émission. Et c'est pas mal, on aime beaucoup,
1: ah, oui.
0: On aime beaucoup.
1: Ah, oui.
0: Et du coup, il nous propose ceci.
2: Ah, ça nous dit quelque chose.
3: Et oui, il y a le biopic en ce moment sur notre
2: oui.
0: Michael Jackson avec Thriller. Qui c'est qui connaît la Corée ici?
3: Je la connais, mais à chaque fois, je m'enroule les bras, les pieds. Bah oui, c'est un peu compliqué.
2: Se fait des nœuds.
0: Voilà, c'est ça. Bah, en même temps, quand on est des zombies, on peut se faire des nœuds. Hein. Voilà,
2: oui,
0: ça marche bien aussi. Michael Jackson avec Thriller sur le 107.7.

0: Ah bah pour terminer, c'est pas mal ça, hein?
1: C'est même parfait.
0: Voilà, on aime beaucoup. Alors Alexis m'avait demandé un titre. C'est pas que je voulais pas la passer, c'est que d'une, il allait se faire détester, et de deux, moi aussi. Voilà. Ah. Bah, il m'avait demandé ça quand même, hein. Je voudrais pas dire, mais.
1: D'accord.
0: Voilà, donc je me suis dit, je vais éviter pour ce soir. Par contre, pour lundi, on peut, hein. Lundi, on va pouvoir tout. Voilà, quasiment tout. Dans ce que si je dis tout, je sens que je vais me retrouver avec des trucs un peu bizarres. Voilà, voilà. Mais, ouais, on pourra passer Marie Laforêt. Voilà. Mais là, je pense qu'il y en a qui vont faire des surdoses de Marie. Voilà. Mais moi, j'adore, hein, perso, hein. Je connais la chanson par cœur, hein. C'est pas le problème, mais bon. Alors, qu'est-ce qui va se passer dans les prochains jours? Il va se passer des trucs. Il y a Yoshi qui m'avait demandé en début d'émission, est-ce qu'il y aura émission demain? Malheureusement, non, il n'y a pas d'émission demain. Je vous explique tout. Veille de jour férié, journée classée rouge par Bison Futé. On s'attend à un très très fort trafic jusque tard dans la soirée. Et pour des questions de qualité d'émission et priorité toujours aussi à la sécurité des auditeurs, on aurait eu plus d'infotrafic que d'émissions demain soir. Donc c'est aussi pour ça qu'il n'y aura pas d'émission demain. Mais je sais que beaucoup d'entre vous vont bloquer loin de chez eux, hein, avec cette journée fériée que vous reprendrez vendredi à 22h. Demain, on sera toutes et tous mobilisés pour vous accompagner dans les difficultés qui risquent d'avoir lieu à partir de très tôt demain et tout au long de la journée, car je le rappelle, journée classée rouge par Bison Futé tout au long de la journée et au niveau national. Donc plein de courage déjà d'avance avec ce fort trafic attendu. Alors ensuite, il se passe autre chose lundi. Lundi, il y a quand même une émission exceptionnelle de 3 heures, les amis.
1: Hervé, eh oui.
0: 3 heures d'émission.
2: 3 heures ?
0: 3 heures, bah oui.
1: C'est pas possible. Lundi.
0: 11 mai 2026, eh oui. Cela fera 6 ans, jour pour jour, que l'émission est venue au monde, si je puis me permettre l'expression.
1: Oui, oui,
0: voilà. Absolument. 6 ans déjà passés à vos côtés. Moi, perso, j'ai rien vu passer, hein, voilà, mais ça, on aura l'occasion de s'en reparler lundi. Lundi, on se posera, je vous poserai aussi là, un petit peu la question, comment vous avez découvert l'émission, si c'est par le bouche à oreille, si vous étiez là dès la première, vous étiez même là durant le premier confinement, parce qu'on avait lancé une plateforme de messages, etc. On se reparlera de tout ça un petit peu lundi prochain. Et je vous en dis pas plus. Une petite surprise qui vous attend sur la page Facebook de l'émission. Les routiers sont toujours aussi sympas demain. Mais je n'en dis pas plus. Le suspense. Vous savez, j'aime bien le suspense. Et j'aime bien aussi ça pour terminer cette émission et ce que je ressens avec vous tous les soirs, et on s'en reparlera lundi. Donc lundi soir, une playlist avec que des chansons pour s'amuser, pour danser, voilà, de 21h à minuit. Ça sera donc lundi soir avec votre playlist, avec tous vos messages, toutes vos dédicaces, et on va passer encore une très très belle soirée ensemble. 3 heures d'émission rien que pour vous. Et bien ce lundi soir, lundi 11 mai 2026. En tout cas, merci déjà pour celle-ci. On a passé un excellent moment avec vous toutes et tous, et je remercie Marielle et Hervé. Bonsoir les amis.
1: Eh ben merci beaucoup, une bien belle soirée, et puis on attend impatiemment celle de lundi. Ça,
0: tu m'étonnes. Bonsoir Marielle, bonsoir Hervé.
2: Bonsoir Sébastien, bonsoir Marielle, bonsoir à toutes et tous, et surtout bonne route.
0: Oui, alors je sais que lundi, Hervé, vous êtes de repos, mais je me doute qu'il y aura peut-être un petit message pour une chanson, pour un choix de chanson. Hein Hervé?
2: Oui, on va déjà y penser.
0: Voilà, donc en tout cas, ne manquez pas lundi soir une émission exceptionnelle. 21h minuit pour les 6 ans de votre rendez-vous du soir. Je vous souhaite plein de courage pour ce soir et cette nuit, et la prudence ou la bonne nuit. Je vous dis à lundi 21h. Prenez bien soin de vous, car chaque jour, chaque nuit est une vie. Travaillons ensemble à la beauté des choses. 73 51 88 soit 212 hashtag respectons les routiers. 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Il est 23h03.
2: Merci Sébastien Ponchelet de la rédaction du 107.7, que nous retrouvons tout à l'heure bien sûr pour le flash de minuit. Pour l'instant, on s'intéresse à la météo. La météo de demain, jeudi 7 mai, au lever du jour, les brouillards sont nombreux sur le pays et plus tenaces du sud-ouest au Val-de-Saône. Sur le Grand Est, quelques averses s'attarderont, tandis qu'en bord de Midi-Vernay, le soleil s'imposera déjà. L'après-midi, une nette amélioration se dessinera sur l'ensemble de l'Hexagone, avec un ciel qui s'éclaircira sur de nombreuses régions et un soleil plus présent. Quelques averses ne seront pas à exclure également sur le relief du Massif central et des Alpes, ainsi que sur les Pyrénées. Là, elles pourrait être localement orageuse. La fraîcheur matinale sera plus sensible avec 3 à 8 degrés en général, 10, 12 sur les littoraux atlantiques et méditerranéens. Côté maximal, elles seront en légère hausse avec 15 à 20 degrés en moyenne jusqu'à 22 en Méditerranée.
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2: Avec pour l'instant quelques événements en cours et notamment des poids lourds en difficulté, en panne ou arrêtés pour le moins. Si vous circulez du côté de Nice dans l'entrée 55 Nice Centre, si vous voulez accéder à l'A8 en direction de Menton-Vintimille, il y a un poids lourd arrêté. Alors peut-être gênant, ça n'est pas précisé. Un patrouilleur se rend sur les lieux. Soyez vigilants donc sur ce périmètre. Et puis du côté de Nîmes. Si vous circulez sur l'A9 en direction de Barcelone, il y a des poids lourds arrêtés dans la sortie 25 Nîmes-Ouest. Un patrouilleur est passé par là et ce sont surtout les forces de l'ordre maintenant qui vont se rendre sur ce secteur car il y a visiblement de la gêne. Si vous circulez à l'heure actuelle à proximité de la Camargue, je rappelle que la 54 est pour l'instant toujours coupée en direction de Nîmes, enfin je dis en direction de Nîmes sur le périmètre de Vinci Autoroute, mais c'est fermé aussi dans l'autre sens sur le secteur de la Dirmède. Fermé dans les deux sens. Donc, si vous circulez sur la 54 en direction de Nîmes, sortie obligatoire est établie à Aiguière-Miramas. C'est la sortie numéro 13. Ensuite, vous allez circuler sur la départementale 113 direction Arles et retrouver l'autoroute à Saint-Martin-de-Crau, l'échangeur numéro 11. Et sur le secteur de la Dirmède, c'est le contraire. La sortie obligatoire est établie à Saint-Martin-de-Crau. Voilà donc pour cette situation du à un accident. Il y a également pas mal de zones de travaux cette nuit. Si vous circulez par exemple entre Nîmes et Montpellier, la sortie 26 Galargue de la 9 est fermée en direction de Barcelone. Vous pouvez sortir à Garon numéro 2 après avoir bifurqué sur la 54. Dans ce même secteur, la sortie numéro 2 Garon de la 54 est fermée, mais dans l'autre sens en direction de Nîmes. Du coup, là, vous pouvez sortir après à Nîmes Centre numéro 1. Au nord d'Aix-en-Provence, la 51 est fermée dans sa partie basse et dans les deux sens de circulation, entre Pertuis, sortie 14 obligatoire en direction de Gap, et Manosque, sortie 18 obligatoire en direction de Marseille. Toujours dans les Bouches-du-Rhône, l'A8 est fermée en direction de Nice, de l'Italie, au niveau de la bifurcation avec l'A52. Vous pouvez sortir avant à Fuveau numéro 32 pour rejoindre l'A8 à Très via le réseau secondaire. L'A52 est fermée en direction de la jonction avec l'A8, quelle que soit la direction. Vous devez sortir à Belcodène numéro 33 pour retrouver l'A8 via le réseau secondaire. Alors à Fuveau si vous circulez en direction d'Aix-Marseille ou à Très si vous circulez en direction de Nice, de l'Italie. Dans la région d'Aubagne, notez que l'A501 est fermée en direction de Marseille. Vous devez sortir à Gemnos, numéro 34. Et dans l'autre sens, la sortie numéro 7 Aubagne, nord de l'A501, est fermée en direction d'Aix ou de Nice. Au Canet des Morts, dans le Var, la bifurcation... Enfin, les bifurcations qui permettent de passer de l'A8, quelle que soit la provenance, à l'A57 direction Toulon, sont fermées. Alors là aussi, il s'agit d'anticiper. Vous pouvez, si vous arrivez d'Aix-en-Provence, vous devez sortir à Brignoles numéro 35 et suivre le réseau secondaire pour rejoindre l'A57 au Canet des Morts. Idem en arrivant de Nice, vous devez sortir au Muis et la sortie 36, puis emprunter le réseau secondaire. Et puis, il y a des sorties également fermées sur la Côte d'Azur, mais j'y reviendrai dans dans le prochain point trafic. Avant de refermer ce point trafic, justement, je partage avec vous ce nouvel événement qui me parvient, une alerte piéton qui vous concerne sur une partie de la 54. Vous restez vigilant sur la 54 dans les deux sens de circulation entre Nîmes Centre numéro 1 et Garon numéro 2. Dans les deux sens, les recherches débutent à l'instant.
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1: 23h15, retour à vos conditions de circulation avec, à l'heure actuelle, pas mal d'infos concernant des zones de travaux. Mais le rappel tout d'abord de ce piéton signalé dans la région de Nîmes. Si vous empruntez la 54, soyez vigilants dans les deux sens de circulation entre Nîmes Centre, l'échangeur numéro 1, et Garon, l'échangeur numéro 2. Donc, vigilance dans les deux sens. Un homme en jaune Fares est arrivé sur les lieux. Donc, on va en apprendre un petit peu plus d'ici quelques minutes. Mais pour l'instant, le piéton est bel et bien signalé sur ce secteur. Les recherches sont toujours en cours. Toujours sur la 54, il y a également cette coupure de la 54 dans les deux sens. Alors, si vous circulez sur la 54 en direction de Nîmes, sortie obligatoire établie à Aiguière-Miramas. C'est la sortie numéro 13, sortie obligatoire. Ensuite, vous allez emprunter la départementale 113 direction Arles. Et retrouver l'accès à l'autoroute à Saint-Martin-de-Crau, l'échangeur numéro 11. Et comme c'est fermé dans les deux sens de circulation, de l'autre côté, c'est le secteur géré par la DIR Crau, l'échangeur numéro 11. Et comme c'est fermé dans les deux sens de circulation, de l'autre côté, c'est le secteur géré par la DIRMED, et bien la sortie obligatoire.

basse dans les deux sens de circulation entre Pertuis, sortie 14 obligatoire si vous circulez en direction de Gap, et Manosque, sortie 18 obligatoire si vous circulez en direction de Marseille. C'est pour permettre le passage d'un convoi exceptionnel ITER. Dans les Bouches-du-Rhône, la 8 est fermée en direction de Nice, Italie, au niveau de la bifurcation avec la 52. Vous pouvez sortir avant à Fuveau numéro 32 pour rejoindre la 8 à Trets via le réseau secondaire. Et puis la 52 est fermée en direction de la jonction avec la 8, quelle que soit la direction. Vous devez sortir à Belcoden numéro 33 pour retrouver la 8 via le réseau secondaire. Alors à Fuveau si vous circulez en direction d'Aix-Marseille, ou à Trets si vous circulez en direction de Nice et de l'Italie. Au Canet des Morts dans le Var, les bifurcations qui permettent de passer de la 8, quelle que soit la provenance, à la 57 direction Toulon sont fermées. Si vous arrivez d'Aix-en-Provence, vous devez sortir à Brignoles numéro 35 et suivre le réseau secondaire pour rejoindre la 57 au Canet des Morts. Idem en arrivant de Nice, vous devez sortir au Muy, sortie 36, puis emprunter le réseau secondaire. Dans le Var, la sortie numéro 10, Pugéville de la 57 est fermée en direction de Toulon. Vous pouvez sortir après à Cuers numéro 9. Sur la Côte d'Azur, la sortie 41 Mandelieu-Est de la 8 est fermée en direction de Nice, Italie. Vous pouvez sortir avant à Mandelieu-Centre numéro 40, mais pour les poids lourds, c'est après à Mougins numéro 42. Et puis sur le secteur de Nice, la sortie 49 Saint-Laurent-du-Var est fermée dans le même sens. Vous pouvez sortir après à Nice-Ouest numéro 50. Enfin, toujours dans les Alpes-Maritimes, la sortie 55 Nice-Est, Nice-Centre de la 8 est fermée en direction de Menton-Vintimille. Au volant d'un véhicule léger, vous pouvez sortir avant à Nice-Nord numéro 54. Au volant d'un poids lourd, vous devez sortir après à La Turbie numéro 57. Bonne nuit et bon voyage avec nous sur le 107.7. Prochain point complet en ce qui concerne vos conditions de circulation, ce sera aux environs de 23h30.

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1: 23h30, on part sur la 54 parce qu'il y a donc bel et bien un piéton confirmé à l'heure actuelle. C'est que sur la 54 entre Nîmes Centre et Garon, entre les échangeurs 1 et 2 ou 2 et 1. Vigilance, Fares, l'homme en jaune est présent sur les lieux. On attend l'arrivée des forces de l'ordre. Seule habilité à prendre en charge un piéton donc sur autoroute. Soyez vigilants donc sur ce secteur. Sur la 54, mais très brièvement, sachez que les mesures sont levées, c'est-à-dire que la 54 est réouverte à la circulation direction de Nîmes. En tout cas, plus de sortie obligatoire. Vous pouvez poursuivre votre voyage normalement sur ce secteur. Fin d'intervention des dépannages, des dépanneurs et du nettoyage également par les patrouilleurs. On file du côté d'Avignon parce qu'il y a une double information. Si vous circulez sur l'A7 en direction de Marseille, environ 13 km après Avignon-Château-Renard, la sortie numéro 24. Alors, il y aurait des morceaux divers signalés peut-être sur les voies de circulation. Pour l'instant, on n'en sait pas plus. Un patrouilleur se rend sur les lieux. En revanche, il y a une voiture accidenté qui est arrêté sur la bande d'arrêt d'urgence sur ce même secteur. Vigilance, donc un dépanneur va lui aussi se rendre sur les lieux. Voilà pour les principales informations. Sinon, côté travaux, je rappelle qu'entre Nîmes et Montpellier, la sortie 26 Galargue de la 9 est fermée en direction de Barcelone. Vous pouvez sortir à Garon numéro 2 après avoir bifurqué toutefois sur la 54 et dans ce même secteur la sortie numéro 2 Garon de la 54 est fermée mais en direction de Nîmes, et là vous pouvez sortir après à Nîmes Centre numéro 1. Au nord d'Aix-en-Provence, la 51 est fermée dans sa partie basse dans les deux sens de circulation entre Pertuis, sortie 14 obligatoire si vous circulez en direction de Gap, et Manosque, sortie 18 obligatoire si vous circulez en direction de Marseille. C'est pour permettre le passage d'un convoi exceptionnel ITER. On reste dans les Bouches-du-Rhône, la 8 est fermée en direction de Nice-Italie au niveau de la bifurcation avec la 52. Vous pouvez sortir avant à Fuveau numéro 32 pour rejoindre l'A8 à Trets via le réseau secondaire. Et puis l'A52 est fermée en direction de la jonction avec l'A8, quelle que soit la direction. Vous devez sortir à Belcoden, sortie numéro 33, pour retrouver l'A8 via le réseau secondaire. Alors à Fuveau, si vous circulez en direction d'Aix-Marseille, ou à Trets, si vous circulez en direction de Nice et de l'Italie. Un peu plus au sud, l'A50 est fermée entre Aubagne et Marseille pour des travaux au-delà du réseau Vinci Autoroute. À Aubagne, vous devez suivre les déviations mises en place depuis la 50 et la 52 et poursuivre via le réseau secondaire pour rejoindre la cité phocéenne. Au Canet des Morts, dans le Var, les bifurcations qui permettent de passer de l'A8, quelle que soit la provenance, à la 57 direction Toulon sont fermées. Alors il faut anticiper bien en amont. Si vous arrivez d'Aix, vous devez sortir à Brignoles numéro 35 et suivre le réseau secondaire pour rejoindre la 57 au Canet des Morts. Idem en arrivant de Nice, là vous devez sortir au Muy, sortie 36, puis emprunter le réseau secondaire. Enfin, toujours dans le Var, la sortie numéro 10 Pugéville de la 57 est fermée en direction de Toulon. Vous pouvez sortir après à Cuers numéro 9.
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1: Partager la route pour réduire nos émissions et faire des économies, c'est une idée devenue concrète chez bon nombre d'automobilistes. Le panel de solutions pour pouvoir le faire est large. Covoiturage, service de bus à la demande ou encore, car longue distance, ces pratiques gagnent du terrain partout en France. Reportage au cœur de ce que l'on appelle la mobilité partagée. Ce sera à l'occasion de notre rendez-vous Décarbonons la route que nous retrouverons dans moins de 3 minutes.

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0: invitation, c'était bien sûr les Louise Attack. Et comme promis, décarbonons la route pour réduire les émissions de CO2 sur nos routes. Virginie de Corte, les solutions se multiplient.
1: Parmi ces solutions, le covoiturage domicile-travail. Il permettrait, selon l'ADEME, l'Agence de l'environnement et de la maîtrise de l'énergie, de réduire de 30 à 40% le nombre de véhicules sur certains axes saturés. Une pratique adoptée depuis plusieurs années par Thierry, Christian et Gilbert, trois Azuréens qui travaillent dans la même entreprise.
2: C'est évident qu'on a intérêt à se regrouper tous ensemble. Ça fait du gain de temps, évidemment du gain d'argent, et c'est plus sympa en plus.
3: Et puis également pour l'écologie, tant qu'à faire, si on peut éviter de prendre trois voitures ou quatre voitures quand on est à quatre, c'est toujours mieux, voilà.
4: Écoutez, moi, donc, je suis sur Nice Nord, je travaille sur Cannes, donc le covoiturage, c'est aujourd'hui devenu une habitude, et de plus, avec le prix du carburant, on essaie de le développer de plus en plus.
1: Autre solution en pleine montée, les cars longue distance, comme proposent Blablacarbus, Alza et Flixbus. Charles Billiard est le porte-parole du leader européen.
5: On a des cars qui peuvent accueillir entre 50 et 80 personnes. On remplace environ 25-30 voitures sur la route. On a effectivement des gens qui utilisent nos services comme un moyen de joindre leur domicile à leur travail. Je pense à des trajets peut-être comme Rouen-Paris, Lille-Paris, Reims-Paris, ou entre Grenoble et Lyon, une de nos lignes qui marche le mieux. Évidemment, ça fait partie des solutions. On a beaucoup d'offres sur ce type de liaison qui fait entre 100 et on va dire 250 km. Tous nos cars en France sont à la norme Euro 6, donc ils émettent assez peu de CO2. 15 à 20% de notre flotte roule au carburant alternatif.
1: Autre alternative, les services de bus à la demande qui apparaissent comme une solution intermédiaire, en particulier dans les zones reculées. Ils représentent quelques millions de voyages par an en France, ce qui reste marginal quantitativement, mais stratégique dans des zones peu desservies.
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1: 23h45 avec toujours cette alerte piéton du côté de Nîmes sur l'A54. Vous restez vigilants dans les deux sens de circulation entre Nîmes Centre et Garon, les échangeurs 1 et 2 ou 2 et 1. Je rappelle la présence sur place d'un homme en jaune, c'est Fares. Il attend l'arrivée des forces de l'ordre, seul habilité à prendre en charge un piéton sur autoroute. Donc vigilance d'ici là dans les deux sens de circulation. Si vous roulez à l'heure actuelle dans la région d'Avignon, deux informations à vous rappeler. Tout d'abord, des morceaux divers signalés sur l'A7 en direction de Marseille, 13 km après la sortie 24, sans plus de précision. Donc soyez vigilants sur ce secteur. Et il y a aussi sur ce même secteur deux véhicules arrêtés sur la bande d'arrêt d'urgence, une voiture et un fourgon. On attend l'arrivée sur place d'un homme en jaune, c'est Grégory qui va se rendre sur ce secteur, donc vigilance. En tout cas, la zone n'est pas encore complètement sécurisée sur ce périmètre. Des travaux également à vous rappeler si vous circulez au nord d'Aix-en-Provence. Je rappelle que l'A51 est actuellement fermé dans les deux sens de circulation, fermé dans sa partie basse entre Pertuis, sortie 14 obligatoire si vous circulez en direction de Gap, et Manosque numéro 18 obligatoire si vous circulez en direction de Marseille. Dans les Bouches-du-Rhône, toujours la 8 est fermée en direction de Nice, Italie, au niveau de la bifurcation avec la 52. Vous pouvez sortir avant à Fuveau numéro 32 pour rejoindre la 8 à Trèves via le réseau secondaire. Et la 52 est fermée en direction de la jonction avec la 8. Donc, quelle que soit la direction, vous devez sortir à Belcoden, numéro 33, pour retrouver la 8 via le réseau secondaire à Fuveau si vous circulez en direction d'Aix-Marseille, ou à Trèves si vous circulez en direction de Nice et de l'Italie. Toujours dans les Bouches-du-Rhône, la 50 fermée entre Aubagne et Marseille pour effectuer des travaux au-delà du réseau Vinci Autoroute. À Aubagne, vous devez suivre les déviations mises en place depuis la 8. Et la 52 et poursuivre sur le réseau secondaire pour rejoindre la cité phocéenne. Au Canet des Morts, dans le Var, les bifurcations qui permettent de passer de la 8, quelle que soit la provenance, à la 57 direction Toulon sont fermées. Il faut donc anticiper bien en amont. Si vous arrivez d'Aix, vous devez sortir à Brignoles numéro 35 et suivre le réseau secondaire pour rejoindre la 57 au Canet des Morts. Idem en arrivant de Nice, vous devez sortir au Muy numéro 36 et emprunter le réseau secondaire. Sur la Côte d'Azur, plusieurs sorties fermées sur la 8 en direction de Nice et de l'Italie. Tout d'abord, la sortie 41 Mandelieu-Est est fermée. Vous pouvez sortir avant à Mandelieu-Centre numéro 40, mais pour les poids lourds, c'est après à Mougins, sortie numéro 42. Sur le secteur de Nice, la sortie 49 Saint-Laurent-du-Var est fermée également. Vous pouvez sortir après à Nice Ouest numéro 50. Et enfin, plus loin, la sortie 55 Nice-Est, Nice-Centre est également fermée, toujours sur le même axe, dans le même sens, au volant d'un véhicule léger. Vous pouvez sortir avant à Nice-Nord numéro 54. En revanche, au volant d'un poids lourd, vous devez sortir après à La Turbie numéro 54. Bonne nuit, bon voyage avec nous sur le 107.7. Le prochain point de trafic, ce sera maintenant après les infos de minuit.

Shining Light et Miss Simone sur le 107.7. Bonne nuit et bon voyage avec nous. À l'heure actuelle, pas de changement. Ce qui concerne vos conditions de circulation, on en reparle après les infos de minuit et le retour de Sébastien Ponchelet de la rédaction du 107.7.

0: Gab sur le 107.7. Bonne nuit, bon voyage avec nous. Il est minuit.
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2: Bonsoir. L'actualité de ce mercredi 6 mai 2026 a été marquée par l'horreur dans l'Aisne, dans la commune de Ferrand-Ardenois. Une collégienne de 14 ans a été tuée de plusieurs coups de couteau ce matin, non loin de son établissement scolaire. Un homme de 23 ans a été interpellé en début de soirée. Il s'agirait d'un ancien petit ami de l'adolescente mineure. À ce stade, aucune précision sur les raisons de son geste. Une enquête pour assassinat est en cours. Une cellule d'urgence médico-psychologique a été mise en place dans le collège de la victime. Emmanuel Macron de nouveau à la manœuvre pour faire rouvrir le détroit d'Ormuz. Lors d'un entretien avec son homologue iranien, le président français l'a appelé à saisir l'opportunité et l'utilité d'une solution multinationale pour sécuriser la navigation dans la région. Idée franco-britannique. Emmanuel Macron qui a aussi condamné auprès du chef de l'État iranien les attaques injustifiées des gardiens de la révolution sur les Émirats arabes unis. Téhéran qui affirme depuis hier ne pas en être l'auteur. Le risque pour le reste du monde est faible. Déclaration aujourd'hui du directeur général de l'Organisation mondiale de la santé à propos du foyer d'antivirus touchant un bateau de croisière toujours stationné au large du Cap-Vert. Alors que l'inquiétude grandit sur une contamination à l'image de la Covid-19, de nombreux experts affirment qu'il s'agit d'une situation totalement différente. Actuellement, on compte 3 décès parmi les passagers du bateau et quelques cas suspects en cours d'analyse. Et puis on apprend ce soir l'évacuation des passagers du navire doit commencer lundi prochain à partir des îles Canaries. En France, 4 syndicats de la SNCF, dont les majoritaires, appellent à la grève pour le mercredi 10 juin prochain. Dans un communiqué, ils dénoncent notamment les réorganisations qui porteraient atteinte, selon eux, à la santé mentale et physique des salariés. Le sport et le football, et le PSG qui va jouer sa 2e finale consécutive de Ligue des Champions. Tenant du titre, les Parisiens ont battu ce soir le Bayern de Munich, malgré le score d'un partout, car le PSG avait battu les Allemands au match aller 5-4. La finale PSG-Arsenal aura lieu le 30 mai prochain. Il est minuit passé de 2 minutes à la fin de ce flash. L'infotrafic revient dans un instant et ce sera juste après votre météo.
0: Merci Sébastien. Sébastien Poncelet de la rédaction du 107.7, la météo de ce jeudi, car depuis 2 minutes, nous sommes bel et bien le 7 mai. Au lever du jour, les brouillards sont nombreux sur le pays et plus tenaces du sud-ouest au Val-de-Saône. Sur le Grand Est, quelques averses s'attarderont, tandis qu'en bord de Méditerranée, le soleil s'imposera déjà. L'après-midi, une nette amélioration se dessinera sur l'ensemble de l'Hexagone, avec un ciel qui s'éclaircira sur de nombreuses régions et un soleil plus présent. Quelques averses ne seront pas à exclure sur le relief du Massif central et des Alpes. Sur les Pyrénées, elle pourrait être localement orageuse. La fraîcheur matinale sera plus sensible avec 3 à 8 degrés en général, 10-12 sur les littoraux atlantiques et méditerranéens. Côté maximal, elles seront en légère hausse avec 15 à 20 degrés en moyenne, jusqu'à 22 en Méditerranée.
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0: Avec, à l'heure actuelle, quelques événements et pas mal de zones de travaux, je vais commencer par vous emmener du côté du Boulou. Si vous circulez sur l'A9 en direction de Barcelone, il y a un poids lourd en panne qui a conduit à la neutralisation de la voie de droite. C'est pour vous qui dépassez donc le Boulou, le péage même du Pertus, 4 km après, poids lourd donc en panne, voie de droite neutralisée. C'est un dépanneur qui est attendu sur ce secteur, donc vigilance, il faut vous décaler sur la voie du milieu, voire la voie la plus à gauche. Du côté d'Avignon, à l'heure actuelle, il y a également des véhicules qui ont besoin de dépanneurs, et les dépanneurs sont présents sur les lieux. Alors tout d'abord, si vous circulez sur l'A7 en direction de Marseille, 13 km après la sortie 24. Il y aurait une ou des pièces de véhicules signalées sur ce secteur. On parle peut-être de l'enjoliveur d'un des deux véhicules, parce qu'il y a sur ce même secteur donc un fourgon et une voiture arrêtés sur bande d'arrêt d'urgence, et donc deux dépanneurs qui sont arrivés sur les lieux. Donc vigilance sur ce secteur. Instaurer le corridor de sécurité. Libérer la voie de droite dès que vous apercevez les gyrophares des dépanneurs. Décalez-vous de de facto sur la voie du milieu et n'attendez pas le dernier moment, surtout s'il y a des véhicules qui vous suivent. Du côté de Nîmes également, toujours cette alerte piéton d'actualité. Pour vous qui circulez à l'heure actuelle entre Nîmes Centre et Garon, entre les échangeurs 1 et 2 ou 2 et 1, vigilance sur ce secteur. On attend l'arrivée des forces de l'ordre pour prendre en charge ce piéton. Et puis, si vous circulez également sur différents secteurs, il y a des zones de travaux. Je vais en évoquer tout de suite quelques-unes. Par exemple, si vous êtes du côté de Lyon, c'est avant le réseau Vinci Autoroute. La 7 est fermée en direction de Marseille entre Pierre-Bénite et le nœud de Ternay. Plus au sud, entre Nîmes et Montpellier, la sortie 26 Galargue de la 9 est fermée en direction de Barcelone. Vous pouvez sortir à Garon, numéro 2, après avoir bifurqué toutefois sur la 54. Et dans ce même secteur, la sortie numéro 2 Garon de la 54 est fermée en direction de Nîmes. Là, vous pouvez sortir après à Nîmes Centre, c'est la sortie numéro 1. Au nord d'Aix-en-Provence, la 51 est fermée dans sa partie basse et dans les deux sens de circulation. Entre Pertuis, sortie numéro 14 obligatoire si vous circulez en direction de Gap, et Manosque, sortie numéro 18 obligatoire si vous circulez en direction de Marseille. C'est pour permettre le passage d'un convoi exceptionnel. ITER, on reste dans les Bouches-du-Rhône. La 8 est fermée en direction de Nice de l'Italie au niveau de la bifurcation avec la 52. Vous pouvez sortir avant à Fuveau, numéro 32, pour rejoindre la 8 à Trets via le réseau secondaire. La 52 est fermée quant à elle en direction de la jonction avec la 8, quelle que soit la direction. Vous devez sortir à Belcoden, numéro 33, pour retrouver la 8 via le réseau secondaire. Alors à Fuveau, si vous circulez en direction d'Aix-Marseille, ou à Trets, si vous circulez en direction de Nice et de l'Italie. Un peu plus au sud, la 50 est fermée entre Aubagne et Marseille pour effectuer des travaux au-delà du réseau Vinci Autoroute. À Aubagne, vous devez suivre les déviations mises en place depuis la 50 et la 52 et poursuivre via le réseau secondaire pour rejoindre la cité phocéenne. Au Canet des Morts, dans le Var, les bifurcations qui permettent de passer de l'A8, quelle que soit la provenance, à l'A57 direction Toulon sont fermées. Alors vous devez anticiper bien en amont. Par exemple, si vous arrivez d'Aix-en-Provence, vous devez sortir à Brignoles, sortie 35, et suivre le réseau secondaire pour rejoindre l'A57 au Canet des Morts. Idem, en arrivant de Nice, vous devez sortir au Muy, sortie 36, puis emprunter le réseau secondaire. Enfin, dans le Var, la sortie numéro 10, Pugéville de la 57, est fermée en direction de Toulon. Et là, vous pouvez sortir après à Cuers Sud, numéro 9. Avant de refermer ce flash info trafic, je vous signale que sur l'A54 en direction de Salon de Provence, la sortie numéro 12 Saint-Martin-de-Croix est fermée. Et puis une information pratique pour les conducteurs, conductrices poids lourds qui êtes soumis à des pauses réglementaires. Sachez que au niveau du péage de Vienne-Reventin, les aires de repos sont fermées. Alors celle de Vienne-Ouest en direction de Marseille, celle de Vienne-Est en direction de Lyon-Centre, il faut vous arrêter avant pour faire la pause. Par exemple, si vous êtes en provenance de Marseille, vous pouvez vous arrêter sur l'aire de la Grande Borne.
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1: Minuit 16, si vous circulez dans la région d'Avignon, il y a le dépannage de deux véhicules. En revanche, il n'y a plus d'obstacle sur la chaussée, qui est sur l'A7 pour les deux informations. Sur l'A7 en direction de Marseille, environ 13 km après Avignon-Château-Renard, la sortie numéro 24, Grégory Lemangeaune est présent sur les lieux. Les dépanneurs au nombre de deux sont présents parce qu'il y a sur la bande d'arrêt d'urgence deux véhicules à dépanner, une voiture et un fourgon. Donc dès que vous apercevez la présence du patron en protection et en amont, eh bien, vous laissez le corridor de sécurité sur la voie de droite, vous décalez au minimum sur la voie de milieu. Et comme toujours, vous ne faites prendre aucun risque à qui que ce soit sur les lieux donc de ce dépannage. Autre dépannage en cours, mais cette fois-ci, prendre aucun risque à qui que ce soit sur les lieux donc de ce dépannage. Autre dépannage en cours, mais cette fois-ci, on se rapproche de la frontière.

voir la voie la plus à gauche. Alors certes, la nuit, il y a des chantiers, je vais en évoquer quelques-uns sous peu, mais notez aussi qu'il y a régulièrement, c'est une information récurrente la nuit, des cônes de signalisation percutés qui deviennent des obstacles le temps qu'une femme ou qu'un homme en jaune revienne les repositionner. Donc soyez vigilants lorsque vous pénétrez dans des zones de travaux. Alors à propos de travaux, au nord d'Aix-en-Provence, la 51 est fermée dans sa partie basse et dans les deux sens de circulation entre Pertuis, sortie 14 obligatoire si vous circulez en direction de Gap, et Manosque, sortie 18 obligatoire si vous circulez en direction de Marseille. C'est pour permettre le passage d'un convoi exceptionnel ITER. On reste dans les Bouches-du-Rhône. Pour vous rappeler que la 8 est fermée en direction de Nice, Italie, au niveau de la bifurcation avec la 52. Vous pouvez sortir avant à Fuveau numéro 32 pour rejoindre la 8 à Trets via le réseau secondaire. Et puis la 52 est fermée en direction de la jonction avec la 8, quelle que soit la direction. Vous devez sortir à Belcoden, sortie numéro 33, pour retrouver la 8 via le réseau secondaire. Alors à Fuveau, si vous circulez en direction d'Aix-Marseille, ou à Trets si vous circulez en direction de Nice, Italie. Plus au sud, c'est la 50 qui est fermée entre Aubagne et Marseille. À Aubagne, vous devez suivre les déviations mises en place depuis la 50 et la 52 et poursuivre sur le réseau secondaire pour rejoindre la cité phocéenne. Au Canet des Morts, dans le Var, les bifurcations qui permettent de passer de la 8, quelle que soit la provenance, à la 57 direction Toulon, sont fermées. Vous devez donc anticiper bien en amont. Par exemple, si vous arrivez d'Aix, vous devez sortir à Brignoles, sortie 35, et suivre le réseau secondaire pour rejoindre la 57 au Canet des Morts. Idem, en arrivant de Nice, vous devez sortir au Muy, sortie 36, puis emprunter le réseau secondaire. Plusieurs sorties sont fermées sur la Côte d'Azur si vous circulez sur la 8 en direction de Nice et de l'Italie. Tout d'abord, la sortie 41 Mandelieu-Est est fermée. Vous pouvez sortir avant Mandelieu-Centre, numéro 40, mais pour les poids lourds, c'est après que vous pouvez sortir à Mougins, numéro 42. Sur le secteur de Nice, la sortie 49 Saint-Laurent-du-Var est fermée sur le même axe, dans le même sens. Vous pouvez sortir après à Nice-Ouest, numéro 50. Enfin, plus loin, la sortie 55 Nice-Est, Nice-Centre de la 8, fermée, toujours en direction de Menton-Vintimille. Deux solutions, au volant d'un véhicule léger, vous pouvez sortir avant à Nice-Nord, numéro 54. Au volant d'un poids lourd, en revanche, vous devez sortir après à La Turbie, numéro 57. Je rappelle également cette info pratique qui concerne les conductrices, conducteurs poids lourds, parce que au niveau du péage de Vienne-Reventin, les aires de repos de Vienne-Ouest en direction de Marseille ou Vienne-Est en direction de Lyon-Centre sont fermées et il faut anticiper votre pause. Vous arrêtez avant, par exemple, si vous êtes en provenance de Marseille, vous pouvez vous arrêter sur l'aire de la Grande Borne. Bonne nuit et bon voyage avec nous sur le 107.7. Le prochain point trafic, eh bien, ce sera d'ici une bonne dizaine de minutes. Et dans un instant, nous recevons Christophe Onglat, le journaliste créateur de podcast, raconte depuis des décennies des histoires criminelles et autres faits divers qui, pourtant, au départ, n'étaient pas sa tasse de thé. Il sera en tout cas notre invité sur la route pour pas mal d'explications. On le retrouve dans un instant.

0: Cassius en souvenir sur le 107.7 avec son titre 1999.
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0: Journaliste, présentateur télé et radio, Christophe Ondelat est notre invité à l'occasion d'une toute nouvelle expérience théâtrale, celle-là, et nous le retrouvons. Il répond maintenant à Christelle Mollon.
2: Bonjour Christophe Ondelat.
3: Bonjour.
2: Cette voix qu'on connaît tous, la vôtre, vous l'avez mise au service du journalisme pendant des dizaines d'années et vous la mettez aujourd'hui à 100% au service des récits au travers de votre podcast 100% Ondelat. Le fait divers, les histoires criminelles, c'est votre sujet de prédilection. Quoiqu'au départ, finalement, le fait divers, vous êtes tombé dedans un petit peu par hasard ?
3: Ah, complètement par hasard. Je faisais de la radio. J'espérais faire de la télé un jour par vanité personnelle, un truc pitoyable. Et un jour, France 2 m'a appelé. Et donc, j'ai rencontré la directrice des magazines. Elle me dit, j'ai un projet pour vous. Alors, je me dis, super, c'est quoi ? Une émission de fait divers. Oh putain, je me suis dit, quelle galère, quoi. Il me colle ce qu'il y a de pire, quoi. Parce que quand on est jeune journaliste, on rêve certainement pas de fait divers. Donc bon, ma vanité l'a emporté sur mon égo. Et du coup, ça m'a permis d'aborder la matière avec un peu de sang-froid, sans passion. A posteriori, je me dis tant mieux. Parce que je crois que c'est une matière, il faut l'aborder avec beaucoup, beaucoup de froideur. Faut regarder comment ça marche. Faut pas ne s'intéresser qu'au caractère spectaculaire du meurtre.
2: Alors, après des années et des années de radio, aujourd'hui, c'est dans un podcast que vous livrez vos récits. Récemment, vous vous êtes même essayé au récit sur scène, à Paris. Vous avez raconté l'affaire Ranucci, l'un des derniers condamnés à mort exécutés en France. Ce qui vous intéresse, finalement, dans cette histoire, c'est aussi la façon dont un livre, le célèbre Pullover Rouge de Gilles Perrault, a convaincu, en quelque sorte, l'opinion publique qu'il s'agissait d'une erreur judiciaire. Alors que pour vous, Christian Ranucci était bien l'auteur de l'enlèvement et du meurtre de la petite Marie-Dolores Rambla.
3: C'est pas pour moi, c'est la vérité judiciaire, c'était la décision de la cour d'assises, et elle était étayée. Les mensonges du livre sont très nombreux, ses avocats ont fait un formidable travail, qui a permis enfin d'en finir avec le mensonge, selon lequel il fallait que Ranucci soit innocent pour plaider qu'il ne fallait pas qu'il soit guillotiné, quoi.
2: Qu'est-ce qui vous a donné envie finalement de passer du studio d'enregistrement à la scène ?
3: Le premier truc qui m'a donné envie, sérieusement, c'est de faire un truc que j'avais jamais fait. C'est une manière de faire qui est totalement différente. Quand on fait de la radio ou de la télé, on imagine toujours l'auditeur ou le téléspectateur. Là, on l'a en face. Il se concrétise. Et moi, j'aime bien voir à quoi il ressemble. Constater qu'ils sont beaucoup plus jeunes que les auditeurs de radio. Que mon public est très féminin. Je sais pas pourquoi. Constater qu'il est intelligent aussi.
2: Christophe Ondelat, vous restez avec nous. Et on se retrouve dans quelques minutes pour parler voiture. Et en matière de criminalité, la voiture est parfois un vrai personnage.

0: La fille, une nouveauté interprétée par Vernis Rouge et l'infotrafic qui revient d'ici quelques minutes. Et puis également, après l'infotrafic, nous recevons Christophe Ondelatte, journaliste créateur de podcasts qui raconte depuis des décennies des histoires criminelles et autres faits divers qui pourtant au départ n'étaient pas sa tasse de thé. On le retrouve sur la route après l'infotrafic et ce message.
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0: Minute 33 avec, pour l'instant, des travaux et aussi deux événements en cours. Alors, si vous circulez à l'heure actuelle du côté d'Avignon sur l'A7 en direction de Marseille, 13 km après la sortie 24 Avignon-Château-Renard, il reste une voiture à dépanner. Le fourgon, ça y est, c'est résolu. Et je rappelle qu'en plus du dépanneur, il y a également un homme en jaune. C'est Grégory qui est présent sur les lieux. Donc, suivez bien la flèche lumineuse qui vous indique qu'il ne faut pas rester sur la voie de droite, il faut vous décaler sur les voies les plus à gauche. Même conseil, si vous circulez à proximité de la frontière franco-espagnole, il y a un poids lourd en panne, c'est sur la 9, donc en direction de Barcelone. 4 km après le péage du Pertus, donc sur le secteur du Boulou, la voie de droite a été neutralisée. On attend l'arrivée d'un dépanneur et pour l'instant, donc, vous allez vous décaler sur la voie du milieu, voire la voie la plus à gauche. Voilà pour les deux événements en cours. Pour le reste, il s'agit de zones de travaux. Par exemple, avant le réseau Vinci Autoroute à Lyon, la 7 est fermée en direction de Marseille entre Pierre-Bénite et le nœud de Ternay. Plus au sud, entre Nîmes et Montpellier, la sortie 26 Galargue de la 9 est fermée en direction de Barcelone. Vous pouvez sortir à Garon numéro 2 après avoir toutefois bifurqué sur la 54. Dans ce même secteur, la sortie numéro 2 Garon de la 54 est fermée cette fois-ci en direction de Nîmes et là vous pouvez sortir après à Nîmes centre numéro 1. Au nord d'Aix-en-Provence, c'est la 51 qui est fermée dans sa partie basse et dans les deux sens de circulation entre Pertuis, sortie 14 obligatoire si vous circulez en direction de Gap et Manosque, sortie numéro 18, obligatoire si vous circulez en direction de Marseille. C'est pour permettre le passage d'un convoi exceptionnel ITER. On reste dans les Bouches-du-Rhône. La 8 est fermée en direction de Nice et de l'Italie au niveau de la bifurcation avec la 52. Vous pouvez sortir avant à Fuveaux numéro 32 pour rejoindre la 8 à Tretz via le réseau secondaire. La 52 est également fermée en direction de la jonction avec la 8 et ce, quelle que soit la direction, vous devez sortir à Belcoden, numéro 33, pour retrouver la 8 via le réseau secondaire à Fuveaux, si vous circulez en direction d'Aix-Marseille, ou à Tretz, si vous circulez en direction de Nice et de l'Italie. Plus au sud, c'est la 50 qui est fermée entre Aubagne et Marseille. À Aubagne, vous devez suivre les déviations mises en place depuis la 50 et la 52, et poursuivre via le réseau secondaire pour rejoindre la cité phocéenne. Au Canet des Morts, dans le Var, les bifurcations qui permettent de passer de la 8, quelle que soit la provenance, à la 57 direction Toulon sont fermées. Du coup, il faut anticiper bien en amont. Si vous arrivez d'Aix, vous devez sortir à Brignoles numéro 35 et suivre le réseau secondaire pour rejoindre la 57 au Canet des Morts. Idem en arrivant de Nice, vous devez sortir au Muic, sortie 36, puis emprunter le réseau secondaire. Enfin, dans le Var, la sortie numéro 10 Pugéville de la 57 est fermée en direction de Toulon. Là, vous pouvez sortir après à Cuers Nord numéro 9. Je vais terminer en rappelant cette info pratique. pratique qui concerne les conductrices, conducteurs, poids lourds qui observent les pauses réglementaires. Sachez qu'au niveau du péage de Vienne-Reventin sur l'A7, les aires de repos attenantes, donc Vienne-Ouest si vous circulez en direction de Marseille ou Vienne-Est si vous circulez en direction de Lyon-Centre, sont fermées. Du coup, il faut vous arrêter avant. Alors, par exemple, si vous arrivez de Marseille, vous pouvez vous arrêter sur l'aire de la Grande Borne. Et puis, sur la 54, il reste une sortie fermée également si vous circulez en direction de Salon de Provence. C'est la sortie numéro 12, Saint-Martin-de-Crau, donc, qui est actuellement fermée. Le prochain point trafic, eh bien, ce sera dans moins de 10 minutes. Si un nouvel événement devait intervenir entre-temps, je vous retrouverai immédiatement de manière localisée. Mais tout de suite...
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0: Et oui, il est temps de retrouver celui qui fait un bout de route avec nous cette nuit. C'est le journaliste et podcasteur Christophe Ondelat. Il répond toujours à Christelle Mollon pour le 107.7.
4: Christophe Ondelat, dans l'affaire Ranucci que vous avez raconté sur scène, la voiture de Christian Ranucci, une Peugeot 304, a eu son importance puisque c'est elle qui a permis d'identifier le suspect.
5: Oui, oui, oui. Ben, la voiture est souvent une pièce à conviction confondante. D'autant plus qu'aujourd'hui, nos voitures sont nos espions. Les GPS qu'on utilise enregistrent notre parcours. Donc la voiture est un élément de base du crime. C'est dans le coffre des voitures que se transportent beaucoup de cadavres. Il y a des crimes qui sont commis dans les voitures. Il y a des accidents qui sont organisés. Il y a des pièces de voiture qui sont sciées pour que la personne perde le contrôle de sa voiture. Et ça, c'est... La voiture, c'est un outil criminel essentiel.
4: Puis alors, la voiture, c'est un lieu idéal aussi pour écouter justement des podcasts, le vôtre en particulier, et votre voix justement accompagne littéralement des milliers de conducteurs.
5: De toutes sortes. Mes principaux éditeurs en voiture sont des représentants, enfin des commerciaux, on dit plus représentants, des artisans, des transporteurs, des peintres en bâtiment, des taxis, donc ils font beaucoup de routes. Je suis pas un grand fan de la conduite, moi, les longs trajets, tout ça, ça me saoule. J'aime pas conduire. Mais je pense que pour raccourcir un trajet, eh ben, l'idéal, c'est de la compter en podcast. Et c'est une manière de rendre le truc plus supportable, je pense, que le compteur ou que Waze.
4: J'allais vous demander quel conducteur vous êtes.
5: Je m'endors au volant.
4: C'est vrai?
5: Ouais. Moi, je serais plutôt du genre à faire tout droit, à m'arrêter, c'est juste pour faire le plein d'essence. Mais il y a un truc qui est impossible, c'est conduire après déjeuner. Je ne peux pas, je m'endors au volant. Donc longtemps, je me suis arrêté sur une aire d'autoroute pour dormir dans la voiture, en baissant le siège. Et après, ça va nickel. Je suis incapable de conduire après déjeuner. Mais vraiment, Moi je digère, je dors. C'est problématique.
4: Ce spectacle, l'affaire Ranucci, que vous avez présenté sur scène à Paris ce début d'année, vous allez l'emmener en tournée l'année prochaine?
5: À partir de janvier 2027, jusqu'en avril, mai, juin, pas qu'en France, ça sera en Belgique, ça sera en Suisse, etc. Ça sera des plus grandes salles. Ça, c'est encore une autre aventure. De vivre la vie, en plus, je pars tout seul, on est enfin tout seul, avec un régisseur, un producteur, mais je pars pas avec une bande de 5 acteurs, quoi, où on va pouvoir faire la bamboula le soir. Là, je vais me retrouver à 23h dans un hôtel, tout seul, après avoir fait ma soirée, quoi. Et c'est une autre vie. Et j'adore.
4: Merci beaucoup, Christophe Ondelat. Votre podcast, on le rappelle, c'est 100% Ondelat. Ouais. Merci beaucoup et à bientôt.
5: Merci, à bientôt.
0: Merci à tous les deux. 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
1: Minute 46, retour à vos conditions de circulation. Alors, normal à part les chantiers, je vais en évoquer quelques-uns dans un instant. Et pour l'instant, normal et deux événements en cours. Il s'agit de dépannage. Alors, dépannage en cours du côté d'Avignon. Si vous circulez sur l'A7 en direction de Marseille, c'est 13 km après la sortie 24. Et il reste une voiture à dépanner. Ça se passe sur bande d'arrêt d'urgence. Grégory, l'homme en jaune, le patrouilleur est présent sur les lieux. Pas d'imprudence. Libérez la voie de droite. Décalez-vous sur la voie du milieu, voire la voie la plus à gauche. Et si vous êtes à proximité de la frontière franco-espagnole, il y a un poids lourd en panne, 4 kilomètres après avoir passé le péage du Pertus sur le secteur du Boulou, c'est sur l'A9, donc en direction de Barcelone. La voie de droite a été neutralisée, on attend l'arrivée d'un dépanneur sur ce périmètre, mais là aussi, il faut vous décaler sur la voie du milieu, voire la voie la plus à gauche. Des chantiers, il y en a par exemple au nord d'Aix-en-Provence, c'est l'A51 qui est fermée dans sa partie basse et dans les deux sens de circulation entre Pertuis, sortie 14 obligatoire si vous circulez en direction de Gap, et Manosque, sortie 18 obligatoire si vous circulez en direction de Marseille. C'est pour permettre le passage d'un convoi exceptionnel ITER. On reste dans les Bouches-du-Rhône. L'A8 est fermée en direction de Nice et de l'Italie au niveau de la bifurcation avec l'A52. Alors, vous pouvez sortir avant à Fuveau, numéro 30 pour rejoindre l'A8 à Tretz via le réseau secondaire. L'A52 est fermée en direction de la jonction avec l'A8, quelle que soit la direction. Vous devez donc sortir à Belcoden numéro 33 pour retrouver l'A8 via le réseau secondaire à Fuveau si vous circulez en direction d'Aix-Marseille ou à Tretz si vous circulez en direction de Nice et de l'Italie. Plus au sud, l'A50 est fermé entre Aubagne et Marseille. À Aubagne, vous devez suivre les déviations mises en place depuis l'A50 et l'A52 pour poursuivre sur le réseau secondaire et rejoindre la cité phocéenne. Au Canet des Morts, dans le Var, les bifurcations qui permettent de passer de l'A8, quelle que soit la provenance, à l'A57 direction Toulon, sont fermées. Vous devez donc anticiper bien en amont. Si vous arrivez d'Aix, vous devez sortir à Brignoles, numéro 35, et suivre le réseau secondaire pour rejoindre la 57 au Canet des Morts. Idem en arrivant de Nice, vous devez sortir au Muy, numéro 36, puis emprunter le réseau secondaire. Sur la Côte d'Azur, il y a des sorties fermées. Alors, toutes les trois fermées sur la 8 en direction de Nice et de l'Italie. Tout d'abord, la sortie 41 Mandelieu-Est. Du coup, vous pouvez sortir avant à Mandelieu-Centre, numéro 40. Mais pour les poids lourds, c'est après. Sortie 42 Mougins. Sur le secteur de Nice, idem pour la sortie 49 Saint-Laurent-du-Var, elle est fermée, vous pouvez sortir après à Nice-Ouest numéro 50 et plus loin, la sortie 55 à Nice-Est, à Nice-Centre de la 8, fermée, toujours sur le même axe, dans le même sens, au volant d'un véhicule léger. Vous pouvez sortir avant à Nice-Nord numéro 54, en revanche au volant d'un poids lourd, vous devez sortir après à La Turbie, sortie numéro 54. Je termine avec deux informations sur la 54 en direction de Saint-Laurent-de-Provence, la sortie 12 Saint-Martin-de-Crau est fermé. Et puis cette info pratique qui concerne les conductrices, conducteurs routiers soumis à des pauses obligatoires. Sachez qu'au niveau du péage de Vienne-Reventin, c'est sur l'A7, au niveau du péage de Vienne-Reventin, les aires de repos attenantes sont fermées. Alors, il s'agit de l'aire de repos de Vienne-Sud en direction de Marseille, Vienne-Est si vous circulez en direction de Lyon-Centre. Il faut donc anticiper votre pause. Par exemple, si vous arrivez de Marseille, vous pouvez marquer la pause, sur l'aire de la Grande Borne. Bonne nuit et bon voyage avec nous sur le 107.7. Le prochain point trafic, ce sera maintenant après les infos à 1h du matin avec une nouvelle copilote qui va vous accompagner toute cette nuit sur le quart sud-est du pays. Mais en attendant, je reste à vos côtés. Si un nouvel événement devait intervenir d'ici là, je vous retrouverai immédiatement de manière localisée.

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1: Le nouveau titre d'Elena Capuche sur le 107.7. Bonne nuit, bon voyage avec nous. La suite du programme, bien sûr, les infos et le flash d'actualité à 1h du matin en compagnie de Sébastien Ponchelet. Juste après, changement de copilote. Donc, vous voyagerez toute cette nuit sur tout le quart sud-est du pays en compagnie de Sarah Chalbos. Bonne nuit et bon voyage.

0: Le groupe Shadé et sa chanteuse Edou, en souvenir des années 80, Your Love is King. Bonne nuit et bon voyage avec nous sur le 107.7. Il est 1h du matin.
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2: Bonsoir, un homme de 23 ans est actuellement en garde à vue cette nuit pour assassinat. Il est suspecté d'avoir tué ce matin à coup de couteau une adolescente de 14 ans dans la commune de Ferrand-Ardenois dans l'Aisne. Elle se rendait au collège. Son agresseur serait un ancien petit ami qui a pris la fuite avant d'être interpellé en début de soirée à Soissons. La France a proposé aujourd'hui aux États-Unis et à l'Iran de traiter la question du détroit d'Ormuz à part du reste du conflit et des négociations entre Washington et Téhéran, car pour Paris, il s'agit d'un intérêt commun. Dans ce contexte, le porte-avions français Charles de Gaulle va se prépositionner dans la région du Golfe. Il s'agit de montrer la coalition montée par Londres et Paris qui se tient prête à sécuriser le secteur. Le Charles de Gaulle qui a déjà franchi le canal de Suez. En ce qui concerne le conflit entre les États-Unis et l'Iran, chacun continue de menacer. Donald Trump affirme ce soir que les bombardements recommenceront de manière plus forte si le pouvoir iranien n'accepte pas le plan de paix que Téhéran continue de consulter. En France, quatre syndicats de la SNCF, dont les majoritaires, appellent à la grève pour le mercredi 10 juin prochain. Dans un communiqué, ils dénoncent notamment les réorganisations qui portent atteinte, selon eux, à la santé mentale et physique des salariés. Du monde attendu sur les routes de France demain, avec un nouveau week-end de 3 jours. Bison futé, voire rouge, dans le sens des départs sur tout le territoire. Les difficultés pourraient se poursuivre par endroits jusqu'à tard dans la soirée. 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Le sport et le football, et le PSG qui va jouer sa deuxième finale consécutive de Ligue des Champions. Tenant du titre, les Parisiens ont battu le Bayern de Munich malgré le score d'un partout, car le PSG avait battu les Allemands au match aller 5-4. La finale PSG-Arsenal aura lieu le 30 mai prochain. Il est 1h, passé de 2 minutes à la fin de ce flash. Dans 1h pour l'actualité, Tatiana Gieselman. Pour l'instant, place à vos conditions de circulation. Juste après, votre météo.
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3: Bientôt passé de 3 minutes, nous avons donc fait l'impasse sur la météo et je vous retrouve directement pour parler en détail de vos conditions de circulation. En tout cas, en ce qui concerne le registre météo, je vous rassure pour demain, grand ciel bleu, soleil, pas de vent, que du bonheur. Et à l'heure actuelle, ça se passe dans l'ensemble plutôt bien aussi, même s'il peut y avoir un petit peu de pluie, notamment à l'ouest de Lyon et tout au long de l'autoroute A7 dans la vallée du Rhône et en Provence. Ne vous laissez pas surprendre. Au menu de ce soir, sinon principalement des travaux, deux infos également à vous rappeler. La première, si vous êtes du côté de l'autoroute A7 en Provence, vous roulez en direction de Marseille, une voiture et un fourgon étaient accidentés. Il y a toujours une voiture en cours de dépannage sur bande d'arrêt d'urgence. Vous êtes concerné 13 km après avoir passé la sortie 24 Avignon-Château-Renard à hauteur du kilomètre 210. Aucune gêne pour autant côté trafic. Si vous êtes aux portes de l'Espagne depuis l'autoroute A9 en direction donc de Barcelone, 4 km après avoir passé la sortie 43 Le Boulou, kilomètre 274, un poids lourd en panne est en cours de dépannage. Voie de droite et bande d'arrêt d'urgence sont neutralisées. Côté travaux, entre Nîmes et Montpellier, la sortie Galargue 26 de la 9 est fermée direction Barcelone. Vous pouvez sortir après Garon numéro 2 après avoir bifurqué sur la 54. Dans le Gard, toujours, la sortie Garon numéro 2 de la 54 est fermée en direction de Nîmes. Vous pouvez sortir après Nîmes centre numéro 1. Dans les Alpes-Maritimes, la sortie Nice-Est, Nice-Centre de la 8 est fermée direction l'Italie. En voiture, vous pouvez sortir à Nice-Nord 54. Au volant d'un poids lourd, vous pouvez sortir après la Turbie 57. Dans le même temps, toujours dans le secteur de Nice, la sortie 49 Saint-Laurent-du-Var est fermée, elle aussi en direction de l'Italie. Vous pouvez sortir à Nice-Ouest 50. Du côté des Alpes-Maritimes, toujours, la sortie 41 Mont-de-Lieu-Est de la 8 est fermée direction l'Italie. Vous pouvez sortir avant Mont-de-Lieu-Centre 40, mais pour les poids lourds, c'est après Mougins 42. Au Canet des Morts, les bifurcations qui vous permettent de passer de la 8, quelle que soit la provenance, à la 57 direction Toulon sont fermés. Si vous arrivez d'Aix, vous devez sortir à Brignoles 35, suivre le réseau secondaire et reprendre la 57 au Canet des Morts. En arrivant de Nice, vous devez sortir au Muit 36 pour rejoindre la 57 également au Canet des Morts. Toujours dans le Var, la sortie Pugéville numéro 10 de la 57 est fermée direction Toulon. Vous pouvez sortir après Cuers numéro 9. Dans les Bouches-du-Rhône, la 50 est fermée entre Aubagne et Marseille. À Aubagne, vous devez suivre les déviations mises en place depuis la 50 et la 52 pour suivre sur le réseau secondaire et retrouver Marseille. Dans les Bouches-du-Rhône toujours, la 8 est fermée direction Nice et l'Italie au niveau de la bifurcation avec la 52. Vous pouvez sortir avant, Fuveau 32 pour rejoindre la 8 à Trets via le réseau secondaire. L'autoroute A52 est fermée en direction de la jonction avec la 8, quelle que soit votre direction. Vous devez donc sortir à Belcoden 33 pour retrouver la 8 à Fuveau direction Aix ou Marseille ou à Trets direction Nice et l'Italie. Entre Aix-en-Provence et Sisteron, c'est l'autoroute A51 qui est fermée dans les deux sens de circulation entre Pertuis 14 et Manosque 18 pour permettre le passage d'un convoi exceptionnel. Direction Marseille, il faut sortir à Manosque, suivre le réseau secondaire et retrouver l'autoroute à Pertuis en direction de Gap. Eh bien, vous sortez à Pertuis, vous suivez le réseau secondaire et retrouvez l'autoroute à Fort-Calquier numéro 19. Avant de vous quitter, je vous rejoins en région lyonnaise où l'autoroute A7 est fermée direction Marseille au-delà du réseau Vinci Autoroute entre Pierre-Bénite et le nœud de Ternay pour des travaux d'entretien. Et vous savez désormais tout.
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1: La Lune, Christophe Maé, qui rend hommage à toutes les mamans, en particulier la sienne, bien entendu. Sarah Chalvos, ravie de vous retrouver. Je suis votre copilote jusqu'à 6h en ce jeudi matin. Je surveille les autoroutes du Sud-Est pour vous. Et à cette heure-ci, je vous rassure, ça roule tout à fait bien. Je vous retrouve dans moins de 3 minutes, juste après la musique de Dua Lipa, Love Again.

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1: À 1h16, retour à vos conditions de circulation en détail dans le sud-est du pays. Une nuit très calme sur la route avec essentiellement des zones de travaux dont je vous reparle dans un instant. Mais pour débuter, une toute nouvelle information me parvient et nous emmène du côté de Nîmes. Vous êtes sur l'autoroute A9 en direction de Barcelone, sur la voie d'accélération qui vous permet de quitter l'aire d'Ambrosome Nord. Il y a un poids lourd arrêté qui peut potentiellement présenter de la gêne. Le patrouilleur se rend bien sûr sur place. Il y a des travaux aussi, comme je vous le disais, des sorties fermées qui vous concernent, notamment dans le Gard sur la 9 et la 54, dans les Alpes-Maritimes également, région niçoise, également du côté de Mandelieu, dans le Var, et puis au Canet des Morts justement dans le Var, les bifurcations qui vous permettent de passer de l'autoroute A7 et de Mandelieu, dans le Var, et puis au Canet des Morts justement dans le Var, les bifurcations qui vous permettent de passer de l'autoroute A8 quelques

Et entre Aubagne et Marseille, à Aubagne, vous devez suivre les déviations mises en place depuis la 50 et la 52 pour suivre sur le réseau secondaire et retrouver Marseille. Dans les Bouches-du-Rhône, toujours, l'autoroute A8 est fermée en direction de Nice et de l'Italie au niveau de la bifurcation avec la 52. Vous pouvez sortir avant, suivre au 32 et retrouver la 8 à Trette via le réseau secondaire. Dans le même temps, la 52 est fermée en direction de la jonction avec la 8, quelle que soit la direction. Il faut donc sortir à Belcodène 33, trouver la 8 à Fuveau pour la direction d'Aix et Marseille ou à Trette pour la direction de Nice et de l'Italie. Entre Aix-en-Provence et Sisteron, c'est l'autoroute A51 qui est fermée dans les deux sens de circulation entre Pertuis 14 et Manosque 18 pour permettre le passage d'un convoi exceptionnel. Vous suivez bien les indications sur place. Et puis partout ailleurs, si je n'ai pas parlé de vous, rassurez-vous, ça roule tout à fait bien. Allez, on poursuit notre route ensemble et en musique avec Angel et Justice, What You Want ou encore Cindy Lauper, True Colors.

What You Want, l'excellente collaboration d'Angèle et Justice pour vous accompagner sur la route cette nuit. Côté trafic, ça se passe toujours aussi bien pour vous dans le sud-est, pas de difficultés particulières. Par contre, pas mal de travaux à évoquer ensemble et je vous donne rendez-vous dans à peine plus de 3 minutes, juste après la musique de Justin Nozuka, Criminal, pour vous expliquer tout cela en détail.

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1: Il est presque 1h30 du matin. Il est l'heure, comme promis, de revenir en détail à vos conditions de circulation dans le sud-est du pays. Comme je vous le disais il y a quelques minutes, ça se passe toujours aussi bien pour vous sur la route, essentiellement des travaux à évoquer ensemble. Et pour débuter, je vous retrouve au-delà du réseau Vinci Autoroute en région lyonnaise où l'autoroute A7 est fermée en direction de Marseille entre Pierre-Bénite et le nœud de Ternay. Du côté d'Aix-en-Provence et Sisteron, l'autoroute A51 est fermée dans les deux sens de circulation entre Pertuis 14 et Manosque 18 pour permettre le passage d'un convoi exceptionnel. Dans les Bouches-du-Rhône, la 8 est fermée en direction de Nice et de l'Italie au niveau de la bifurcation avec la 52. A52 qui est fermée en direction de la jonction avec l'autoroute A8, quelle que soit la direction. Toujours dans les Bouches-du-Rhône, la 50 est fermée entre Aubagne et Marseille pour effectuer des travaux au-delà du réseau Vinci Autoroute. Dans le Var, la sortie Puget, ville numéro 10 de la 57 est fermée direction Toulon. Vous pouvez sortir après Cuers numéro 9. Au Canet des Morts, les bifurcations qui vous permettent de passer de l'autoroute A8, quelle que soit la provenance, à la 57 direction Toulon, sont fermées. Dans les Alpes-Maritimes, la sortie 41 Mandelieu Est de la 8 est fermée en direction de l'Italie. Vous pouvez sortir avant Mandelieu Centre 40, mais pour les poids lourds, c'est après Mougins 42. Dans le même temps, sur le secteur de Nice, la sortie 49 Saint-Laurent-du-Var est aussi fermée en direction de l'Italie. Vous pouvez sortir à Nice Ouest numéro 50. Et puis, justement, à Nice, la sortie Nice Centre de la 8 est fermée, toujours en direction de l'Italie. Au volant d'une voiture, vous pouvez sortir avant Nice Nord 54. Au volant d'un poids lourd, il faut sortir après la Turbie 57. Dans le Gard, la sortie Garon numéro 2 de la 54 est fermée en direction de Nîmes. Vous pouvez sortir après Nîmes Centre numéro 1. Et puis entre Nîmes et Montpellier, c'est la sortie Galargue 26 de l'autoroute A9 qui est fermée en direction de Barcelone. Vous pouvez dans ce cas-là sortir à Garon numéro 2 après avoir bifurqué sur l'autoroute A54. Et vous savez désormais tout.
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1: Dans un instant, votre Mobilimag sur le 107.7. Vous trouvez qu'il est difficile de se garer en ville? Ce n'est peut-être qu'un début. Des milliers de places doivent être supprimées dans tout le pays. D'ici la fin de l'année, nous ferons le point avec notre partenaire Roule Média, juste après une nouveauté musicale signée Marguerite Labosse.

0: La bosse Marguerite qui vous accompagne sur la route. Côté trafic, c'est toujours aussi calme dans le sud-est. Et c'est l'heure de votre rendez-vous mobilité sur le 107.7. Nous accueillons Sébastien Datte et son invité.
1: Notre Mobilimag, c'est en partenariat avec Roule Média et je suis, comme toutes les semaines, avec Marine Madelmont de la rédaction. Bonjour Marine.
0: Bonjour Sébastien.
1: Se garer en ville est déjà un véritable casse-tête dans de très nombreuses agglomérations et ça ne va pas s'arranger. D'ici la fin de l'année, des milliers de places de stationnement vont disparaître.
0: Et oui, vous avez raison. En 2026, les voitures garées juste avant les passages piétons, c'est terminé. D'ici au 31 décembre de cette année, donc, les communes devront supprimer tout stationnement sur les 5 mètres qui précèdent chaque passage clouté. Résultat, moins de place pour les automobilistes, mais une visibilité largement améliorée pour les piétons et donc forcément moins d'accidents.
1: D'où sort exactement cette mesure? On ne l'avait pas vu venir, Marine.
0: Alors, cette mesure, en fait, elle ne date pas d'hier. Cette obligation figure dans la loi d'orientation des mobilités, la fameuse loi LOM, vous en avez peut-être entendu parler, votée fin 2019. Les communes disposaient de plusieurs années pour se mettre en conformité, mais le compte à rebours touche bientôt à sa fin, puisque la date butoir approche. À la fin de l'année, toutes les traversées piétonnes devront être dégagées sur 5 mètres en amont.
1: Alors qu'on manque déjà de places de stationnement, quel est le but précis, Marine, de ces suppressions de places?
0: Eh bien, tout est une question de visibilité. Une voiture garée trop près du passage piéton crée un véritable mur visuel. Le conducteur ne voit pas le piéton qui s'avance et le piéton ne voit pas le véhicule qui arrive. Bref, à 30 km/h, une voiture a besoin d'environ 13 mètres pour s'arrêter sur une route sèche. Donc libérer ces 5 mètres permet de gagner plus d'un mètre et demi de champ de vision quand même.
1: Et on imagine notamment pour les enfants qui sont bas et qui sont souvent cachés par ces véhicules. La suppression de ces places de stationnement tout près des passages piétons, une des nouveautés 2026 à découvrir sur votre site media.roule.fr. À très bientôt Marine.
0: À bientôt Sébastien.
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Dans ton téléphone, la musique de Lynn qui vous accompagne sur la route. Côté trafic, c'est toujours aussi calme. On y revient en détail après Whitney Houston et Enrique Iglesias. Could I have this kiss forever?

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1: À 2h moins le quart, retour à vos conditions de circulation en détail. Dans le sud-est du pays, ça se passe toujours aussi bien pour vous sur la route, essentiellement des travaux. Et pour débuter, je vous retrouve entre Aix-en-Provence et Sisteron, où l'autoroute A51 est fermée dans les deux sens de circulation entre Pertuis numéro 14 et Manosque numéro 18 pour permettre le passage d'un convoi exceptionnel. En direction de Marseille, vous devez sortir à Manosque, emprunter le réseau secondaire et reprendre l'autoroute à Pertuis. En direction de Gap, vous devez sortir à Pertuis. Emprunter le réseau secondaire et reprendre l'autoroute à Fort-Calquier, numéro 19. Dans les Bouches-du-Rhône, l'autoroute A8 est fermée en direction de Nice et de l'Italie au niveau de la bifurcation avec l'A52. Vous pouvez sortir avant, Fuveau 32, rejoindre l'autoroute A8 à Traite via le réseau secondaire. L'autoroute A52 est fermée, elle aussi, en direction de la jonction avec l'A8, quelle que soit la direction. Vous devez sortir à Belcodène 33, retrouver l'autoroute A8 à Fuveau en direction d'Aix et Marseille ou à Traite en direction de Nice et de l'Italie. Toujours dans les Bouches-du-Rhône, la 50 est fermée elle aussi, entre Aubagne et Marseille. À Aubagne, vous devez suivre les déviations mises en place depuis l'autoroute A50 et la 52 pour suivre sur le réseau secondaire pour rejoindre Marseille. Je vous retrouve à présent dans le Var, au Canet des Morts, où les bifurcations qui vous permettent de passer de l'autoroute A8, quelle que soit la provenance, à la 57 en direction de Toulon, sont fermées. Si vous arrivez d'Aix, vous devez sortir à Brignoles 35, suivre le réseau secondaire et reprendre la 57 au Canet des Morts. En arrivant de Nice, vous devez sortir au Muit 36, reprendre l'autoroute A57, également au Canet des Morts. Et puis, du côté de Nice, vous êtes sur l'A8, vous roulez en direction d'Aix et Marseille. Je vous rappelle qu'il y aurait un poids lourd arrêté, pouvant présenter de la gêne. 7 km après la sortie 54, Nice Nord, à hauteur du kilomètre 191. C'est Romain, le patrouilleur, qui se rend sur les lieux. Et vous savez désormais tout. Allez, la route se poursuit en musique avec La Femme sur la planche ou encore Taylor Swift.

0: la planche, la femme qui vous accompagne sur la route, une route qui se passe sans difficulté à cette heure-ci dans le sud-est. J'y reviens dans le détail après l'actualité, la météo de 2h du matin, après la musique aussi des Blackstreet, Dr. Dre, Queen, Noddy Gilly ou encore Emma, pitié.
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0: No Diggity, la musique de Blackstreet, Dr. Dre et Queen qui vous accompagne sur le 107.7. Il est 2h.
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2: Bonsoir à toutes et à tous. Le porte-avions Charles de Gaulle va se prépositionner dans la région du Golfe. Il a franchi hier le canal de Suez. La France souhaite ainsi envoyer un signal fort. La coalition montée aux côtés de la Grande-Bretagne se tient prête à sécuriser le détroit d'Ormuz. Le déblocage du passage maritime stratégique doit d'ailleurs, selon la présidence française, être décorrélé des négociations entre Téhéran et Washington. En ce qui concerne justement le conflit entre les États-Unis et l'Iran, chacun continue de menacer l'autre. Donald Trump affirme que les bombardements recommenceront de manière plus forte si le pouvoir iranien n'accepte pas le plan de paix que Téhéran continue de consulter. Immobilisé depuis dimanche au large du Cap-Vert, le navire de croisière suspecté d'être un foyer d'antivirus a quitté sa zone de mouillage en début de soirée. Il se dirige vers l'île de Tenerife, dans l'archipel espagnol des Canaries, où il doit accoster d'ici 3 jours. Le ministère de l'Intérieur espagnol annonce que l'évacuation, elle, aura lieu lundi. En France, un homme de 23 ans a été placé en garde à vue pour assassinat. Il est suspecté d'avoir tué ce matin à coup de couteau une adolescente de 14 ans dans la commune de Fère, en Tardenois, c'est dans l'Aisne. Elle se rendait au collège. Son agresseur serait un ancien petit ami qui a pris la fuite avant d'être interpellé en début de soirée à Soissons. À la page des sports, du foot et le PSG qui va jouer sa 2e finale consécutive de Ligue des Champions. Tenant du titre, les Parisiens ont battu le Bayern de Munich malgré le score ce soir d'un partout. Mais le PSG avait déjà battu les Allemands au match aller 5-4. La finale PSG-Arsenal aura lieu le 30 mai prochain. Enfin, on attend du monde ce week-end sur les routes. 3 jours sans travailler et Bison Futé voit donc rouge dès demain, jeudi. Dans le sens des départs sur tout le territoire, les premières difficultés pourraient apparaître dès la fin de matinée. 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Et justement, à 2h, passé de 2 minutes, il est presque temps de faire un point sur le trafic. Ce sera juste après la météo.
0: Merci beaucoup Tatiana, on vous retrouve dans 1 heure. Un grand ciel bleu et du soleil, voilà ce qui vous attend ce jeudi 7 mai dans le quart sud-est du pays. Et puis bonne nouvelle, pas de vent non plus. Côté température, en début de journée, comptez 15 degrés à Gap, 14 à Montélimar et Lyon. Pour l'après-midi, 10 degrés le long de la côte méditerranéenne et 20 degrés pour les maximales à Montélimar.
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